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1: Les cochons de Crépy reviennent en 2026, samedi 29 août de 10h à 1h et dimanche 30 août de 10h à 18h. 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Parmi les temps forts de ce week-end, un concert de pop française le samedi soir, un tournoi de chevalerie le dimanche après-midi et point d'orgue de la journée, le concours du cri de cochon. Entrée libre et gratuite, c'est au parc Sainte-Agathe à Crépy en Valois. Vous trouverez de quoi vous restaurer sur place. Retrouvez le programme complet sur www.cochon-crépy.com. La caravane des handballs poursuit sa tournée jusqu'au 29 août de 17h à 20h. Le handball club de Crépy en Valois vient à votre rencontre dans plusieurs communes du Valois pour partager sa passion du handball. Rendez-vous à Ormoy-Villers, Trumilly, Russie-Bémont, Gillaucourt, Vaucienne, Mareuil-sur-Ourcq, B, Nanteuil-Audouin et Auger-Saint-Vincent. Petits et grands, vous êtes invités à venir découvrir ce sport à travers des ateliers ludiques, des jeux, des animations gratuites et accessibles à tous. Alors venez essayer, venez jouer, découvrir et partager ce moment sportif et convivial. Vous êtes attendus nombreux pour découvrir le handball jusqu'au 29 août. La Nanteuillaise revient pour sa 10e édition le dimanche 6 septembre. 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Les inscriptions se font en ligne jusqu'au 3 septembre. Elles seront encore possibles sur le forum des associations au gymnase de Nanteuil. Le forum qui se tiendra le samedi 5 septembre de 10h à 17h. 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
2: Il y a des voix, des phrases, des envolées lyriques qui accompagnent des tranches de vie sportive. Et celles-ci sont le plus souvent mémorables lors d'événements majeurs. Lui, sa phrase phare restera gravée à tout jamais dans l'esprit des téléspectateurs. Le 9 juillet 2006, presque incrédule lorsqu'ils entendent ça.
3: Oh, Zinedine. Oh, Zinedine. Pas ça, Zinedine. Non. Oh non. Oh non, pas ça. Pas aujourd'hui, pas maintenant, pas après tout ce que tu as fait. Aïe, aïe, aïe, aïe, aïe, aïe, aïe.
2: La voix rocailleuse de Thierry Gilardi qui commente là pour TF1 la finale de la Coupe du Monde en Allemagne entre la France et l'Italie, alors que Zinedine Zidane inflige un coup de boule sur le sternum du transalpin Materazzi. Ces quelques mots du commentateur français resteront dans la postérité, lui qui presque 25 ans auparavant ne pensait peut-être pas être là à commenter la finale du plus prestigieux trophée de football du monde. Le passionné de rugby, vice-président du Stade français, l'acharné de sport et d'actualité, l'indéniable bon vivant figure de Canal+, avant de sauter le pas jusqu'à la maison d'à côté pour reprendre le flambeau du commentaire des matchs de l'équipe de France d'un autre Thierry, Roland celui-là. Malheureusement, cette voix ne résonnera plus dans les oreilles des téléspectateurs depuis ce 25 mars 2008, où son destin a décidé de faire retentir le coup de sifflet final de sa vie. Thierry Gilardi part alors rejoindre le paradis des commentateurs sportifs. Il n'avait que 49 ans. Allez, on se donne rendez-vous demain pour d'autres histoires d'un jour avec Mémoire Sport.
4: Les petits chanteurs à la Croix de Bois sont de retour dans la région pour un concert exceptionnel le dimanche 30 août à 16h30 en l'église de Verberie. Le célèbre chœur d'enfants, qui voyage à travers le monde depuis 120 ans, interprétera des grands classiques de la musique sacrée, mais aussi des œuvres plus actuelles et contemporaines. Un spectacle familial et accessible à tous. Réservation en ligne sur pccb.fr et sur place, dans la limite des places disponibles, le jour du concert. Du 24 au 28 août, de 14h à 18h, le Centre culturel MJC à Crépy propose un stage de théâtre pour les enfants de 6 à 12 ans. Tarif 96€. Pour plus de renseignements, contactez le Centre culturel MJC au 03 44 39 63 18 ou rendez-vous au 1 Avenue de l'Europe à Crépy.
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1: 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Les inscriptions se font en ligne jusqu'au 3 septembre. 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
2: 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Les structures gonflables font leur grand retour pour deux jours placés sous le signe de la bonne humeur. 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Incontournable. Mercredi à 14h30, le musée de l'Archerie et du Valois propose aux plus jeunes une découverte à hauteur d'enfant de l'exposition Archer de la Préhistoire pour leur faire découvrir la préhistoire et la vie des hommes préhistoriques. Renseignements, tarifs et réservations au 03 44 59 21 97. Le musée de l'Archerie et du Valois est situé rue Gustave Chopinet dans le Vieux Crépy.
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1: Le parrainage de proximité est une démarche qui repose sur le bénévolat. Au sein du réseau Respire, présent à Lille et Valenciennes, la relation de confiance entre un enfant et son parrain ou marraine est primordiale. Référente parrainage sur l'ensemble du réseau, Chloé Garcia nous présente l'importance de ce lien, mais également la difficulté à rassembler des bénévoles sur la région.
2: Respire, donc c'est le réseau d'entraide, de solidarité et de partage dans l'intérêt et le respect de l'enfant. Donc c'est un service de parrainage pour les enfants destinés, enfin les enfants en tout cas placés, confiés à l'aide sociale à l'enfance, ou les enfants qui sont dans leur famille, donc les familles de droit commun.
3: Alors ce réseau Lillois, il a été mis en place en 2019. Qu'est-ce qui a initié justement ce mouvement?
2: En 2018, ça a ouvert en premier sur le secteur du Valenciennois. Donc là, mon collègue, M. Iglesias, était déjà présent à l'ouverture. Ça fait 7 ans qu'il est présent sur le service. Donc là, c'était une autre collègue avant moi. Et ensuite, après, avec les besoins dans la métropole lilloise, un an après, en fait, on a ouvert aussi également sur Lille. Donc aujourd'hui, on intervient sur deux secteurs, Lille et Valenciennes.
3: Justement, quand vous parlez de parrainage, de besoins, comment est-ce que vous intervenez concrètement avec l'association?
2: Nous, en fait, alors quand c'est un enfant qui est confié à l'ASE, c'est le référent social, le référent du département, donc qui est garant du projet de l'enfant, qui nous fait la demande. Donc ça doit partir à la base du département. Et nous, on reçoit après le formulaire pour la demande de parrainage. Donc on intervient à ce moment-là, donc auprès des professionnels, auprès de l'enfant et auprès des parents, si les parents sont encore dans la boucle. Et sinon, si c'est une famille de droit commun, donc là, quand il n'y a pas de mesure de placement et que l'enfant est confié chez ses parents, là, il faut que la demande vienne du parent. Donc là, c'est un entretien famille, hein, donc en général, le parent nous contacte. On lui présente le service de parrainage et après, il y a un entretien famille qui se fait au domicile et on est plutôt sur le soutien à la parentalité quand c'est à la demande du parent. Maintenant, on est quand même vigilant, nous, dans notre intervention et dans notre évaluation, à ce que ça soit aussi une demande de l'enfant et que ça ne réponde pas à un besoin uniquement du parent, mais il faut aussi que l'enfant soit en demande de vouloir en tout cas entretenir une nouvelle relation, une relation extérieure autre que ses frères et sœurs, que ses parents... en dehors du cercle familial, on va dire.
3: Alors, le Respire, c'est porté par l'UDAF du Nord. Est-ce que vous pouvez m'expliquer un peu le lien, justement, avec ce groupe-là?
2: L'UDAF veut dire l'Union départementale des associations familiales. Donc, c'est vrai que nous, on accompagne essentiellement les familles. Donc, on a plusieurs services. Hein. On intervient sur le service de parrainage. Maintenant, on a d'autres collègues qui travaillent sur un service de budget familial auprès des familles. On a aussi un service de parentalité numérique, de Point Info Famille, où là, du coup, ce sont des rendez-vous qui sont essentiellement sur... voilà, en termes d'information, si les familles sont en demande ou uniquement en demande ou en besoin d'informations sur leur situation familiale, sur l'aide, en tout cas sur les aides qu'ils peuvent bénéficier ou pas. Donc, en tout cas, l'UDAF, il faut vraiment retenir que chaque service qui sont sur l'UDAF du Nord intervienne auprès des familles. Il faut savoir que nous, du coup, on a une particularité sur le service, c'est qu'on va vraiment laisser choisir l'enfant et le parrain, enfin l'enfant et le parrain ou la marraine, se choisir donc réciproquement à travers des temps, des ateliers, donc le samedi après-midi. Donc en général, on est sur une à deux fois par mois, en sachant qu'on est situé, du coup, nous, on intervient sur Lille et Valenciennes, donc on a un réseau lillois et valenciennois, donc on les distingue bien. Le lien est déjà créé à ce moment-là entre eux, et quand quand le lien est observé, quand chacun se projette sur du parrainage, là, on fait des temps, donc on arrête les ateliers pour le parrain et les enfants. Et du coup, on fait des temps, donc un à domicile du parrain et un sur l'extérieur. Nous, on est toujours présents sur ces temps. Et après ces deux temps-là, si tout se passe bien, si l'enfant et le parrain se projettent, là, le parrainage commence. Et du coup, le rôle du parrain, c'est quoi? C'est déjà d'apporter des moments autres Donc hors institutionnel, quand l'enfant est confié donc en foyer ou en famille d'accueil, ça va être des moments simples. Hein. Nous, on n'attend pas forcément de la consommation à travers ces temps, mais en tout cas, c'est apporter à un enfant ce que connaît déjà un enfant lambda, donc des moments simples, des moments même à la maison. Enfin, on se rend compte que l'enfant, il aime avoir ce cocon familial qu'il n'a pas forcément, en tout cas quand il y a une mesure de placement, parce qu'on a... J'insiste sur les enfants confiés parce qu'on a plus de demandes, en tout cas d'enfants qui sont placés que d'enfants de droit commun. Maintenant, des enfants de droit commun, on en a quand même. Mais du coup, le rôle du parrain, si je pourrais dire, c'est vraiment d'apporter du soutien émotionnel, de l'écoute et des moments de partage. C'est ce que l'enfant recherche en tout cas à travers le parrainage.
3: Alors, quand un parrain ou une marraine vient vers vous, justement, pour proposer son aide à un enfant ou à des parents, comment est-ce que vous l'accueillez? Quelles questions vous leur posez? Comment est-ce qu'il est inséré dans la boucle?
2: Alors, nous, du coup, quand un bénévole nous contacte, déjà, il y a la réunion de présentation. Donc, le bénévole assiste. Donc, on a deux réunions de présentation en visio où on va vraiment présenter le parrainage. Donc là, c'est la première étape, en tout cas, pour le bénévole. Il a un temps de réflexion. Après la réunion, donc, il a un document obligatoire à nous retourner. Donc, c'est l'attestation d'honorabilité donc, qui regroupe les deux extraits de casier judiciaire. Bon, ça, c'est le document qu'on nous demande un peu partout, même en tant que salarié. Et suite à ça, dès qu'on reçoit ce document-là, on intervient à domicile du bénévole. Donc, on fait l'entretien bénévole. Et c'est à ce moment-là où on va creuser le projet de parrainage, le pourquoi il veut en tout cas s'engager. Est-ce qu'il a des projections dans la tranche d'âge de l'enfant? Est-ce qu'il est plus à l'aise avec la petite enfance ou l'adolescence? Parce que ça peut arriver aussi qu'on soit plus à l'aise dans des tranches d'âge spécifiques. Est-ce qu'il a des limites? Par exemple, si c'est un enfant qui est confié, parce que là, sur les enfants qui... En tout cas, sur les particularités des enfants confiés, ça va être des enfants avec des troubles du comportement, des troubles de l'attachement. Est-ce que le bénévole est à l'aise avec ça? En tout cas, on vient vraiment creuser le projet de parrainage. On vient voir si dans ses émotions, psychologiquement, est-ce que le bénévole est conditionné à parrainer aussi un enfant. Donc ça, c'est vraiment... En tout cas, nous, on va être vigilants par rapport à ça, son projet. On va demander aussi, par exemple, si c'est un bénévole qui a des enfants ou qui est marié, on oblige, entre guillemets, à ce que les enfants, en tout cas, à ce que toute la famille soit présente au domicile pour justement... à ce qu'on voit si nous aussi ça pourrait, en tout cas si c'est un... En fait,

0: rend la vie de l'enfant. Donc, il n'y a pas de fin de parrainage. C'est ça qui est intéressant parce que du coup, on a vraiment cette notion d'engagement auprès des bénévoles et on insiste beaucoup là-dessus. Nous, on veut en tout cas des bénévoles qui se projettent et qui s'engagent dans la durée et qui soient dans l'idéal présents tout au long de la vie de l'enfant. Maintenant, ça peut arriver qu'il y ait des fins de parrainage, donc soit la demande de l'enfant, soit la demande du bénévole. Je prends un exemple, par exemple, un bénévole qui parraine un enfant à ses 5 ans. L'enfant après grandit, là, il a 16 ans et bah, il a ses ressources à lui. Enfin, il commence en tout cas à entretenir des relations hors familiales. Ça peut arriver que le parrainage, en tout cas que les temps de parrainage se réduisent au fur et à mesure du temps. Maintenant, ça ne veut pas dire qu'il y ait de fin de parrainage, mais ce qui peut arriver aussi, c'est qu'on va mettre en veille notre accompagnement. Le parrainage continue, mais nous, on arrête d'intervenir parce qu'on estime qu'il y a plus de besoin d'intervenir parce que la relation, voilà, elle se fait, le lien se maintient par téléphone. En tout cas, le lien est présent.
1: Pendant le parrainage, vous intervenez combien de fois et comment ?
0: Alors nous, il faut savoir que dès qu'un enfant intègre notre dispositif, donc même avant le parrainage, donc quand il est sur les temps collectifs le samedi après-midi, une fois qu'il intègre les temps collectifs, tous les 3 mois, on va rencontrer l'enfant. On évalue si le lien se maintient toujours entre lui et son parrain, voire aussi avoir un petit peu la version de l'enfant, ce qu'il peut nous raconter de ses moments de parrainage avec le parrain-marraine, qu'est-ce qu'il vit à travers le parrainage. Au niveau des bénévoles, là, il n'y a pas forcément de règles, enfin en tout cas de rythme. Ça va être plutôt sur des temps de visio, de téléphone. On va être plutôt sur des temps téléphoniques. Maintenant, on peut aussi réaliser des entretiens à la demande du bénévole. On propose des temps par pair. Donc, c'est des temps entre bénévoles. Ça, c'est trimestriel, on va dire. Donc, on est plutôt sur du lundi soir, du samedi matin. Donc, c'est des temps qui durent 2 heures en général. Et là, en fait, ça permet aux bénévoles de se rencontrer et d'échanger sur des thématiques. Donc, soit qu'ils rencontrent sur les temps collectifs ou sur des temps de parrainage.
1: Parce qu'actuellement, Respire intervient sur combien de familles, d'enfants ?
0: Combien de familles ? Je dirais une quarantaine, pour être, voilà, pour dire en moyenne. Maintenant, il faut savoir qu'on a beaucoup de demandes d'évaluation. On n'y répond pas toujours dans l'immédiat. Enfin, là, je prends l'exemple là, sur le secteur lillois. On a un déséquilibre qui commence à se créer entre le nombre de bénévoles et le nombre d'enfants. On a beaucoup d'enfants sur le réseau lillois. Maintenant, c'est vrai que parfois, on arrive aussi à un déséquilibre où on manque de bénévoles. Donc, c'est pour ça aussi qu'aujourd'hui, on témoigne pour recruter des bénévoles. Alors, on sait que c'est un engagement particulier. Hein. On sait que c'est un engagement qui demande de l'investissement émotionnel, qu'on est sur de la relation humaine et pas matérielle. Donc là, il faut vraiment... Voilà, que en tout cas, les bénévoles doivent s'investir dans la durée.
1: Si un bénévole, voilà, qui nous écoute, là, auditeur, souhaite vous contacter pour pourquoi pas devenir bénévole, comment est-ce qu'il doit faire ? Quelles sont les étapes ?
0: Alors, nous, on a une page Instagram et une page Facebook. Donc, la page Facebook, c'est Respire 59. Il peut nous contacter à travers les réseaux sociaux. Donc, c'est nous qui sommes à l'origine de la page et du coup, c'est nous qui alimentons la page Facebook et Instagram. Sinon, on a nos numéros de téléphone portable, donc par téléphone, ou on a aussi 2 plateformes, jeveuxaider.gouv, donc ils peuvent aussi s'inscrire sur cette plateforme-là, ou Framaform. On a une plateforme Framaform où là, ils peuvent du coup venir sur le site et on a mis toutes nos dates de réunion d'information jusque juillet. Bon là après on mettra de septembre à décembre et en fait ils peuvent s'inscrire directement. Ils mettent leurs coordonnées et nous on les contacte suite à leur demande, donc soit sur Je veux aider, sur Framaform ou sur la page Facebook ou Instagram.
1: Nous étions en compagnie de Chloé Garcia, référente parrainage au sein du réseau Respire sur Lille et Valenciennes. Si vous souhaitez plus de renseignements, contactez par téléphone au 03 74 95 07 61 ou par mail à respire@udaf59.org. Un reportage réalisé par Chloé Lagnès pour RPL Radio.
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1: 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De 17h à 20h, le handball club de Crépy-en-Valois vient à votre rencontre dans plusieurs communes du Valois pour partager sa passion du handball. Rendez-vous à Ormoy-Villers, Trumilly, Russie-Bémont, Gillaucourt, Vaucienne, Mareuil-sur-Ourcq, B, Nanteuil-Audouin et Auger-Saint-Vincent. 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Alors venez essayer, venez jouer, découvrir et partager ce moment sportif et convivial. Vous êtes attendus nombreux pour découvrir le handball jusqu'au 29 août. 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Les inscriptions se font en ligne jusqu'au 3 septembre. Elles seront encore possibles sur le forum des associations au gymnase de Nanteuil. Le forum qui se tiendra le samedi 5 septembre de 10h à 17h. 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
3: Avoir l'estomac dans les talons. Avoir l'estomac dans les talons, même sans être résident d'un pays frappé par la famine, c'est avoir très faim. Avoir une faim de loup, mourir de faim, avoir la dalle et même crever la dalle. Il suffit de manger du steak de cheval pour avoir les talons dans l'estomac. Mais qu'en est-il de l'inverse ? Eh bien malheureusement, voilà encore une expression à propos de laquelle les lexicographes modernes sont revenus bredouilles. Son origine reste aussi obscure que le mauvais côté de la force. Elle se disait autrefois avoir l'estomac au talon. Il en existait également une version argotique attestée par Gaston Esnault en 1898, avoir l'estomac dans les gadins étant les souliers à cette époque. Signification aujourd'hui oubliée puisque le mot gadin signifie maintenant chapeau, mais surtout chute. Que l'estomac devienne le centre de nos préoccupations lorsqu'on a très faim, c'est compréhensible. Mais pourquoi est-il supposé descendre jusqu'au talon ou donner l'impression de s'étendre jusqu'au pied ? Apparemment, cela reste une énigme. Estomac, mot à la terminaison rare, désigne cet organe travailleur occupé à broyer les aliments ingérés. Il est soumis au danger de subir des crampes et des aigreurs. L'estomac est hérité de stomatos en grec, un mot polysémique qui désigne à la fois l'œsophage, la bouche, l'estomac, le goût et l'humeur, voire l'irritation, que l'on retrouve dans le verbe estomaquer, issu du latin stomachari, s'irriter. Dans les expressions, l'estomac se substitue aisément au cœur en qualité de siège de valeureux sentiments. On parle ainsi d'un estomac bien accroché, d'avoir un poids sur l'estomac ou du plomb dans l'estomac. Les gloutons ou autres gastrolâtres ont un estomac d'autruche ou d'acier. Son estomac d'autruche digérait des pierres, écrit Jules Renard, un brin admiratif. Avoir l'estomac dans les talons, c'est avoir tellement la dent qu'on ressent son estomac descendre. En revanche, l'affaire à l'estomac est une formule désuète pour dire qu'on use de culot. L'estomac ne fait pas que s'ouvrir à la digestion, il se mange. Si l'Écosse est bien connue pour son plat national, le haggis, une panse de brebis qui n'est pas du goût des petites natures. Il existe des recettes semblables en France. En Alsace, l'estomac de bœuf farci. En Corse, on cuisine le ventre cul. Et à Lyon, on panne le gras double, ce bout d'estomac de bœuf, pour en faire le tablier de sapeur. S'il ne semble donc exister aucune origine précise de l'expression « avoir l'estomac dans les talons », une tentative a pourtant été exprimée par la diététicienne et romancière belge Pascale Bernard. Lorsqu'on a très faim, on a l'impression que l'estomac descend en quelque sorte, alors que quand on a trop mangé, on a plutôt l'impression qu'il remonte pour venir comprimer le reste de l'abdomen. À vos plumes! Il ne reste qu'à inventer une expression du même genre pour cet autre sens. En acupuncture, le point du foie et de l'estomac est localisé sous les pieds, exactement à 5 cm en dessous du gros orteil du pied droit. Voilà qui, de fil en aiguille, nous rapproche du talon. Mais toujours rien de bien convaincant. Mon auriculaire, déçu de me voir insatisfait par le manque d'explication sur l'origine de l'expression « avoir l'estomac dans les talons », me suggéra sa version personnelle. Pour lui, la relation estomac-pied est à trouver tout naturellement chez les gourmands en salade, des animaux au comportement plus baveux que trépidant, les escargots. Le colimaçon est en effet une bestiole de l'ordre des gastéropodes, gastéro égale estomac, pod égale pied, CQFD. Pas la peine d'en faire 5 minutes. N'allons pas chercher plus loin, laissons notre ami Thomas là où il est.
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10: Bonjour et bienvenue, c'est Cinérama en mode estival, c'est-à-dire que nous laissons de côté l'actualité, mais en en parlant quand même, et on vous propose deux séries cet été. Il y en a une qui concerne les true crime qui sont adaptés dans des films hollywoodiens, et aujourd'hui je vais vous parler de Wolf Creek. Et puis toi, tu as prévu une autre série, Guillaume.
11: Oui, moi je vais vous parler des réalisateurs-compositeurs, et cette fois-ci on fait une petite escale par l'Espagne, bon un peu Hollywood aussi, mais surtout l'Espagne avec Alejandro Amenábar.
10: Et puis toi, Sofia, tu as vu un film?
12: Oui. Oui, j'ai vu The Ugly de Yeon Sang-ho.
10: Je vous parlerai aussi du Triangle d'or qui a été projeté en séance spéciale à Cannes cette année. Mais nous abordons avant tout l'un des survivals les plus brutaux et réalistes des 20 dernières années qui a glacé le sang de toute l'Australie. Nous parlons de Wolf Creek.
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14: Merci, c'est très gentil. Je n'attendais pas tant d'égards.
10: L'outback australien, un désert de terre rouge, grand comme l'Europe, magnifique, infini, mais profondément hostile. C'est le terrain de jeu idéal pour trois jeunes routards en quête d'aventure et de grands espaces. Mais dans ces immensités désertes, le plus grand danger n'est ni la déshydratation, ni les serpents venimeux, c'est l'homme. En 2005, le réalisateur Greg McLean secoue le Festival de Cannes et les salles de cinéma avec Wolf Creek, un film d'horreur ultra réaliste, poisseux et d'une violence psychologique rare. Présenté comme basé sur des faits réels, et c'est ce qui nous intéresse dans cette série, le film s'inspire directement des vagues de meurtres les plus sombres de l'histoire australienne. Dans son livre, Esther Hervy lève le voile sur les véritables monstres qui ont inspiré le personnage de Mike Taylor.
14: Ben est australien.
15: Ouais, de quel coin tu viens?
16: Sydney.
15: Capitale du pays de l'Australie. Je te faisais marcher, mon gars. J'ai jamais mis les pieds là-bas. Vous avez de la chance de voyager avec un mâle. On n'est jamais trop prudent.
14: Oh.
15: La batterie parfaite.
14: Oh. Oh. Je te l'avais dit qu'on n'avait pas sans faire.
17: Je sais qu'il est drôle. Il ressemble à ce gars de l'Outback que j'ai vu dans un film.
14: Ouais. Crocodile Dundee ou quelque chose comme ça.
16: Ouais, c'est un crétin.
17: T'es australien, comment ça se fait que t'es pas aussi coloré?
15: Je commence par les mauvaises nouvelles, ou les très mauvaises nouvelles. La bobine est foutue. Aucune chance de repartir d'ici.
17: Mais qu'est-ce qu'on peut faire?
16: Merde, j'ai tout fait vérifier avant de partir.
17: Il y a sûrement une solution?
15: Ouais, toute seule, t'es plus bonne. T'en mets une neuve. Pas plus compliqué que ça. La seule bonne nouvelle, c'est que j'ai la pièce qu'il vous faut. Le problème, c'est que je l'ai pas ici, mais je l'ai à mon camp. Je retourne là-bas, de toute façon. Alors, je vous tire jusque-là. Je répare ça, et demain matin, vous pourrez reprendre la route. Ou vous entendez que quelqu'un passe par ici? On sait jamais. Quand vous aurez décidé, vous viendrez me le dire.
17: Ouais, merci.
16: Merci.
10: Wolf Creek suit Liz, Christy et Ben, trois étudiants partis explorer le parc national de Wolf Creek qui est célèbre pour son gigantesque cratère de météorites qui est bien joli et qu'on voit dans le film. Au moment de repartir, leur voiture tombe mystérieusement en panne, la nuit tombe, l'angoisse monte sensiblement. C'est alors qu'un habitant de la région, un certain Mick Taylor, s'arrête pour leur proposer son aide. Alors, il est plutôt bourru, hein, mais d'apparence généreuse, il remorque leur véhicule jusqu'à son camp de mine abandonné. Ce qui commence comme une rencontre plutôt salvatrice bascule rapidement dans un cauchemar absolu. Mick Taylor se révèle être un sadique, un chasseur d'hommes xénophobe qui va séquestrer et torturer le trio. Le film a profondément marqué le public par son esthétique proche du documentaire et par la performance terrifiante de John Jarratt qui campe un bourreau au rire jovial et sadique devenu instantanément une icône du cinéma d'horreur.
16: Qu'est-ce que vous faites au juste, maintenant?
15: Si je vous le dis, alors faudra que je vous tue.
17: Vous tuez pas vraiment des kangourous?
15: Mais écoutez, moi je rends seulement service aux gens, j'en élimine quelques-uns. Maintenant, il y en a vraiment partout. Comme les touristes.
17: Oh.
15: Excusez-moi. Ton tour. Attention. Quelle demoiselle, il suffit tant. Bon, je vous ferai savoir quand ce sera réparé.
17: Merci beaucoup.
15: Vous n'avez pas à vous en faire.
17: Merci.
16: Merci.
15: Faudra que je vous tue.
10: Alors, pour nourrir ce récit, l'auteur nous explique que le scénario de Greg McLean est en réalité une synthèse de deux affaires criminelles majeures qui ont traumatisé l'Australie. La première et la plus importante est celle d'Ivan Milat, surnommé le tueur de routards. Entre 89 et 1993, cet homme sans histoire apparente a semé la terreur dans la forêt d'État de Belanglo, en Nouvelle-Galles du Sud, donc en Australie. Sa cible, de jeunes autostoppeurs et touristes étrangers, principalement britanniques et allemands. Milat les enlevait, les emmenait au cœur des bois, avant de se livrer sur eux à des chasses à l'homme et à des actes de torture d'une cruauté innommable. Sept corps, tout de même, seront retrouvés enterrés dans des tombes de fortune. Arrêté en 1994 grâce au témoignage miraculeux d'un survivant britannique, Ivan Milat a été condamné à la prison à perpétuité où il est mort en 2019 sans jamais avoir exprimé le moindre remords.
15: Hey. C'est ça que ton copain a fait lui aussi. C'est pas un couteau, ça. Ça, c'est un couteau. Arrête, Lizzie. Arrête de crier, arrête, t'en mourras pas. Ok? Moi, j'ai une balle dans le cou, est-ce que tu m'entends aller? Mais non, non. Maintenant, il va falloir que je fasse quelque chose, Lizzie, pour pas que t'essaies encore de te sauver. Et ça, c'est un truc que les gars utilisaient pendant la guerre du Vietnam. Ça leur permettait de faire des prisonniers et d'en tirer des renseignements. Mais comme ça, ces petits cons pouvaient pas se sauver. Tu comprends? Tu comprends? Tu vois ce que je veux dire, hein? Et maintenant, ça c'est pour avoir bousillé mon camion, espèce de salope!
10: La seconde affaire intégrée au film est celle de Bradley John Murdoch. En juillet 2001, sur une route déserte de l'Outback, cet homme a intercepté le van d'un jeune couple de touristes britanniques. Et Murdoch a abattu l'homme sur le bord de la route avant de ligoter sa compagne. Par un mélange de chance et d'instinct de survie, la jeune femme a quand même réussi à s'enfuir dans la brousse et à se cacher pendant des heures sous des buissons épineux, échappant aux chiens et à la traque du tueur avant d'être secourue par un routier.
15: Maintenant, cette petite opération est appelée mettre une tête sur une pique. Parce que quand tes vertèbres sont pas mal endommagées.
10: Dans son ouvrage, Esther Hervy analyse comment le film fusionne méticuleusement ces deux faits divers pour maximiser l'effroi. Le personnage de Mick Taylor emprunte directement à Ivan Milat son allure de bushman australien typique, son équipement de chasseur, son rire provocateur et sa méthode opératoire, notamment la section de la colonne vertébrale pour paralyser ses victimes. En revanche, la dynamique de l'agression sur la route déserte et la traque nocturne d'une des survivantes à travers les broussailles est un décalque quasi direct du calvaire, donc de John Lees face à Bradley Murdoch. La grande force du film est d'avoir déplacé ses intrigues vers le site réel de Wolf Creek, isolant totalement les personnages à des milliers de kilomètres de toute civilisation, là où les véritables meurtres d'Ivan Milat avaient lieu dans des forêts certes denses, mais beaucoup plus proches des axes routiers principaux. Donc Wolf Creek est une œuvre viscérale qui rappelle que le cinéma d'horreur n'a parfois qu'un tout petit pas à faire pour rejoindre la réalité. La film a eu un tel impact en Australie qu'il a provoqué donc à sa sortie une baisse notable du tourisme itinérant dans l'Outback. Effectivement, les gens étaient un peu conditionnés. Un avertissement sanglant gravé dans la pellicule, donc dans le désert, la solitude est parfois votre meilleur allié. Pour la prochaine chronique, nous irons à la fin des années 70 avec Amityville, la maison du diable. Deuxième série de cette émission estivale de Cinérama, c'est une série consacrée aux réalisateurs qui sont aussi compositeurs. Et aujourd'hui, Guillaume, tu nous parles de Alejandro Amenábar.
5: Merci. Merci, monsieur, c'était très bien. C'était très bien. C'est de la bouillie, tout ça.
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5: C'était pas mauvais, c'était très mauvais. Voilà, exactement. Alors, reprenons.
11: À la fin des années 90, le cinéma espagnol connaît une véritable renaissance. Après la génération de Pedro Almodovar, une nouvelle vague de réalisateurs redonne ses lettres de noblesse au thriller, au fantastique et au cinéma de genre dans son ensemble. À seulement 23 ans, Alejandro Amenábar en devient le chef de file. Son premier long métrage, T6, est un choc. Deux ans plus tard, ouvre les yeux, confirme son talent, avant que Les Autres, avec Nicole Kidman, ne fassent de lui l'un des réalisateurs européens les plus respectés de sa génération jusqu'à Hollywood, qui remakera en parallèle Ouvre les yeux avec Vanilla Sky. Derrière lui émergeront Jaume Balagueró, Paco Plaza ou encore Juan Antonio Bayona, signant la naissance d'un nouvel âge d'or du cinéma espagnol. Mais le chef de file de ce nouvel âge possède quelque chose de plus que ses collègues, c'est qu'il compose lui-même la musique de la plupart de ses films. Il ne cherche pas simplement à accompagner les images, il compose à l'oreille sa mise en scène. Car chez Amenábar, la musique installe le doute, manipule notre perception et devient un véritable outil de narration.

Losk Amenábar réalise Tessis, il n'a que 23 ans, mais sa maîtrise est aussi impressionnante que l'histoire qu'il met en scène. C'est l'histoire d'une étudiante en cinéma mettant à jour un réseau de snuff movies. Le réalisateur fougueux, autant dans ses cadres que dans ses notes, épouse pleinement les codes du genre. Cordes tendues, des crescendo, des percussions, de la dissonance, à tel point qu'il fait un peu penser au Marco Beltrami de Scream sorti la même année. Mais ce qui impressionne, c'est la maturité de cette écriture. Parce qu'avec des moyens que l'on devine pour modestes, il parvient à produire une musique qui semble appartenir à une production hollywoodienne bien plus ambitieuse et qui ne déparierait pas dans une production dimension qui a produit par exemple Scream. On comprend immédiatement qu'il y a un véritable compositeur de cinéma, un artiste musical tout autant que visuel.

Avec Ouvre les yeux, son écriture devient plus ambitieuse. Le film brouille sans cesse la frontière entre rêve et réalité, et la musique participe pleinement à cette confusion. Les thèmes mélodiques paraissent rassurants, romantiques, avant de se transformer progressivement en quelque chose de beaucoup plus ambigu. On remarque la présence de trois notes, presque comme si Carpenter rencontrait le Akira Yamaoka sentimental de Silent Hill, et c'est cette capacité à faire évoluer imperceptiblement une mélodie qui est l'une des grandes forces de la BO. Le spectateur croit reconnaître un thème familier. Le spectateur croit reconnaître un thème familier, mais quelques accords suffisent à lui faire perdre ses repères, exactement comme dans le scénario au final totalement inattendu. Cette approche rappelle d'ailleurs les grands compositeurs de cinéma qu'il admire, comme Bernard Herrmann, célèbre pour ses collaborations avec Alfred Hitchcock.

En 2001, Les Autres marquent son entrée à Hollywood. Nicole Kidman est la vedette du film, Tom Cruise est à la production, mais Amenabar conserve un contrôle artistique total, y compris sur la musique, même si, comme tout le reste, elle change d'échelle. Les longues lignes de violon, les harmonies généreuses et les couleurs orchestrales évoquent enfin littéralement des compositeurs comme Bernard Herrmann qu'on avait cité auparavant. Mais cet hommage-là n'a rien d'un exercice de style. Il épouse parfaitement l'univers du film, parce que Les Autres est un récit de fantômes, mais aussi un film en costume, profondément gothique, qui revendique l'héritage des grands classiques du genre. Après le doute, Amenabar assume pleinement le lyrisme du grand orchestre symphonique. Les cordes occupent tout l'espace émotionnel sans jamais tomber dans l'excès, nourrissant une musique qui donne au film son élégance intemporelle autant qu'elle entretient son mystère.

0: Amenábar surprend tout le monde avec Mar Adentro, consacré au destin de Ramón San Pedro, tétraplégique réclamant le droit de mourir. Le changement de sujet est radical, mais son approche musicale reste reconnaissable dans sa construction de l'émotion, encore une fois basée sur une montée de l'intensité. Le suspense laisse place à la contemplation, mais la délicatesse mélancolique demeure intacte car chaque thème semble chercher moins à provoquer l'apitoiement qu'à accompagner la dignité du personnage. Ici, Amenábar n'écrit pas seulement pour un genre, mais surtout pour des personnages. Alors qu'il filme une enquête universitaire, un cauchemar futuriste, une maison hantée ou un drame profondément humain, Amenábar utilise toujours la musique de la même manière, comme une voix intérieure. Comme chez Bernard Herrmann, chaque thème, chaque modulation, chaque montée orchestrale accompagne le spectateur, l'égare parfois, avant de le ramener vers une vérité qu'il n'avait pas vu venir. En bon conteur complet, Amenábar nous mène tout entier vers la révélation de ses récits grâce à la musique.
1: Eh bien, merci Guillaume pour cette chronique qui revient, alors non pas la semaine prochaine, mais la semaine suivante avec...
0: David Lynch.
1: Nous passons à la partie actualité de cette émission. Le réalisateur de Dernier Train pour Busan délaisse les zombies pour un thriller psychologique sombre où l'horreur naît moins des monstres que des failles de l'âme humaine. C'est toi, Sophia, qui nous parle de The Ugly.
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4: Il y a des cinéastes qu'on croit connaître avant qu'ils ne nous rappellent qu'ils ont en fait plusieurs vies. Yeong Sang-ho, on l'associe surtout au carnage ferroviaire et zombiesque de Dernier Train pour Busan, immense succès mondial de 2016, ou plus récemment à Colonie, avec The Ugly. Et Olgul, en coréen, qui signifie littéralement « visage », il change complètement de registre, tout en renouant avec la veine la plus sombre de ses débuts, celle du Roi des Cochons, son premier long-métrage d'animation sur les violences sociales. Le film adapte son propre roman graphique, publié en 2018, un projet d'abord pensé comme un film d'animation, avant d'être tourné finalement en prise de vue réelle. C'est aussi sa première production véritablement indépendante, avec un tournage un peu à l'os, 2 semaines de préparation, 13 jours de tournage, et une équipe d'une vingtaine de personnes seulement. Présenté en avant-première mondiale au Festival de Toronto 2025, dans la prestigieuse section Special Presentations, celle qui a révélé Mademoiselle ou Decision to Live de Park Chan-wook, par exemple. Depuis, The Ugly a aussi rencontré un beau succès au box-office coréen. Ce thriller familial emprunte les codes du polar pour explorer des thèmes bien plus vastes, la mémoire, les récits contradictoires et les violences faites aux femmes dans une société profondément patriarcale.
5: Il s'imagine que quand on est aveugle, on ne se pose pas la question de ce qui est beau et de ce qui est laid. Les gens se trompent.
6: Vos tampons sont très beaux.
4: Aveugle de naissance, Im Young-gyu est un maître artisan renommé pour la finesse des sceaux qu'il grave à la main. Il vit reclus avec son fils, Dong Hwan, qui lui supervise le tournage d'un documentaire consacré au travail du paternel. Mais le projet bascule lorsque la police découvre les ossements de sa mère disparue 40 ans plus tôt. Accompagné d'une journaliste convaincue qu'il reste bien des zones d'ombre dans cette affaire, Dong Hwan remonte le fil du passé en retrouvant les anciennes collègues de sa mère, ouvrières dans une usine textile. Témoignage après témoignage, le film reconstitue le portrait d'une femme dont le fils ignore jusqu'au visage. Tout le monde la disait si laide qu'il n'existe presque aucune photographie d'elle. Il ne lui reste que les souvenirs des autres, les rumeurs et une disparition jamais élucidée.
6: Vous avez réussi à élever votre fils tout seul.
7: La police ?
8: C'est au sujet de Jang Yong-hui. C'est votre mère.
7: Je croyais que ma mère nous avait abandonnés pour refaire sa vie ailleurs.
3: C'est ce que je croyais, moi aussi.
4: Sur le plan du récit, The Ugly fonctionne très bien. Cette enquête construite autour d'une succession de témoignages maintient l'intérêt jusqu'au bout, même si le scénario laisse parfois deviner un peu trop tôt la direction qu'il emprunte. Mais l'essentiel n'est finalement pas de résoudre l'énigme, c'est plutôt de comprendre comment une société fabrique ses propres aveuglements. L'idée la plus forte de Yeon Sang-ho tient justement dans cette réflexion sur le regard. Ses deux personnages principaux sont aveugles, alors le père littéralement, le fils plus symboliquement. Quant à la femme au cœur du récit, la mère donc, elle n'existe plus qu'à travers les souvenirs des autres. Et le film refuse obstinément pertinemment de faire entrer son visage dans le champ. En ne montrant presque jamais cette prétendue laideur, il place le spectateur dans la même position que son héros, Deng Huan. Nous aussi sommes condamnés à nous représenter cette femme à travers les récits des autres. Une manière aussi simple que redoutablement efficace de nous faire éprouver le poids des préjugés avant de les remettre en question. Ce n'est finalement pas un visage que le film nous invite à observer, mais les discours qui l'entourent, les rumeurs, les rapports de domination, les violences ordinaires deviennent les véritables objets du regard. Photographié par Pio Sang-woo, qui distingue chaque époque du récit grâce à des palettes chromatiques rétro très marquées, The Ugly s'inscrit dans cette tradition du cinéma coréen où l'enquête sert avant tout à radiographier une société, comme dans Mother de Bong Joon-ho. Derrière une même recherche de vérité, c'est tout un système de silence, de compromis et de violence, au pluriel, qui se dévoile.
6: Je me demande à quoi elle ressemblait. Elle était pas belle à voir, elle était une laideur. Vous pensez que quelqu'un aurait pu lui en vouloir pour quelque chose ?
9: Dégage ! Attendez, maintenant que vous le dites, je crois me souvenir d'une histoire.
10: C'est ce laideron, avec sa langue de vipère, qui a tout fait s'effondrer. Elle a bien mérité de se faire battre.
4: Derrière son intrigue policière, The Ugly s'intéresse finalement moins à la culpabilité d'un individu qu'au récit que les sociétés fabriquent pour rendre certaines violences acceptables. Sans jamais céder au spectaculaire, Yeon Sang-ho montre comment les préjugés et la domination masculine s'inscrivent dans les gestes les plus ordinaires. Un thriller parfois un peu démonstratif, mais porté par une idée de cinéma particulièrement forte et qui rappelle que le véritable visage de la monstruosité n'est pas toujours celui qu'on croit.
1: The Ugly, donc ce film coréen, est en salle depuis le 29 juillet. Le luxe peut aussi être une prison. C'est le point de départ du premier long métrage d'Hélène Rosler-Ruiz, un thriller psychologique où derrière les dorures d'un hôtel particulier parisien se cachent la surveillance, l'emprise et la peur. Nous parlons du Triangle d'Or.
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13: On recherche une personne qui pourrait gérer le quotidien d'une cliente assez exigeante. On a besoin d'une disponibilité totale, 7 jours sur 7, 24 heures sur 24. Tu veux qu'on sait quand ?
14: Bah, quand vous voulez.
1: Le Triangle d'Or d'Hélène Rosler-Ruiz, projeté en séance spéciale au dernier Festival de Cannes, fut l'une de ces belles surprises de l'édition. Un film qui tranche par sa simplicité. Laura, âgée de 20 ans, cherche un petit boulot avant d'intégrer l'armée. Alors elle passe à un entretien d'embauche dont on voit les concurrentes, mais c'est elle qui est choisie. Et tant mieux, car c'est bien payé. Hein, 250 euros la journée, mais attention, les conditions sont strictes. On recherche une personne qui pourrait gérer le quotidien d'une cliente assez exigeante. Lui dit-on. On souhaite quelqu'un qui n'a jamais travaillé avec une clientèle du golf. Madame, elle ne sort pas. Ne sois jamais plus belle qu'elle, elle n'apprécierait pas. Voilà autant de recommandations qui sonnent comme des impératifs. D'autant qu'il faut être présente 7 jours sur 7 et 24 heures sur 24.
13: Ici, t'as des caméras de surveillance, fais gaffe, il y en a un petit peu partout. Madame, elle ne sort pas.
15: Tout le monde dit ce qu'elle a fait. Qui elle appelle, si quelqu'un vient, ce qu'elle achète, tout.
1: Laura se retrouve donc seule au service de Surya et du prince qu'elle ne doit jamais regarder dans les yeux. Ce petit monde vit dans un hôtel particulier parisien, très luxueux du 8e arrondissement et bourré de caméras. Elle découvre un monde qu'elle ignorait. Hein. Surya vit au rythme des masseuses, manucures, pédicures, reçoit des vêtements des grands magasins parisiens. Elle ou le couple ont parfois des envies de McDo et quand elle demande quel menu, eh bien, on lui répond « tous, on verra. C'est un monde d'opulence qui ne lui laisse qu'une maigre place, celle de se taire, de bien servir, mais aussi de surveiller. Elle apprend de l'assistant du prince, qui n'est pas dupe, hein, de la crapule qui l'accompagne, que Surya n'est pas sa femme. C'est une concubine. Et tout comme elle, elle peut se faire dégager. Aussi, quand le prince s'en va, elle doit lui raconter ses faits et gestes, qui elle appelle, si quelqu'un vient, ce qu'elle achète, tout. Prévient-il. Aussi, si la belle se fait ouvrir ses bouteilles d'eau, se montre puissante et insolente, voire méprisante, la demeure dans laquelle elle est retenue ne lui appartient pas. Rien ne lui appartient.
16: Yella, go, go. Do you work out every day? Are you better at this than at serving? I don't know.
1: Alors qu'on imaginait qu'il n'y avait qu'une seule femme qui était niée, retenue, il y en a bien deux. Et l'une semble encore plus à plaindre que l'autre, car Laura peut partir à tout moment. Pour Surya, c'est plus compliqué. En guise de métaphore, il y a cette panthère noire qui est retenue en cage et placée sous sédatif pour ne pas causer de problème. C'est tout l'objet du scénario qui va nous propulser dans un thriller en huis clos avec une mise en scène qui va mêler action, tension et images de caméra de vidéosurveillance, un tel système pouvant être utilisé finalement à plusieurs fins, hein, pour la surveillance, la protection d'action ou d'espionnage pur et simple.
11: Give me your phone. My phone. Yes, quick. Tu peux me faire virer.
14: Elle aussi, elle peut se faire dégager.
17: C'est pas sa femme, il la cache ici, c'est tout.
11: Toi, tu fais bien ce qu'on te demande.
18: Moi, je suis payée.
11: Et moi, je gagne rien.
18: N'importe quelle femme voudrait épouser un homme comme lui.
11: Tu penses que je devrais pas l'aimer?
18: Tu devrais pas te laisser maltraiter.
11: C'est compliqué.
18: Vous avez rien à faire ici?
19: Elle est où, la fille?
18: C'était quoi, ça?
20: End of the game.
1: Interprétée par Malou Kebizi, découverte dans Diamant Brut, Laura se montre convaincante dans ses choix et son obstination à aider celle qu'il a d'abord méprisée. Avant cela, elle apprend à adopter un comportement conforme à ce que l'on attend d'elle, car elle a besoin d'argent. Elle est aidée par l'assistant du prince, qui montre une certaine empathie, un peu dupe de la place qu'il occupe. Et quand Laura veut partir après un énième comportement déplacé de sa maîtresse, eh bien cette dernière la supplie de ne pas l'abandonner. Le rapport de domination change alors. Pour Laura, ce n'est qu'un boulot. Pour sa maîtresse, c'est un autre jeu. Il se joue alors un lien de sororité qui va traverser le thriller et le dépasser. Le Triangle d'Or est en salle depuis le 29 juillet.
21: Au revoir.
22: Au revoir.
21: Au revoir.
22: Ça s'impose.
23: Mais pour quelle raison?
22: Qu'est-ce que vous racontez? Mais qu'est-ce que c'est que cette histoire?
24: Je ne connais pas la réponse moi-même.
22: Comme vous êtes bizarre.
24: Oui.
22: C'est difficile de répondre.
24: C'est une plaisanterie!
1: C'est fini pour aujourd'hui. Cinérama, vous le retrouvez la semaine prochaine dans la version estivale et ce sera une émission où on fait une sorte de pause. Nous allons passer toute l'émission avec Sinclair, l'artiste. Il nous a accordé eh bien, une bonne demi-heure et on vous la remettra à la semaine prochaine.
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26: Bienvenue dans les Hauts-de-France. Voici un reportage réalisé par une radio associative de la région.

0: La ville de Calais vous propose jusqu'au 3 janvier 2027 une exposition de deux grands créateurs de design et de haute couture, Maurizio Galante et son associé Tal Lankman. La nature des créations de ces deux artistes justifie pleinement que les deux musées de la ville aient vocation à accueillir leurs œuvres. Du côté du musée des Beaux-Arts, on se penche sur les extraordinaires photos de tulipes perroquets de Tal Lankman, dont à les regarder, on se demande si ce sont des objets de soie ou encore des céramiques baroques. Pour les créations de Maurizio Galante, on admire des oiseaux dont le plumage est fait de milliers de morceaux d'organza, assemblés à la main et retenus par de minuscules perles. Un vrai travail de bénédictin. Et avec quelle visée? Eh bien, traduire avec les moyens qui sont les leurs la fascination de ce que la nature leur propose et qu'ils essayent de restituer dans leur création avec les outils qui sont les leurs. Dans le musée de la dentelle, ce sont des créations de vêtements où à chaque fois, c'est la légèreté de l'étoffe, sa finesse, son assemblage qui crée cette impression de quelque chose de précieux. L'émerveillement est assuré tout au long du parcours. Et l'on voit comment la tradition de la dentelle de la ville de Calais est à la fois assumée et dépassée par ses créateurs. Nous les avons rencontrés. On vient de visiter cette exposition assez inattendue. On a commencé la visite d'abord par des photos de tulipes et par des objets que vous avez fabriqués. Et on a l'impression qu'il y a quand même un cœur qui est une espèce d'éblouissement devant la nature et devant le vivant.
1: C'est pas seulement l'impression, c'est la réalité.
0: Oui. Et vous êtes à deux, et on a l'impression quand même que vous étayez dans le regard que vous portez sur cette nature, l'un l'autre.
1: Alors, la nature, c'est un grand point de référence.
0: Maurizio Galante.
1: Et après, c'est vrai qu'ensemble, on voyage un petit peu avec l'enfant qu'on a à l'intérieur de nous, qu'elle nous guide, qu'il faut d'un côté écouter et de l'autre côté protéger.
2: Alors cet enfant, je pense qu'il reste émerveillé.
0: Tal Lankman.
2: Et c'est ce qu'on souhaite pour tout le monde, de rester en contact avec l'enfant que nous sommes. Et je ne dis pas l'enfant que nous étions, mais l'enfant que nous sommes. Et rester en contact et rester émerveillé et curieux toujours.
0: Dans les très belles photos de tulipes que vous montrez, en fait, on a l'impression que la tulipe, c'est un tissu de soie qui se déploie. Et donc, on voit la correspondance entre ce que l'on voit dans la photo et ce que l'on va voir dans toutes les œuvres qui suivent. Est-ce qu'il y a des correspondances, justement, dans votre inspiration?
2: Oui, absolument. Et les tulipes, ils sont vous comme des créatures. Et c'est pour être une portrait d'une créature, c'est pour être un paysage, une photo de paysage. Ou il y a une série qu'on appelle danseuse, justement. Et on sent comme une sorte de flottement d'un tissu dans le vent. On ne voit plus les fleurs, en fait. On voit des autres choses. Et ça dépend de l'interprétation de le spectateur.
1: Oui, il y a souvent une approche qui est évocative, dans le sens qu'on met dans les mains des autres quelque chose qu'elle peut faire sortir dans l'intérieur de chacun, en vision, en émotion, voilà.
2: Oui, je pense que c'est une chose qui caractérise notre travail, c'est qu'on souhaite de rendre le public créatif lui-même. Et de vivre, de créer des contacts avec notre travail, et il devient ludique et créatif.
0: Effectivement, quand on a vu ces photos de tulipes, on connaît bien les tulipes perroquets, hein, mais tout d'un coup, on s'est rendu compte qu'elles avaient une autre texture que celle qu'on avait perçue.
1: Oui.
2: Il y a, entre les tulipes qui sont présentées dans la salle, il y a une tulipe qui m'a plu beaucoup et qui a une sorte de texture avec une finition nacrée et qui attrape très bien la lumière. Et cette tulipe, je lui ai planté la même bulbe. J'ai planté 4 ans, une après l'autre. Et c'était très intéressant de voir comme il a perdu sa vitalité au fil des saisons. Mais même la saison dernière, quand il était encore, il était déjà très petit et très faible. Et à l'objectif de la caméra, il a pris toute son ampleur et il était absolument magnifique.
0: Et vous avez parlé tous les deux de votre attachement à la monstruosité. Oui. Qu'est-ce que vous entendiez par là?
1: La notion de monstre, c'est une chose très intéressante. Par exemple, on réfléchit toujours, par exemple, à l'étymologie de la parole monstre, qu'elle vient dans les latins, et c'était plutôt des messagers d'un autre monde qu'elle venait vers les hommes. Et c'était souvent des choses très positives. Tandis qu'avec les époques, avec l'histoire, avec peut-être aussi les religions, cette sorte de diversité, elle est devenue négative, monstrueuse. Et aujourd'hui, la parole, elle n'est pas très positive. Voilà. Alors, par contre, ça représente cette diversité. Qu'est-ce que ça fait si que chacun de nous, il n'est pas comme l'autre. Et que chacun de nous, il a sa force, justement, pourquoi il n'est pas comme les autres. Il est différent.
2: Et aussi, nous sommes fascinés plutôt par le concept des monstres asiatiques et pas les monstres européens. Le monstre européen, c'est un monstre qui représente le mal absolu et que le but de l'homme, c'est d'exterminer ce monstre. Tandis que le monstre japonais, Keijo, qui est né pour tout ce qui concerne les mangas, le dessin des mangas et des films de science-fiction japonais, c'est un monstre qui pardonne. C'est un monstre que, même quand il a l'occasion de se venger contre son ennemi, elle préfère de tourner le dos et de retourner de où elle était. Et alors, c'est une sorte d'équilibre entre le bien et le mal.

0: Alors, votre travail, c'est cette pensée de soubassement qui nous permet de communiquer, mais c'est aussi quelque chose que nous n'avons pas, cette extraordinaire technicité, une technicité habitée et non pas une technicité pour de la virtuosité. Alors, cette technicité, c'est le résultat quand même de votre formation, de tout ce que vous avez essayé dans votre vie d'artiste, tous les deux.
1: Je dirais que c'est une technicité liée à la curiosité. Par exemple, quand on a envie de, quand on est jeune, adolescent, on a envie d'avoir un scooter ou un, je sais pas quoi, une moto, on regarde qui conduit la moto, comment il fait, qu'est-ce qu'il fait, quel geste il fait. Et là, c'est justement cette curiosité qu'il nourrit après les résultats. Après, tout ce que ça vient après sur les résultats, comment ils sont brodés les choses, comment ils sont faites. Moi, je parlerais plutôt d'une approche

0: finalement, vous soulevez des problèmes tout à fait philosophiques et presque ésotériques par votre travail. Et derrière la notion de temps et de répétition, il y a quelque chose qui se joue là-dedans.
1: Bien sûr, après, il a, par exemple, l'idée de la broderie. La broderie, c'est quelque chose de presque thérapeutique, lié à cette répétition de la main, qu'elle fait toujours le même geste, et qu'elle continue, et qu'elle fait ci, que le corps, il part d'une direction, et la tête, il part d'une autre. Et c'est une façon aussi de se libérer de des choses, de faire ci, de laisser la place pour l'imagination. Ça, c'est tout à fait ça.
0: Il y a quelque chose de méditatif, finalement.
1: Bien sûr, bien sûr. Oui, pour moi, la broderie, comme la dentelle, à la base, c'est que ça.
0: Est-ce que les extraordinaires moyens que vous soulevez et que vous utilisez pour faire vos défilés de mode, vos expositions, vos créations de design, ne vous enferment pas à un moment dans un système de production ou...
1: Nous, on n'est pas dans un système. On a décidé, ça fait des années et des années, de ne pas être employé par une grande marque, un grand groupe ou une personne qui nous finance. On est toute seule, on fait ce qu'on peut. Par contre, on est content de ce qu'on a. Voilà, ça, c'était le choix qu'on a fait, ça fait beaucoup d'années et qu'on continue.
0: Alors, quelque chose de beau aussi dans cette présentation, c'est vous, vous ensemble. Alors, cet ensemble, je pense qu'il est très important, non?
1: Ah oui, c'est fondamental. Après, j'ai dit avant que quelqu'un nous a demandé c'est quoi la chose qu'il fait si que vous avez ce bon rapport, vous continuez à travailler. Et moi, j'ai répondu tout de suite, c'est le respect. Voilà, c'est le respect que ça peut être dans ce cas-là entre nous deux. Bah, c'est le respect aussi vers les autres. C'est fondamental dans la vie.
0: Et vous?
2: Et nous, on a une conversation qui a commencé il y a beaucoup de temps, presque 28 ans. Et c'est une seule conversation. C'est comme un ping-pong, comme un échange des idées. Et parfois, l'échange, il vient d'une manière complètement réciproque. Et parfois, il faut négocier. Parce qu'en fait, les règles de jeu de notre atelier de création, c'est que chaque produit qui sort de l'atelier, il faut absolument que nous sommes tous les deux en accord. Alors parfois, ça nécessite une période de négociation jusqu'à que l'autre il est convaincu. Et
1: par contre, on abandonne le projet, c'est comme ça. L'idée de sortir un petit peu, c'est la même chose si vous commencez à raconter des rêves. Le moment que vous sortez les rêves de vous-même à travers la parole, les choses se concrétisent et il prend un autre sens. C'est la même chose. Alors, raconter un projet, vendre un projet à Tal, au Tal, à Maurizio, c'est à peu près la même chose.
0: Donc, en fait, ça vous apprend à vivre avec le monde.
1: Ah oui, bien sûr. On n'arrête jamais. Oui, on peut dire que ça nous reste encore beaucoup, beaucoup. Après, la vie, c'est...
0: Merci beaucoup.
1: Merci à vous.
2: Merci à vous.

0: L'exposition des deux créateurs, Maurizio Galante et Tal Lankman, se tiendra jusqu'au 3 janvier 2027 dans les deux musées de Calais. C'était un reportage de Francine Augéret pour Radio Boomerang.
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3: 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L'occasion idéale de faire de bonnes affaires, de donner une seconde vie aux objets oubliés et de partager un moment convivial au cœur du village. 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
2: 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Chères auditrices, chers auditeurs, bonsoir. C'est toujours Jean-Antoine Baudricourt qui vous présente cette émission de philosophie. Avec pour thème ce soir, est-ce que si on est une grosse tête, on peut quand même porter le chapeau? Alors ce soir comme invité, j'ai d'abord à ma droite Monsieur André Bicorne.
3: Bonsoir.
2: Alors vous êtes enseignant en neuropsychologie à l'université de Picardie, Jules Verne, Amiens.
3: Tout à fait.
2: Vous avez écrit deux thèses qui s'intitule « Je prends le métro tous les jours avec mes perturbations cognitives ».
3: Et comme tout le monde.
2: Et la deuxième, « Hydrocéphalie chronique d'une société liquide » ou « Comment bien camper au bord des chemins mentaux d'une démocratie sans tête ».
3: Ah, alors, il y aurait de quoi débattre, hein, monsieur.
2: Mais on est là pour ça, on est là pour ça. Hein.
4: Vaste programme.
2: Alors, vous faites également partie de la confrérie rignienne.
3: Tout à fait.
2: Alors, Rigné, c'est quoi, Rigné?
3: Alors, c'est une région, n'est-ce pas,
2: hein? Du centre de la France?
3: Une vieille région du centre de la France, d'accord. Tout à fait.
2: Donc là, vous faites partie de la confrérie de la tête de veau.
3: Ah, alors.
2: Ayant pour objet de promouvoir les saveurs, le goût et le culte de la tête de veau avec toute la convivialité qui l'entoure.
3: Je pensais que c'était bienvenu ce soir pour porter le chapeau, de faire partie de la confrérie de la tête de veau.
2: D'avoir j'ai cru bon. Il faut avoir une tête de veau pour porter le chapeau.
3: Pas tout à fait, mais enfin, c'est possible. On peut.
4: Oui, toutes les têtes sont le bienvenu.
2: Voilà. Alors, évidemment, vous avez reconnu la voix de l'inénarrable, de l'incomparable Alibert Armand Guédon, professeur de philosophie chapeautée.
4: Alors, bonsoir.
2: Vous êtes maître de conférence à la faculté de pensée en Ille-et-Vilaine, évidemment.
4: Toujours, oui.
2: Et vous venez à chaque fois. Vous êtes invité inamovible. Alors, vous êtes l'auteur des livres « Chapeau, cheveux du chauve ». Deuxièmement, « Avoir le melon sans couvre-chef ». Et enfin, « Chapeau éthique » et en trois versions. Ça veut dire quoi, en trois versions?
4: Eh bien, parce que la première version du livre s'appelait « Chapeau éthique », qui était une étude sur l'influence des piqûres de tiques sur la peau des chats. Et puis, devant la portance poétique du sujet, cela est devenu « Chapeau éthique », une étude sur la portée philosophique des chats dans la poésie. Et puis finalement, c'est devenu « Chapeau éthique », une étude sur le comportement philosophique de ceux qui essaient de cacher leur tic facial en portant un chapeau. Comme quoi un livre sur le chat peut lier au chapeau.
3: D'accord. Alors, une étude à tiroir, dirais-je.
2: Donc ces bouquins-là sont parus aux éditions Bitos et Bibi.
4: Bitos et Bibi.
2: C'est une édition régionale?
4: C'est une édition chapeautée par le ministre de la Culture.
2: De la Culture.
4: Voilà.
2: D'accord. Alors, on va démarrer par une première question, comme d'habitude, hein, évidemment. Est-ce qu'à force de travailler du chapeau, on peut perdre la tête? Qui veut entamer?
3: Écoutez, je...
2: Monsieur... Allez, monsieur Bicorne.
3: J'y vais. Alors, est-ce que si on a une grosse tête, on peut quand même porter le chapeau? C'est bien ça la question.
2: Hein. Ah non. La première question, c'est est-ce qu'à force de travailler du chapeau, on peut perdre la tête?
3: Alors, ne bougez pas, je regarde dans mes notes. On peut perdre la tête. Voilà. Alors, oui, je dirais. Car l'expression travailler du chapeau ne laisse aucun doute là-dessus, n'est-ce pas? Travailler du chapeau, c'est être fou. Cette expression, d'ailleurs, pourrait venir des vapeurs de mercure qui s'échappaient autrefois lors du procédé de fabrication des feutres. Et rendait fou pour un temps, tout au moins, l'ouvrier qui, d'ailleurs, n'avait pas toujours un chapeau sur la tête. Mais encore une fois, ceci n'explique pas cela. la personne qui pense trop, hein, comme M. Alibert Armanguédon, par exemple, s'inquiète d'un rien, etc., ne respire non pas de mercure, mais ses pensées trop nocives. Le font travailler du chapeau, du bobéchon, de la caboche, du ciboulot, et parfois tout en même temps, comme M. Armanguédon. Et il y a de quoi effectivement devenir fou. Hein.
4: Je ne travaille pas du chapeau, à l'intérieur du chapeau.
3: Écoutez, voilà, pour moi, donc, oui, on peut travailler du chapeau, et on peut alors, perdre la tête.
2: Ben, libère Armanguédon.
4: Alors là, je suis à l'inverse de mon éminent collègue, parce que si à l'origine, l'expression « travailler du chapeau » dénonce une personne qui dit ou fait n'importe quoi, et qui est considérée comme peu ou prou fou, attention, lorsqu'on dit qu'une personne qui travaille du chapeau, que c'est un fou, on ne parle pas d'un handicapé mental. Qui eux ne sont pas fous, ils sont handicapés mentaux. Non, pour moi, celui qui travaille du chapeau peut être un doudingue, un poète de l'absurde, dans son expression orale ou physique de sa réalité. L'expression elle-même, travailler du chapeau, et vous ne m'en contredirez pas, est pour les gens dits normaux une arme orale, psychologiquement défensive, pour lutter contre l'incompréhension d'intelligence que nous inspire la personne qui est associée à la dite expression. Et ce qui est certain, c'est que ceux qui travaillent du chapeau ne peuvent pas perdre la tête puisqu'ils l'ont déjà perdue. Car c'est parce qu'ils ont perdu la tête, justement, qu'ils se mettent à travailler du chapeau. Mais la véritable question se pose. Est-ce vraiment le doudingue, celui qui a perdu la tête, qui travaille du chapeau? Ou n'est-ce point celui qui juge de son état, comme mon éminent collègue, parce que lui-même a la tête sur les épaules, et qui, chapeauté par la société, vit dans les normes imposées qui, inconsciemment, phagocytent la liberté poétique de son comportement et de sa parole.
3: Bon, alors,
4: mais attendez, je n'ai pas fini ce que c'est.
3: Il joue dangereusement au bowling.
4: Bien sûr, il arrive qu'on puisse assimiler, comme disait mon éminent collègue, des gens vraiment fous à des personnes qui travaillent du chapeau. Mais quand une personne dont on dit qu'elle travaille du chapeau est vraiment fou, il s'agit en fait d'une personne ayant une mobilité réduite de son cerveau dans sa capacité à être intelligente. Et je dirais en trois lettres que cela touche aussi bien les petites gens que les grands de ce monde. Et je pense que je ne me trompe pas en disant cela.
2: Mais c'est quoi en trois lettres?
3: Vous voyez alors, bien qu'il travaille du chapeau, puisque il nous dit, je vous le dis en trois lettres, et il le dit en trois phrases.
4: Oui, je laisse les auditrices et les auditeurs
3: juge.
4: En trois lettres. C'est en trois lettres, ça commence par, ça finit par ON et ça commence par un B, par exemple.
2: Bon. D'accord.
4: Par exemple. Alors, et les dictateurs, par exemple, sont des fous qui travaillent du chapeau. D'ailleurs, prenez n'importe quel dictateur russe coiffé d'une chapka, la chapka qui est une toque intégrale, on dira que cet homme-là est bien toqué. Bref, que c'est un fou et qu'il travaille du chapeau. Mais attention, et là c'est très important, je pense qu'il ne faut pas juger les gens sur l'apparence, n'est-ce pas? Un écrivain qui écrit avec son feutre sur la tête n'est pas quelqu'un qui travaille du chapeau. Un cocu qui porte un bicorne n'est rien d'autre qu'un académicien dans un ménage à trois dont il est l'exclu. Celui qui porte un haut de forme n'a pas forcément une tête à claque. Celui qui a le melon est souvent un Anglais. Celui qui mange des chapeaux chinois n'est qu'un amateur de fruits de mer. Et bernique pour dire qu'il travaille du chapeau. Une femme qui porte un chapeau cloche reste une femme, même à Pâques. Un manœuvre peut porter un couvre-chef sans pâter pour un prétentieux. Et quelqu'un qui pose son chapeau sur un porte-manteau, c'est qu'il n'y a pas de porte-chapeau.
2: Voilà. Alors, bon, je pense que vous avez perdu la moitié des auditeurs. Moi en premier, les auditeurs après,
3: évidemment. Guédon, comme d'habitude, Monsieur Guédon, fait du zèle.
2: Je ne peux pas dire chapeau pour la réponse. Hein,
4: bah, le déjà, principe du commencer. Philosophe, c'est d'être clair dans la
2: complexité.
4: Alors, la complexité.
3: Je ferai remarquer qu'à un moment donné, Monsieur Guédon a dit le cocu, il a associé le cocu au bicorne. Et je m'appelle bicorne.
4: Hein, je n'ai pas associé. Ah bah voilà,
3: quand même.
4: Vous n'avez pas écouté.
2: Vous n'avez point écouté, hein, bon, bien, point... bien.
4: Oui, oui.
3: J'ai lancé la machine.
4: Oui, non, parce que, Alibert, j'ai dit, un cocu qui porte un bicorne
2: Monsieur Alibert Armand Guédon. Monsieur Alibert Armand Guédon.
4: Oui, tout à fait.
2: Cette émission, c'est un échange entre deux. Ça ne peut pas être un monologue de monsieur Alibert Armand Guédon qui va prendre les trois quarts du temps.
4: Ah non,
2: de notre émission.
4: La folie.
2: Il va falloir un peu calmer vos ardeurs.
4: La philosophie demande une certaine réflexion qui engendre une autre réflexion à laquelle on attache une réflexion.
2: Etc. Moi, j'avais une petite, justement, sur cette première question. Si maintenant il a écrit Les fantômes du Chapelier, mais le Chapelier, il n'a pas perdu la tête dedans.
4: Le Chapelier fabrique les chapeaux.
2: Oui, et c'est pas pour ça qu'il a perdu la tête.
4: Non, c'est vrai. Il peut perdre la tête à force de fabriquer trop de chapeaux. Et comme l'a dit mon confrère tout à l'heure, à cause des émanations de...
3: Alors oui, ça c'était colle. Autrefois, aujourd'hui, c'est amélioré. C'est pas...
2: Allez, deuxième question. Est-ce que le fait de faire porter le chapeau à quelqu'un peut lui faire perdre la tête? Allez, on commence par Monsieur Bicorne.
4: Alors, on a déjà commencé par lui tout à l'heure.
2: Oui, mais vous avez pris les trois quarts du temps. Donc,
3: Est-ce que le fait de faire porter le chapeau à quelqu'un peut lui faire perdre la tête? Eh bien, je dirais que cela dépend du régime dans lequel vous vous trouvez. Voire de l'époque, par exemple, sous la Révolution française, il était très à la mode de porter le chapeau et de perdre la tête. Remarquons ici que parfois le chapeau porte contre la volonté du porteur. Ce qui a effectivement pour effet de lui faire perdre la tête, voire de la lui décrocher, quand le chapeau se porte contre la volonté du porteur. Mais voyez-vous, monsieur Baudricourt, je me suis souvent demandé alors, que devient le chapeau quand il n'a plus sa tête? Ça, c'est une vraie question. Mmh. Que devient le chapeau?
2: Je ne sais pas. On les récupère ou...
3: Bien écoutez, est-ce que le fait de porter le chapeau peut faire perdre la tête à quelqu'un? Moi, je dis oui, effectivement. Si on lui fait porter le chapeau, on peut aussi lui faire perdre la tête. Mais que devient le chapeau quand la tête est perdue? Peut-être que M. Guédon a une idée sur la question.
2: Allez, M. Alibert, Armand Guédon.
4: Eh bien, là, je vais rejoindre mon éminent collègue.
2: Non, vous allez rester assis à votre place. Oui. Pas peine de le rejoindre.
4: Elle est bonne. je rejoins par la parole.
2: Ah bon,
4: nos auditeurs, sans doute, je ne vais pas lui tendre la main. Eh bien, voilà. Nous avons dans l'histoire de France l'exemple très illustratif à la réponse de votre question, mon cher Baudricourt, question très spéculativement philosophique, n'est-ce pas? En effet, en 1789, l'état de l'État, socialement et politiquement incorrect, enfin je veux dire socialement et politiquement déplorable, fut entièrement imputé au roi Louis XVI. L'Assemblée nationale lui fit porter le chapeau et pour couronner le tout, il en a perdu la tête. Mais encore... Je dirais qu'il faut-il faire porter le chapeau à la bonne personne, n'est-ce pas? Si vous voulez faire porter le chapeau à quelqu'un, choisissez quelqu'un qui ne soit pas couvert. Et prenez un étourdi. Quelqu'un qui n'a pas de tête permet de limiter les dégâts collatéraux dus aux effets secondaires. Après, effectivement, vous allez me dire que faire porter le chapeau à quelqu'un qui n'a pas de tête, ce n'est pas des plus judicieux. Je vous répondrai que si ceux qui n'ont pas de tête portaient le chapeau, ceux qui portent le chapeau ne perdraient pas la tête, et vice-versa. Et prenez conscience, et je terminerai par cette phrase-là, et prenez conscience que si celui qui porte le chapeau se met à perdre la tête, il ne pourrait plus porter le chapeau. D'ailleurs, il est vivement conseillé à celui dont on fait porter le chapeau de perdre la tête le plus tôt possible pour ne pas être victime de ces chasseurs de tête qui voudraient lui faire manger son chapeau.
2: Oui. Alors, par exemple... C'est clair. Les gouvernements de tout pays, ils font porter le chapeau aux militaires. Est-ce que c'est ça qui peut leur faire perdre la tête?
3: Ah, tout à fait. Tout à fait, M. Baudricourt. D'ailleurs, c'est ça qui leur fait perdre la tête. Et pas que les militaires, c'est pas? Parce que le chapeau peut changer de tête. Il n'est pas forcément fidèle, le chapeau.
4: Il est quelque peu normal quand on dit le militaire va casquer.
3: Oui, tout à fait. Mais le chapeau peut aller vivre sa propre existence. Et alors, il devient ce qu'on appelle vulgairement un chapeau de roue. Il part sur les chemins, rencontrer un autre porteur.
2: Il part en vitesse.
3: Il part en vitesse, voilà.
2: Sur les chapeaux de roue.
3: Voilà, tout à fait. Mais alors, il est toujours dirigé, vous avez raison, par un dictateur, par quelqu'un qui fait porter le chapeau. Parce que pour porter le chapeau, il faut bien que quelqu'un vous fasse porter. C'est là où je m'en fous.
4: Oui, tout à fait.
2: Il y a toujours quelqu'un derrière.
3: Toujours.
2: Tout et pas obligatoirement un chapelier.
4: Non, non, non, non, non pas, pas obligatoirement un chapelier.
3: Le chapelier fabrique, le chapelier vend.
4: Oui, alors je rejoins mon, enfin, mon collègue, quoi. Éminent, c'est pas éminent.
2: Troisième question.
4: Oui.
3: On y va.
2: Est-ce que lorsqu'on a la grosse tête, on peut avoir aussi les chevilles qui enflent? C'est physiologique ou c'est...
3: Alors, on peut laisser M. Guédon répondre. Je pense qu'il est un éminent spécialiste de la question. C'est
4: pas, oui, alors...
2: De la cheville, de la cheville ouvrière, lui. Hein.
4: Je vais tâcher d'être court pour faire plaisir à ce charmant M. Baudricourt. Baudricourt qui... Baudricourt, quoi, comme court. Voilà, bon. Avoir la grosse tête est une expression qui s'apparente souvent à un égocentrique. Et je rappelle à nos délicates auditrices intéressées qu'un égocentrique... n'est pas un orgueilleux dépourvu de virilité, n'est-ce pas? mais une personne qui manifeste une tendance prononcée à l'égocentrisme. Mais revenons à la métaphore, avoir la grosse tête, qui est l'expression imagée d'une démesure égocentrique provoquée par une réussite personnelle, professionnelle ou intime, que l'on croit prétentieusement avoir accomplie sans l'aide de personne ou de quelqu'un. Cette exagérance de suffisance dans nos propres compétences qui s'extériorise du fait d'un succès travaillé ou hasardeux, n'est-il pas la preuve qu'en chacun de nous, une part d'égocentrisme est chevillée à notre subconscient? Car l'égocentrisme refoulé en nous n'est-il pas la cheville ouvrière d'une soif de réussite? Soif de réussite qui enfle dans notre cerveau de vanité sur la réalité réelle de nos capacités. Et le cerveau qui enfle n'est-il pas lui-même la cheville ouvrière de notre raison de déraisonner? Car lorsque cette cheville enfle, c'est la tête qui devient grosse. Mais celui qui a la grosse tête n'arrive-t-il pas à la cheville de celui qui a le triomphe dans les chaussettes? Et lorsqu'en ayant la grosse tête, suivez-moi bien, vous arrivez à percer.
3: On vous suit.
4: Lorsque vous avez la grosse tête, vous arrivez à percer dans la société, à faire votre trou. Est-ce que la cheville mollit?
3: Je suis en train d'enfler.
4: Enfin, je veux dire, est-ce que la cheville se dégonfle? Mais alors, faut-il se dégonfler devant le succès? Ou faut-il, comme disait Descartes, éviter les réussites?
3: Elle est bonne. Elle est bonne.
2: Allez, monsieur Bicorne.
4: Descartes n'était pas une bonne. Hein.
3: Votre rhétorique est excellente.
2: Hein. Oui,
3: comme
2: oui,
3: disait
2: oui,
3: Descartes,
2: mais...
3: faut éviter les réussites.
2: Voilà. Bon.
3: Alors, grosse tête, grosse cheville, eh bien moi je vous dis, c'est indissociable. Au sens physiologique du terme, bien sûr. Avoir une grosse tête... apporter, c'est irrémédiablement développer de grosses chevilles. On est d'accord.
4: On est d'accord.
3: C'est une question de poids, d'apesanteur terrestre. Une tête bien faite engendre une masse musculaire conséquente. Maintenant, quittons le propre pour revenir au figuré. Des chevilles enflées et une grosse tête sont également indissociables. Qui prend la grosse tête a les chevilles qui enflent. Et en général, cela commence toujours par la tête, n'est-ce pas? On est toujours d'accord. On n'aurait pas idée de faire enfler ses chevilles seul, c'est absurde et disgracieux, n'est-ce pas? Vous imaginez de grosses chevilles avec une petite tête, vous? Je ne vois qu'un coureur cycliste pour parvenir à ce résultat, excusez-moi. Donc, c'est indissociable, oui, une grosse tête engendre de grosses chevilles. C'est lourd à porter, c'est lourd à porter.
2: Ça grossit ensemble.
3: Ça grossit ensemble. Tout à fait.
2: La tête tout à fait. Et les chevilles en même temps. Les chevilles et après la tête.
3: Non, d'abord la tête, ensuite
2: la tête,
3: les chevilles. Les chevilles suivent. Et je vous donne un conseil très précieux. Quand vous allez dans les mondanités, quand vous allez... Alors, bon, on le voit mieux sur la plage, mais en général, si vous voyez quelqu'un qui a le pantalon gonflé vers le bas au niveau des chevilles, vous pouvez tout de suite vous dire il a une grosse tête, alors que la grosse tête ne se voit pas forcément. C'est pas... Tout ça peut être intérieur.
4: Tout à fait.
2: C'est un critère pour reconnaître les gens. C'est un critère d'intelligence, alors.
3: On peut reconnaître une grosse tête à la cheville, tout à fait. Et plus facilement, dirais-je.
4: Là c'est mon éminent Bicorne qui porte beau.
3: Je suis un homme de terrain, j'étudie sur le terrain.
4: C'est un homme de tête. Bicorne, c'est un homme de tête.
2: Bien. Alors, petite innovation dans notre émission.
3: Oui.
2: Je vous réserve maintenant une petite question surprise.
3: Oui.
2: Parce qu'il faut tout dire aux éditeurs. Les questions... Il y a certaines, sont préparées à l'avance parce que, en fait, les philosophes ont besoin de travailler, de réfléchir à chaque fois.
3: Oui.
2: Pour, et puis, M. Armand Guédon, évidemment, une fois qu'il a les questions, ça lui permet d'écrire des livres. Il y a un peu d'argent là-dessus. Il n'y a pas de petit profit, évidemment.
4: Tout est libre,
2: n'est-ce pas, monsieur?
3: Il est connu dans le milieu.
4: Alors, le verbe, c'est la philosophie.
2: Moi, je vous donne une petite citation de Tristan Bernard. C'est quand même pas n'importe qui.
4: Tout à fait, oui.
2: Le fait d'avoir un chapeau sur la tête vous confère une indéniable autorité sur ceux qui n'en ont pas.
3: Ah, c'est intéressant.
2: Alors, j'écoute vos commentaires là-dessus. De Tristan Bernard.
3: Écoutez,
2: alors je sais que M. Armand Guédon a toujours un chapeau.
3: Oui.
2: Monsieur Bicorne,
3: je n'en porte pas, n'est-ce pas,
2: c'est un bonnet des fois.
3: C'est rare.
2: Un bonnet des fois.
3: Ça m'arrive. Un bonnet de nuit.
2: Un bonnet de nuit.
3: J'aime bien. J'ai froid la nuit.
2: Oui. Parce que vous avez aussi des bonnes chevilles quand même, parce que je vous ai vu, vous faites du vélo, donc.
3: J'ai de bonnes chevilles.
2: Vous avez les chevilles qui enflent un peu quand même.
3: J'ai les chevilles qui enflent parfois, c'est vrai. Ouais. C'est vrai. Et je ne le nierai pas.
2: D'accord. Alors, est-ce que si on a un chapeau, on est quand même. On a de l'autorité sur ceux qui n'en ont pas.
4: De l'autorité sur ceux qui n'en ont pas. Disons que le chapeau a quelque chose de symbolique, n'est-ce pas? L'agent de police porte le képi, le militaire le casque, l'infirmière son petit chapeau là sur la tête. Le chapeau représente une autorité en soi. Ou en cuir ou en feutre, ça dépend dans laquelle la matière du chapeau. Donc le chapeau représente déjà, vous voyez, nous élève déjà un peu plus psychologiquement. On porte le chapeau, l'expression est là, elle se concrétise, n'est-ce pas, devant l'image que l'on a. Et effectivement, porter un chapeau véritablement peut apporter devant l'image que se fait celui que l'on croise et qui malheureusement n'a pas de chapeau, peut apporter une certaine image d'autorité qui est d'ailleurs complètement fausse. Hein. Mais il y a cette image d'autorité. Et là, ceux qui arrivent à percevoir que le chapeau n'est qu'un instrument vestimentaire, pas plus, là, moi, je leur dis chapeau.
2: Monsieur André Bicorne.
3: Moi, je dirais que le chapeau, tout comme l'habit ne fait pas le moine, le chapeau ne fait pas la tête.
2: Ah.
3: J'ai vu arriver tout à l'heure Monsieur Guédon avec son chapeau. Limite chapeau de gardien de mouton, de paysan, hein, n'est-ce pas? Alors qu'il n'est pas du tout ce genre de personnage. Vous voyez, un chapeau usé par les années, par la pluie, c'est un chapeau qui a été porté, on dirait, par d'autres têtes. Mmh. Et alors que Monsieur Guédon n'est pas du tout. Il ne m'a pas imposé quoi que ce soit, vous voyez, il m'a plutôt inspiré un peu de respect. Je me suis dit, pauvre homme. Il n'y a pas de quoi se payer un chapeau neuf.
4: Alors je tiens à préciser, je ne porte pas un chapeau. Ce n'est pas un chapeau. C'est cet ustensile que vous prenez pour un chapeau.
3: C'est une calotte.
4: Non, du tout, pas une calotte. La calotte, c'est ce que vous allez apporter tout à l'heure quand je vous aurai donné ma main. Non, c'est pas une calotte. Non, c'est pas un chapeau. C'est un ami. C'est un ami de 30 ans. Oui. Cher monsieur, qui me permet de me protéger du soleil, qui me permet de me protéger de la pluie.
3: Vous n'arrivez pas à vous séparer de votre chapeau. Mais moi, je dirais pour conclure que attention à la plume du faisan sur le chapeau.
2: Ah.
3: Attention. Derrière le chapeau, derrière la tête, il peut y avoir le faisan.
2: Mm-hmm.
3: Le faisan dans le sens... Vous voyez ce que j'ai dit, le tricheur, le tourmenteur,
4: l'antonyme du pigeon.
3: Mais voilà.
2: Avant, dans les années 50, même avant, en fait, il y avait plusieurs catégories quand même, parce que les ouvriers portaient la casquette, et les patrons portaient le chapeau, ou le melon, ou le chapeau de forme. Donc il y avait quand même un indéniable hiérarchie là-dedans.
3: Cela a disparu.
2: Ouais.
3: Peut-être pas totalement. Mais c'est vrai que le chapeau, le couvre-chef, donnait à voir qui on était, de quel milieu on venait. Et quand j'ai vu arriver M. Guédon, je me suis dit, garde des chèvres. Vous voyez, il est dans la montagne, il vit dans la montagne. Voilà. Alors aujourd'hui, c'est trompeur. Non,
2: c'est-à-dire qu'il se retire dans la campagne pour méditer, réfléchir.
3: Oui,
2: et il revient après, quand il s'est nourri, pas de ses chèvres, mais qu'il s'est nourri
3: de la vie là-bas.
4: Le philosophe constamment assailli par la question du doute, ne porte-t-il pas le chapeau de l'incompréhension humaine face au mystère des questions métaphysiques que nous pose l'univers ?
2: Alors, on va conclure.
3: Alors là.
2: Allez, vous avez 5 minutes pour conclure. Est-ce que si on est une grosse tête, on peut quand même porter le chapeau?
4: Allez. Monsieur Bicorne.
3: Eh bien, je dirais qu'au sens propre, cela renvoie de suite à l'idée qu'avoir une grosse tête demande une adaptation. Mmh. Trouver un chapeau à sa taille me semble d'ailleurs le plus pratique. Au sens figuré, cela peut entraîner des divergences d'opinion, voire d'intérêt. Dans ce cas précis, je dirais que cela dépend de ce qu'il y a sous le chapeau, de ce qui se cache derrière le fait même de le porter à ce moment-là. J'irai même plus loin. Cela dépend également de la taille de la grosse tête. Vous voyez ? Est-ce une grosse tête hydrocéphalique ou bien est-elle façonnée par un psychique, exceptionnel ? Eh bien, je dirais que dans les deux cas, porter le chapeau revient au même. Et je m'explique. Si ce n'est que toutefois le résultat sur les différentes grosses têtes est quelque peu divergent, selon comment la grosse tête réalise que le dit chapeau n'est somme toute pas ici pour faire beau. La réponse est donc oui, mais je le redis, attention à la plume de faisan sous le chapeau. Le chapeau, aujourd'hui, à notre époque, est trompeur, monsieur Baudricourt, monsieur Guédon. Il est trompeur,
4: c'est un trompe-l'œil.
2: Monsieur Ali Bérard-Amand Guédon, à vous la conclusion.
4: Tout d'abord, je dirais qu'il ne faut pas confondre celui qui est une grosse tête et celui qui a la grosse tête. Ah. Car celui qui a la grosse tête n'est pas forcément une grosse tête. Mm-hmm. Bien que celui qui est une grosse tête puisse avoir la grosse tête. Si l'intelligence est parfois défaillante avec celui qui est une grosse tête, elle est toujours absente avec celui qui a la grosse tête. Celui qui a la grosse tête sera un excellent candidat pour porter le chapeau, on est d'accord. Alors que celui qui est une grosse tête, même s'il porte plusieurs casquettes, se débrouillera pour ne pas porter le chapeau. Mais il peut effectivement arriver que l'on puisse faire porter le chapeau à celui qui est une grosse tête. Car la taille du chapeau à porter n'est jamais proportionnelle à la grosseur de la tête du désigné coupable qui ne doit pas avoir nécessairement une tête à chapeau pour qu'on lui fasse porter. Une tête de turc est suffisante. Et celui qui a une tête de turc a toujours une tête de coupable. Mais attention, un turc qui n'est pas coupable et qui porte un chapeau reste un innocent, même avec sa tête de turc. D'ailleurs, le turc ne porte pas un chapeau, il porte un fez sur la tête. Mais un turc qui porte un fez peut aussi en même temps porter le chapeau. Bien sûr, on peut aussi vous faire porter le chapeau si vous avez une tête à claque. En cas d'accident automobile, on vous fera porter le chapeau si vous avez une tête à queue. En cas de naufrage de votre entreprise, vous porterez le chapeau si vous avez une tête de gondole. On peut même vous faire porter le chapeau si vous avez la tête ailleurs. Car la forme et la grosseur de la tête n'ont aucune incidence sur celui qui porte la tête qui portera le chapeau.
2: On termine là-dessus.
4: J'espère que je n'ai pas pris la tête aux délicates auditrices. Hein.
3: Pas du tout. C'est toujours un plaisir, monsieur Guédon. Oh,
4: écoutez, enfin, cher monsieur, vous me donnez de me donner un coup de chapeau, là.
3: Écoutez, fallait bien.
4: Merci. Oh. Je méritais.
2: Allez, finissons là-dessus, messieurs.
4: Oui.
2: Merci et
4: merci
2: au mois prochain.
4: Merci
2: bonne soirée. 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

0: Allez, 10 secondes de récup et on repart.
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1: L'US Crépy en Valois Football organise le loto de la rentrée le samedi 5 septembre à la salle des fêtes de Crépy. Venez tenter votre chance, il y aura de nombreux bons d'achat à remporter et une tombola vous sera proposée. Ouverture des portes à 14h, début des jeux à 16h. Réservation auprès de Michael au 06 46 85 88 80.
2: Le Conservatoire d'espaces naturels des Hauts-de-France, en partenariat avec la communauté de communes du Pays de Valois, vous propose une sortie nature. Venez découvrir le bois du Roi, les superbes chemins forestiers, les chaos de grès, les landes à bruyère de ce site naturel protégé et les espèces spécifiques à ce milieu. Le rendez-vous, c'est le dimanche 30 août à 15h. Rendez-vous devant l'église de Rouville. Vous prévoyez des chaussures de marche, des jumelles. Inscription auprès du Conservatoire d'espaces naturels des Hauts-de-France, 03 22 89 63 96 ou en écrivant à l'adresse réservation@cen-hauts-de-france.org.
1: Samedi 29 août, à partir de 20h30, le groupe Keep the Groove se produira à Dampleu sur la place du village. Un concert gratuit aux sonorités pop-rock. Ambiance festive garantie, venez nombreux, invitez votre famille, vos amis, on compte sur vous pour mettre le feu. Vous trouverez buvette et restauration sur place. L'association Cyclotourisme de Béthisy-Saint-Pierre organise la randonnée du souvenir le dimanche 13 septembre. Rendez-vous à partir de 7h dans le parc du Château de la Douille à Béthisy-Saint-Pierre. Plusieurs parcours de VTT, gravel, vélo de route et randonnée pédestre vous seront proposés selon votre niveau ou votre forme du jour. Participation environ 6 euros pour les licenciés et 9 euros pour les non-licenciés. Ce sera gratuit pour les moins de 18 ans. À l'arrivée, sandwich, bière et barbecue. Plus d'infos au 06 32 81 56 50.
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2: Quel supplice!
3: Mais c'était un excellent roi.
4: Oui, ma foi!

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1: La première brocante du Néo Club des Sautriaux aura lieu le dimanche 30 août de 8h à 17h dans le parc du château d'Aramon. C'est à Verberie. Juste avant la rentrée, venez chiner, venez faire de bonnes affaires et venez dénicher des trésors cachés. Une buvette et une petite restauration vous seront proposées sur place. Samedi 29 août, venez célébrer la fête du village de Sy-le-Lon lors d'une journée conviviale, festive et familiale, une journée riche en animation pour tous les âges. Au programme concours de pétanque amical en doublette dès 9h30 le matin, c'est au square Jacques Telet. Une initiation volleyball vous sera proposée de 10h à midi, accessible aux débutants comme aux joueurs confirmés. Jeux et animations tout au long de cette journée du 29 août. Il y aura également un concours de décoration de cycle pour faire preuve de créativité et de bonne humeur. Repas festif en soirée et karaoké pour partager un moment chaleureux, feu d'artifice pour illuminer la soirée, bal populaire pour clôturer cette belle journée dans une ambiance festive. Samedi 29 août, rendez-vous à Sy-le-Lon pour célébrer la fête du village, un moment de partage qui rassemble toutes les générations. 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

0: 25 ans auparavant, ne pensait peut-être pas être là à commenter la finale du plus prestigieux trophée de football du monde. Le passionné de rugby, vice-président du Stade français, l'acharné de sport et d'actualité, l'indéniable bon vivant figure de Canal+, avant de sauter le pas jusqu'à la maison d'à côté pour reprendre le flambeau du commentaire des matchs de l'équipe de France d'un autre Thierry, Roland celui-là. Malheureusement, cette voix ne résonnera plus dans les oreilles des téléspectateurs depuis ce 25 mars 2008, où son destin a décidé de faire retentir le coup de sifflet final de sa vie. Thierry Gilardi part alors rejoindre le paradis des commentateurs sportifs. Il n'avait que 49 ans. Allez, on se donne rendez-vous demain pour d'autres histoires d'un jour avec Mémoire Sport.
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1: Le parrainage de proximité est une démarche qui repose sur le bénévolat. Au sein du réseau Respire, présent à Lille et Valenciennes, la relation de confiance entre un enfant et son parrain ou marraine est primordiale. Référente parrainage sur l'ensemble du réseau, Chloé Garcia nous présente l'importance de ce lien, mais également la difficulté à rassembler des bénévoles sur la région.
2: Respire, donc c'est le réseau d'entraide, de solidarité et de partage dans l'intérêt et le respect de l'enfant. Donc c'est un service de parrainage pour les enfants destinés, enfin les enfants en tout cas placés, confiés à l'aide sociale à l'enfance, ou les enfants qui sont dans leur famille, donc les familles de droit commun.
3: Alors ce réseau lillois, il a été mis en place en 2019. Qu'est-ce qui a initié justement ce mouvement?
2: En 2018, ça a ouvert en premier sur le secteur du Valenciennois. Donc là, mon collègue, M. Iglesias, était déjà présent à l'ouverture. Ça fait 7 ans qu'il est présent sur le service. Donc là, c'était une autre collègue avant moi. Et ensuite, après, avec les besoins dans la métropole lilloise, un an après, en fait, on a ouvert aussi également sur Lille. Donc aujourd'hui, on intervient sur 2 secteurs, Lille et Valenciennes.
3: Justement, quand vous parlez de parrainage, de besoins, comment est-ce que vous intervenez concrètement avec l'association?
2: Nous, en fait, alors quand c'est un enfant qui est confié à l'ASE, c'est le référent du département, donc qui est garant du projet de l'enfant, qui nous fait la demande. Donc ça doit partir à la base du département. Et nous, on reçoit après le formulaire pour la demande de parrainage. Donc, on intervient à ce moment-là, donc auprès des professionnels, auprès de l'enfant et auprès des parents, si les parents sont encore dans la boucle. Et sinon, si c'est une famille de droit commun, donc là, quand il n'y a pas de mesure de placement et que l'enfant est confié chez ses parents, là, il faut que la demande vienne du parent. Donc là, c'est un entretien famille. En général, le parent nous contacte. On lui présente le service de parrainage et après, il y a un entretien famille qui se fait au domicile et on est plutôt sur le soutien à la parentalité quand c'est à la demande du parent. Maintenant, on est quand même vigilant, nous, dans notre intervention et dans notre évaluation, à ce que ça soit aussi une demande de l'enfant et que ça réponde pas à un besoin uniquement du parent, mais il faut aussi que l'enfant soit en demande de vouloir en tout cas entretenir une nouvelle relation, une relation extérieure autre que ses frères et sœurs, que ses parents... en dehors du cercle familial, on va dire.
3: Alors, le Respire, c'est porté par l'UDAF du Nord. Est-ce que vous pouvez m'expliquer un peu le lien, justement, avec ce groupe-là?
2: L'UDAF veut dire l'Union départementale des associations familiales. Donc, c'est vrai que nous, on accompagne essentiellement les familles. Donc, on a plusieurs services. On intervient sur le service de parrainage. Maintenant, on a d'autres collègues qui travaillent sur un service de budget familial auprès des familles. On a aussi un service de parentalité numérique, de Point Info Famille, où là, du coup, ce sont des rendez-vous qui sont essentiellement sur... voilà, en termes d'information, si les familles sont en demande ou uniquement en demande ou en besoin d'informations sur leur situation familiale, sur l'aide, en tout cas sur les aides qu'ils peuvent bénéficier ou pas. Donc, en tout cas, l'UDAF, il faut vraiment retenir que chaque service qui sont sur l'UDAF du Nord interviennent auprès des familles. Il faut savoir que nous, du coup, on a une particularité sur le service, c'est qu'on va vraiment laisser choisir l'enfant et le parrain, enfin l'enfant et le parrain ou la marraine, se choisir donc réciproquement à travers des temps, des ateliers, donc le samedi après-midi. Donc en général, on est sur 1 à 2 fois par mois, en sachant qu'on est situé, du coup, nous on intervient sur Lille et Valenciennes, donc on a un réseau lillois et valenciennois, donc on les distingue bien. Le lien est déjà créé à ce moment-là entre eux, et quand la relation, en tout cas quand le lien est observé, quand chacun se projette sur du parrainage, là on fait des temps, donc on arrête les ateliers pour le parrain et les enfants, et du coup on fait des temps, donc un à domicile du parrain et un sur l'extérieur. Nous, on est toujours présents sur ces temps, et après ces 2 temps-là, si tout se passe bien, si l'enfant et le parrain se projettent, là le parrainage commence. Et du coup, le rôle du parrain, c'est quoi? C'est déjà d'apporter des moments autres Donc hors institutionnel, quand l'enfant est confié donc en foyer ou en famille d'accueil, ça va être des moments simples. Hein. Nous, on n'attend pas forcément de la consommation à travers ces temps, mais en tout cas, c'est apporter à un enfant ce que connaît déjà un enfant lambda, donc des moments simples, des moments même à la maison. Enfin, on se rend compte que l'enfant, il aime avoir ce cocon familial, qu'il n'a pas forcément, en tout cas quand il y a une mesure de placement. Parce qu'on a, j'insiste sur les enfants confiés, parce qu'on a on a plus de demandes, en tout cas d'enfants qui sont placés, que d'enfants de droit commun. Maintenant, des enfants de droit commun, on en a quand même. Mais du coup, le rôle du parrain, si je pourrais dire, c'est vraiment d'apporter du soutien émotionnel, de l'écoute, et des moments de partage. C'est ce que l'enfant recherche, en tout cas, à travers le parrainage.
3: Alors, quand un parrain ou une marraine vient vers vous, justement, pour proposer son aide à un enfant ou à des parents, comment est-ce que vous l'accueillez? Quelles questions vous leur posez? Comment est-ce qu'il est inséré dans la boucle?
2: Alors, nous, du coup, quand un bénévole nous contacte, déjà, il y a la réunion de présentation. Donc, le bénévole assiste. Donc, on a deux réunions de présentation en visio où on va vraiment présenter le parrainage. Donc là, c'est la première étape, en tout cas, pour le bénévole. Il a un temps de réflexion. Après la réunion, donc, il a un document obligatoire à nous retourner. Donc, c'est l'attestation d'honorabilité. Donc, qui regroupe les deux extraits de casier judiciaire. Bon, ça, c'est le document qu'on nous demande un peu partout, même en tant que salarié. Et suite à ça, dès qu'on reçoit ce document-là, on intervient à domicile du bénévole. Donc, on fait l'entretien bénévole. Et c'est à ce moment-là où on va creuser le projet de parrainage, le pourquoi il veut, en tout cas, s'engager. Est-ce qu'il a des projections dans la tranche d'âge de l'enfant? Est-ce qu'il est plus à l'aise avec la petite enfance ou l'adolescence? Parce que ça peut arriver aussi qu'on soit plus à l'aise dans des tranches d'âge spécifiques. Est-ce qu'il a des limites? Par exemple, si c'est un enfant qui est confié, parce que là, sur les enfants qui... En tout cas, sur les particularités des enfants confiés, ça va être des enfants avec des troubles du comportement, des troubles de l'attachement. Est-ce que le bénévole est à l'aise avec ça? En tout cas, on vient vraiment creuser le projet de parrainage. On demande, on vient voir si dans ses émotions, psychologiquement, est-ce que le bénévole est conditionné à parrainer aussi un enfant. Donc ça, c'est vraiment, en tout cas, nous, on va être vigilant par rapport à ça, son projet. On va demander aussi, par exemple, si c'est un bénévole qui a des enfants ou qui est marié, on oblige, entre guillemets, à ce que les enfants, en tout cas, à ce que toute la famille soit présente au domicile pour justement, à ce qu'on voit si nous aussi, ça pourrait, en tout cas, si c'est un... En fait, il faut que ça soit une demande familiale. Aux 3 mois du parrainage, on est sur des demi-journées, voire des journées grand maximum. Et après, au bout de 3 mois, si, en tout cas s'il y a une demande du bénévole ou de l'enfant, on peut acter des nuitées. C'est pour ça que nous, avant que le parrainage se mette en place, à l'entretien bénévole, on fait l'entretien donc à leur domicile. Et ensuite, on fait une visite du logement pour voir du coup s'il y a un espace ou pas, pour voir si on peut se projeter sur des nuitées ou pas.
3: Parce qu'une fois que le bénévole entre dans la boucle, qu'il est mis en lien avec un enfant, combien de temps dure justement ce parrainage? Est-ce que c'est jusqu'à ce que l'un des deux décide que ça s'arrête? Comment ça se fait?
2: L'idée, en tout cas, le but du parrainage, c'est que ça reste dans toute la vie, durant la vie de l'enfant. Donc il n'y a pas de fin de parrainage. C'est ça qui est intéressant, parce que du coup, on a vraiment cette notion d'engagement auprès des bénévoles, et on insiste beaucoup là-dessus. Nous, on veut en tout cas des bénévoles qui se projettent et qui s'engagent dans la durée, et qui soient, dans l'idéal, présents tout au long de la vie de l'enfant. Maintenant, ça peut arriver qu'il y ait des fins de parrainage, donc soit la demande de l'enfant, soit la demande du bénévole. Je prends un exemple, par exemple, un bénévole qui parraine un enfant à ses 5 ans. L'enfant après grandit, il a 16 ans et il a ses ressources à lui. Enfin, il commence en tout cas à entretenir des relations hors familiales. Ça peut arriver que le parrainage, en tout cas que les temps de parrainage se réduisent au fur et à mesure du temps. Maintenant, ça ne veut pas dire qu'il y ait de fin de parrainage, mais ce qui peut arriver aussi, c'est qu'on va mettre en veille notre accompagnement. Le parrainage continue, mais nous, on arrête d'intervenir parce qu'on estime qu'il n'y a plus de besoin d'intervenir, parce que la relation, elle se fait, le lien se maintient par téléphone. En tout cas, le lien est présent.
3: Pendant le parrainage, vous intervenez combien de fois et comment ?
2: Alors nous, il faut savoir que dès qu'un enfant intègre notre dispositif, donc même avant le parrainage, donc quand il est sur les temps collectifs le samedi après-midi, une fois qu'il intègre les temps collectifs, tous les 3 mois, on va rencontrer l'enfant. On évalue si le lien se maintient toujours entre lui et son parrain, voire aussi avoir un petit peu la version de l'enfant, ce qu'il peut nous raconter de ses moments de parrainage avec le parrain-marraine, qu'est-ce qu'il vit à travers le parrainage. Au niveau des bénévoles, là, il n'y a pas forcément de règles, enfin de rythme. Ça va être plutôt sur des temps de visio, de téléphone. On va être plutôt sur des temps téléphoniques. Maintenant, on peut aussi réaliser des entretiens à la demande du bénévole. On propose des temps par pair. Donc, c'est des temps entre bénévoles. Ça, c'est trimestriel, on va dire. Donc, on est plutôt sur du lundi soir, du samedi matin. Donc, c'est des temps qui durent 2 heures en général. Et là, en fait, ça permet aux bénévoles de se rencontrer et d'échanger sur des thématiques. Donc, soit qu'ils rencontrent sur les temps collectifs, ou sur des temps de parrainage.
3: Parce qu'actuellement, Respire intervient sur combien de familles, d'enfants ?
2: Combien de familles ? Je dirais une quarantaine, pour dire en moyenne. Maintenant, il faut savoir qu'on a beaucoup de demandes d'évaluation. On n'y répond pas toujours dans l'immédiat. Enfin, là, je prends l'exemple là, sur le secteur lillois. On a un déséquilibre qui commence à se créer entre le nombre de bénévoles et le nombre d'enfants. On a beaucoup d'enfants sur le réseau lillois. Maintenant, c'est vrai que parfois, on arrive aussi à un déséquilibre où on manque de bénévoles. Donc, c'est pour ça aussi qu'aujourd'hui, on témoigne pour recruter des bénévoles. Alors, on sait que c'est un engagement particulier. Hein. On sait que c'est un engagement qui demande de l'investissement émotionnel, qu'on est sur de la relation humaine et pas matérielle. Donc là, il faut vraiment... Voilà, en tout cas, les bénévoles doivent s'investir dans la durée.
3: Si un bénévole qui nous écoute, là, auditeur, souhaite vous contacter pour, pourquoi pas, devenir bénévole, comment est-ce qu'il doit faire ? Quelles sont les étapes ?
2: Alors, nous, on a une page Instagram et une page Facebook. Donc, la page Facebook, c'est Respire59. Il peut nous contacter à travers les réseaux sociaux. Donc, c'est nous qui sommes à l'origine de la page et du coup, c'est nous qui alimentons la page Facebook et Instagram. Sinon, on a nos numéros de téléphone portable, donc par téléphone, ou on a aussi 2 plateformes, jeveuxaider.gouv, donc qui peuvent aussi s'inscrire sur cette plateforme-là, ou Framaform. On a une plateforme Framaform où là, ils peuvent du coup venir sur le site et on a mis toutes nos dates de réunion d'information jusque juillet. Bon là après on mettra de septembre à décembre et en fait ils peuvent s'inscrire directement. Ils mettent leurs coordonnées et nous on les contacte suite à leur demande, donc soit sur Je veux aider, sur Framaform ou sur la page Facebook ou Instagram.
1: Nous étions en compagnie de Chloé Garcia, référente parrainage au sein du réseau Respire sur Lille et Valenciennes. Si vous souhaitez plus de renseignements, contactez par téléphone au 03 74 95 07 61 ou par mail à respire@udaf59.org. Un reportage réalisé par Chloé Lagnès pour RPL Radio.
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7: Ah oui, ça c'est très connu.
6: Voilà. Ce sont des recettes souvent à base de légumes du potager. Bio si on peut. Cuisine sans souci.
8: Bonjour Hervé.
6: Bonjour Cécile.
8: Alors Hervé, qu'est-ce qu'on fait de bon aujourd'hui ?
6: Alors je te propose de la semoule aux épices et aux noix.
8: C'est un dessert ?
6: C'est un dessert. Tu sais, les gens ont un peu l'habitude du gâteau de semoule.
8: Oui.
6: Et bien là, c'est une autre façon...
8: De préparer de la semoule.
6: Voilà, de servir de la semoule.
8: Ben alors, je t'écoute pour les ingrédients.
6: 100 g de semoule de blé dur moyenne.
8: Donc je suppose qu'il faut prendre de la semoule à dessert. Ce n'est pas la même semoule que pour faire le couscous, on est d'accord. Ouais.
6: 20 grammes de beurre.
8: Donc avec de la crème française, s'il vous plaît.
6: Et du lait.
8: Français aussi, c'est
6: du sucre en poudre. Un bâton de cannelle. 2 clous de girofle. Le jus d'un demi-citron. Mm-hmm. Une quinzaine de cerneaux de noix. Et de la cannelle en poudre. Mm. On va commencer par mesurer la semoule dans un verre doseur. Ça nous servira de base pour les mélanges.
8: Très bien.
6: On va préparer le même volume de lait. Les 2/3 de sucre et les 2/3 d'eau.
8: C'est le même principe quand on fait un gâteau yaourt où on garde le contenant finalement. Là, c'est un peu ça. Ouais. Une fois qu'on a pris la mesure de la semoule dans son verre doseur,
6: ça
8: pas besoin de
6: base.
8: Peser en réalité.
6: Ça sert de base. Fois,
8: d'accord. Donc le même volume de lait, les 2/3 de sucre et ensuite les 2/3 d'eau.
6: De lait. Alors on va faire frémir le lait avec l'eau, le sucre, le bâton de cannelle et les clous de girofle. On va laisser infuser, on couvre, on laisse infuser le temps de préparer la semoule. Alors on va faire fondre le beurre dans une casserole, on va ajouter la semoule et on va bien mélanger et les cuire pendant 5 à 10 minutes en remuant jusqu'à ce que la semoule soit blonde.
8: Ouais, elle devienne blonde, très bien.
6: Ça marche ?
8: Jusque là, très bien.
6: On filtre le lait chaud.
8: Donc on enlève, parce que comme ça s'enlève le clou de girofle, le bâton de cannelle, parce que le lait il doit être bien parfumé là,
6: voilà.
8: Bien infusé.
6: On filtre le lait chaud, on le verse sur la semoule et on remue jusqu'à absorption.
8: Donc là on remue dans la casserole mais sur feu très doux.
6: Très très doux. Ouais. On arrose avec le jus de citron. Hors du feu, on couvre d'un linge, puis d'un couvercle et on laisse gonfler 15 minutes.
8: Okay.
6: Au bout de 15 minutes, on va égrainer la semoule avec une fourchette.
8: Oui, avec les mains, ok.
6: On va couvrir à nouveau et laisser reposer jusqu'au moment de servir.
8: Laisser refroidir finalement.
6: Voilà. On va briser les cerneaux de noix et les ajouter à la semoule au moment de servir. On va répartir la semoule dans les assiettes en faisant des dômes et on saupoudre si on veut avec de la cannelle.
8: Hein, pour la déco. C'est bien ça.
6: Bah, c'est tout simple.
8: C'est très simple. On peut rajouter quelque chose, une petite variante.
6: Comme d'habitude, hein. Libre choix. On peut remplacer les cerneaux par des amandes ou des pignons de pain grillés. On fait griller à sec comme ça dans la poêle et on les met dedans.
8: Hein? Très bien.
6: Petite astuce aussi pour les gourmets. On peut ajouter des raisins secs qu'on aura fait macérer dans du jus d'orange.
8: Non. Dans du rhum ou dans du cognac aussi.
6: Enfin, ou dans du cognac, voilà.
8: Je pense que ça marche aussi.
6: Oui.
8: Moins pour les enfants, mais bon, voilà, pour moi, ça marche bien dans le rhum.
6: Ça marche
8: voilà.
6: Bien. Ça marche bien.
8: Très bien. Eh bien, vous pouvez retrouver cette recette en podcast sur notre site rvm93.7. N'oubliez pas, vous pouvez participer à cette émission en nous envoyant vos recettes via notre adresse mail rvm@rvmfm.com ou via notre numéro de téléphone, le 03 44 59 30 30. Alors, bon appétit, bien sûr.
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1: Je revois encore Dan m'expliquer sa théorie en s'agrippant fermement l'entrejambe. Il me disait comme ça, avec cet accent que je t'épargne, il faut distinguer le cock music et le smart music, tu vois. Rolling Stones, Pixies, AC/DC, Guns N' Roses, etc, etc. C'est une question de génération, mon petit gars. Ok, il a peut-être raison, je sais pas. Y a quelque chose d'ironique dans tout ça. Comme si une fois le Big Magnet s'était dit, tiens, Pierrot, amène-toi, qu'on rigole. Tiens, tu le vois l'autre taré en bas? Et ben moi j'ai décidé que pour les 100 prochaines années, il avancera les yeux bandés. Et Pierre de répliquer, Seigneur, soyez pas pute, laissez-lui au moins des indices par-ci par-là, j'en sais rien. 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
2: Dimanche 30 août, les amis de la forêt de Retz organisent une sortie intitulée « Fini les vacances ». Il s'agit d'une marche guidée de quelques kilomètres au cœur de la forêt de Retz. Rendez-vous à 13h30 sur le parking de la gare à Villers-Cotterêts. Cette sortie est gratuite et ouverte à tous. Plus de renseignements au 06 77 59 15 48. Dimanche 6 septembre, rendez-vous à Dampleu à la fête de la Fontaine Saint-Martin. Le comité des fêtes vous accueille à partir de midi sur la place du village. Au programme, repas animé par François et son accordéon, au menu, cochon ou agneau grillé, garniture, fromage et dessert. Le café sera offert. Et à partir de 15h, après-midi dansant gratuit. Réservation jusqu'au 1er septembre au 06 88 36 88 02. Du 24 au 28 août, de 14h à 18h, le Centre culturel MJC à Crépy propose un stage de théâtre pour les enfants de 6 à 12 ans. Tarif 96 euros. Pour plus de renseignements, contactez le Centre culturel MJC au 03 44 39 63 18 ou rendez-vous au 1 Avenue de l'Europe à Crépy.
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1: Mercredi à 14h30, le musée de l'Archerie et du Valois propose aux plus jeunes une découverte à hauteur d'enfant de l'exposition Archer de la Préhistoire pour leur faire découvrir la préhistoire et la vie des hommes préhistoriques. Renseignements, tarifs et réservations au 03 44 59 21 97. Le musée de l'Archerie et du Valois est situé rue Gustave Chopinet dans le Vieux-Crépy.
2: Le premier week-end de septembre, l'abbaye de Chaly transportera ses visiteurs 600 ans en arrière lors d'une grande fête médiévale qui mettra à l'honneur Jeanne d'Arc. Au programme, combat de béhours en armure, tournoi de chevalerie, marché médiéval, musiciens saltimbanques, animations équestres et jeux médiévaux. Rendez-vous les samedis 5 et dimanche 6 septembre. Rendez-vous de 10h à 18h au domaine de Chaly. L'entrée est à 10 euros, tarif réduit 7 euros. L'entrée sera gratuite pour les moins de 7 ans. Plus d'infos sur le www.domainedechaly.fr.
1: Du 24 au 28 août, de 14h à 18h, le Centre culturel MJC à Crépy propose un stage de théâtre pour les enfants de 6 à 12 ans. Tarif 96 euros. Pour plus de renseignements, contactez le Centre culturel MJC au 03 44 39 63 18 ou rendez-vous au 1 Avenue de l'Europe à Crépy.
2: La caravane des handballs poursuit sa tournée jusqu'au 29 août. De 17h à 20h, le handball club de Crépy-en-Valois vient à votre rencontre dans plusieurs communes du Valois pour partager sa passion du handball. Rendez-vous à Ormois-Villers, Trumilly, Russie-Bémont, Gillaucourt, Vaucienne, Mareuil-sur-Ourcq, B, Nanteuil-Audouin et Auger-Saint-Vincent. Petits et grands, vous êtes invités à venir découvrir ce sport à travers des ateliers ludiques, des jeux, des animations gratuites et accessibles à tous. Alors venez essayer, venez jouer, découvrir et partager ce moment sportif et convivial. Vous êtes attendus nombreux pour découvrir le handball jusqu'au 29 août.
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Bonjour. Toujours dans le cadre de nos chroniques familiales sur le père, évoquons maintenant la relation père-enfant et principalement père-fille. Commençons par Claude Nougaro et Cécile.

0: Pour finir, une vieille chanson, André Claveau et « Viens danser avec papa ». Nostalgie quand tu nous tiens.
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Vers le son, on s'amuse bien, hein? 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Bien.

0: Tu sais, papa, je dors pas.
1: À bientôt.
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1: Les droits des êtres humains.
2: Fixant un idéal pour l'humanité, posant un des fondements du droit international, la Déclaration universelle des droits de l'homme, votée le 10 décembre 1948 par la toute jeune ONU, l'Organisation des Nations Unies, s'est fortement inspirée de la Déclaration des droits de l'homme française de 1789. Le juriste français René Cassin est l'un des principaux artisans de la Déclaration des droits de l'homme de 1948. Faut-il chaque matin se rappeler l'article premier de cette déclaration pour constater que de nombreux pays ne l'ont pas encore mis en application ?
1: Article premier. Tous les êtres humains naissent libres et égaux en dignité et en droit. Ils sont doués de raison et de conscience et doivent agir les uns envers les autres dans un esprit de fraternité.

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2: Chronique cinéma. Avec un film franco-italien de René Clair, réalisé en 1950, La beauté du diable. Le diable conclura un pacte avec le docteur Faust vieillissant afin de lui rendre sa jeunesse. Participe à ce film, que nous allons retrouver d'ailleurs dans un instant, Michel Simon et Gérard Philippe, mais également Nicole Bénard, Raymond Cordy, Gaston Modeau, Paolo Stoppa et Simone Valère. Appréciez d'autant plus les ponctuations musicales dans cet extrait de ce film fantastique.
3: Bonsoir. Oh, ne vous inquiétez pas, je suis mon invité. Allons, oublions ça, amusons-nous. La vie est courte. Tu vois, je suis pas fort en alchimie. Je fabrique de l'or et il tourne ensemble aussitôt. À ta santé. Ah!

0: Sais-tu que tu es beaucoup plus savant que moi? 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
1: 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Que me proposes-tu?
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0: Alors tu me mettras dans un cruel embarras. Le véritable enfer existe sur la terre. C'est la misère, la solitude, la méchanceté des hommes.
1: Ainsi tu crois me tenir. Tu oublies qu'il existe un moyen d'échapper à ta contrainte.
0: Laquelle?
1: Je n'ai qu'à suivre cette pierre.
0: Pourquoi ne le fais-tu pas?
1: Ainsi, tu obtiendrais mon âme à bon compte. Non, mon cher démon, non. Ce serait te rendre la tâche trop facile. Tu feras ce que tu voudras, mais j'accepterai mon sort sans faiblir.
0: Je croyais avoir gagné. Voilà qu'il m'échappe encore. Ô grand Lucifer, inspire-moi.

0: Pardonne-moi. J'ai voulu faire du zèle et je m'en repens. Faisons la paix, je t'offre mon amitié.
1: Oh, laisse-moi. J'ai connu la valeur de tes offres.
0: Te laisser à cette existence misérable? Jamais. Je veux réparer mes torts envers toi. Je ne te demande aucun engagement. Mets-moi l'épreuve. Tu voulais connaître les grands secrets de la nature, je t'aiderai
2: à les découvrir.
0: Tu voulais faire de l'or. Cette nuit même, je te le promets, tu réussiras.
3: Ai-je tenu parole? Tu ne t'es engagé à rien, pourtant vois comme tout devient facile. Elle est là devant toi, cette découverte à laquelle tu rêvais depuis tant d'années. Et cela n'est qu'un premier pas. Tout peut se changer en tout. Le sable en or et l'or en or.

La connaissance de soi est quelque chose de terrible, car on y connaît également l'exigence de la vie. Wittgenstein.

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0: Vin et musique sont faits d'harmonie et de heurts qui émeuvent notre cœur et touchent notre intelligence. À quel vin répond cette musique? Le Pommard est aussi puissant que Berlioz. Écoutons donc Hector Berlioz, La damnation de Faust, à boire encore du vin par le chœur et orchestre de l'Opéra de Lyon sous la direction de Kent Nagano.

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0: Votre attention, s'il vous plaît.
1: Pour les rendez-vous amoureux, c'est la période des grands froids, notamment sous l'horloge de la gare Saint-Lazare. Pour se réchauffer, les manchots transis, qui ne sauraient décemment se faire claquer le dos par autrui sans faire outrage aux bonnes manières, pourront avantageusement se branler avec les pieds dans la salle.
0: Nous vous demandons à nouveau de prêter toute votre attention.
1: Pour se réchauffer, les manchots transis, qui ne sauraient décemment se faire claquer le dos par autrui sans faire outrage aux bonnes manières, pourront avantageusement se branler avec les pieds dans la salle des pas perdus. Pierre, t'es proche.

0: peu importe comment.
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2: Liberté, égalité, fraternité.
3: Liberté, égalité, fraternité. Dans la circulation routière? Pas sûr.
2: Automobile, bus, poids lourd, moto.
3: Sur les routes?
2: Les chemins?
3: Les autoroutes?
2: Nous ne sommes pas à égalité.
3: Puissance des moteurs.
2: Expérience de la conduite.
3: Structure des véhicules.
2: Innovation technique.
3: Lorsque vous conduisez sur les routes, les chemins, les autoroutes.
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3: 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Vraiment pas sûr.

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1: Petit dictionnaire des symboles avec la lettre
2: O comme œuf cosmique. L'œuf cosmique, à partir duquel le monde a été créé, est un thème mythologique récurrent qui a été adopté aussi bien en Chine qu'en Inde et en Amérique précolombienne. En Grèce antique, les partisans du mystère de la religion orphique pensaient que le monde résultait d'un œuf, placé dans le chaos primaire et décrit comme un gouffre sans fin. Du chaos naquit Eros, un hermaphrodite, le premier géniteur de vie dont les enfants furent d'abord des dieux et ensuite des humains.

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1: Que dire des drogues remboursées par la Sécu? Tout c'est tranquillisant, inquiétant, car devenu bien trop souvent prescrit. L'anxiolytisme semble devenu dans notre société le plus grand parti politique. Presque 15 millions d'adeptes en France qui les suivent aveuglément. Pour eux, plus de problèmes sociaux, plus de doutes. Ils votent pour leur pilule et s'en vont rassurés. Il n'y a pas que les psychotropes qui puissent mettre en péril des habitués. Il me semble qu'à part le placebo, qu'on peut consommer sans modération, tous les médicaments contenant des molécules actives peuvent provoquer des maladies iatrogènes chez les utilisateurs sensibles ou inconséquents. L'État a statué, il a décrété qui était un bon drogué et un mauvais. Mais il ne sait pas encore où ranger les champions qui prennent des amphétamines, des anabolisants et des dopants plus sophistiqués au risque de mourir avant l'âge parce que cela rapporte des médailles au pays et entraîne l'économie. Et les champions ont tellement peur de ne plus être le meilleur. Tout, en cas d'usage abusif, ayant des influences néfastes sur le comportement, devient drogue. La télé, quand on ne peut plus s'en passer. La sono à fond, au mépris de l'audition. Les conducteurs à qui il faut régulièrement des doses de 180 sur l'autoroute. Ce ne sont pas des hallucinogènes, mais ils créent de dangereuses illusions, font du mal aux utilisateurs et des dégâts collatéraux. On pourrait inclure les supermarchés maniaques qui poussent leur caddie l'air absent, sont devenus incapables d'aller acheter ailleurs et sont malades quand ils ratent la promo de la semaine. Vous pouvez élargir la liste, y faire entrer les politiciens professionnels, accros aux médias, les intellectuels intoxiqués par l'abus de concepts fumeux, etc.

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1: Objet volant non identifié, information officielle, révélation officieuse.
2: Espagne, du 14 mars 1979. Selon des sources du quartier général aérien de Madrid, les autorités militaires des régions aériennes devront mener des enquêtes de routine chaque fois que sera observé un phénomène volant non identifié. L'enquête terminée, après recueil de témoignages ou de preuves estimées utiles pour trouver une explication logique au cas traité, le rapport et les preuves seront envoyés à la section de l'espace aérien de la division des opérations du quartier général aérien qui, seul, décidera si les conclusions des enquêteurs peuvent être publiées. Dans le cas contraire, les renseignements recueillis prennent la qualification d'affaires réservées, formellement interdites d'être révélées au public.

Et c'est avec les douces sonorités de Moka que nous terminons cette émission anachronique préparée par Henri Dieudonné Parju et Charles Hemel. Nous avons eu grand plaisir à partager avec vous ces quelques moments radiophoniques et nous vous avons proposé d'écouter dans un désordre bien ordonné les chansons et musiques de Zagwan, George Harrison, Driki et Mehdi, Roman Vlad, Ariel, Paul Mauria, Claude Jardin, Hector Berlioz, Les Joyeux Urbains, Barbara Carlotti, Klim Perey et GNG, Atrium Musicae, Les Rolling Stones et donc juste un instant, Moka. Vous avez croisé les textes de Wittgenstein, Claude Caroubi, Pierre Desproges et Madeleine Nutche, extrait de la revue écologique et non violente Silence. Nous avons eu plaisir d'accueillir Tangioval, Émilie, Christian, Michel, Bertuca, Étienne et John pour leur lecture. Le jeune Clément qui nous a narré sa comptine. Et nous vous avons proposé des extraits. Un extrait de la revue ufologique Lumière dans la nuit. Et un extrait de l'excellent film de René Clair, La beauté du diable.

Eh bien, on ne voudrait pas se dissocier provisoirement, je vous rassure, sans vous proposer l'affirmation suivante. L'origine des origines étant unité harmonieuse issue de l'éther condensé en un infinitésimal atome créé, lorsque l'énergie interne endormie de celui-ci s'est réveillée, se scindant par la même en deux demi-sphères éparpillées dont nous sommes les résidus. Ne soyez donc pas étonnés des difficultés des rapports humains. L'autre, notre semblable si différent, serait notre complémentarité à cause d'un manque? En fait, seule l'ouverture constante à la connaissance permet de comprendre ce manque pour retrouver le chemin de l'unité d'origine cosmique.

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4: Avoir l'estomac dans les talons. Avoir l'estomac dans les talons, même sans être résident d'un pays frappé par la famine, c'est avoir très faim. Avoir une faim de loup, mourir de faim, avoir la dalle et même crever la dalle. Il suffit de manger du steak de cheval pour avoir les talons dans l'estomac. Mais qu'en est-il de l'inverse ? Eh bien malheureusement, voilà encore une expression à propos de laquelle les lexicographes modernes sont revenus bredouilles. Son origine reste aussi obscure que le mauvais côté de la force. Elle se disait autrefois avoir l'estomac au talon. Il en existait également une version argotique attestée par Gaston Esnault en 1898, avoir l'estomac dans les gadins. Les gadins étant les souliers à cette époque. Signification aujourd'hui oubliée puisque le mot gadin signifie maintenant chapeau, mais surtout chute. Que l'estomac devienne le centre de nos préoccupations lorsqu'on a très faim, c'est compréhensible. Mais pourquoi est-il supposé descendre jusqu'au talon ou donner l'impression de s'étendre jusqu'au pied ? Apparemment, cela reste une énigme. Estomac, mot à la terminaison rare, désigne cet organe travailleur occupé à broyer les aliments ingérés. Il est soumis au danger de subir des crampes et des aigreurs. L'estomac est hérité de stomatos en grec, un mot polysémique qui désigne à la fois l'œsophage, la bouche, l'estomac, le goût et l'humeur, voire l'irritation, que l'on retrouve dans le verbe estomaquer, issu du latin stomachare, s'irriter. Dans les expressions, l'estomac se substitue aisément au cœur en qualité de siège de valeureux sentiments. On parle ainsi d'un estomac bien accroché, d'avoir un poids sur l'estomac ou du plomb dans l'estomac. Les gloutons ou autres gastrolâtres ont un estomac d'autruche ou d'acier. Son estomac d'autruche digérait des pierres, écrit Jules Renard, un brin admiratif. Avoir l'estomac dans les talons, c'est avoir tellement la dent qu'on ressent son estomac descendre. En revanche, l'affaire à l'estomac est une formule désuète pour dire qu'on use de culot. L'estomac ne fait pas que s'ouvrir à la digestion, il se mange. Si l'Écosse est bien connue pour son plat national, le haggis, une panse de brebis qui n'est pas du goût des petites natures. Il existe des recettes semblables en France. En Alsace, l'estomac de bœuf farci. En Corse, on cuisine le ventre cul. Et à Lyon, on panne le gras double, ce bout d'estomac de bœuf, pour en faire le tablier de sapeur. S'il ne semble donc exister aucune origine précise de l'expression « avoir l'estomac dans les talons », une tentative a pourtant été exprimée par la diététicienne et romancière belge Pascal Bernard. Lorsqu'on a très faim, on a l'impression que l'estomac descend en quelque sorte, alors que quand on a trop mangé, on a plutôt l'impression qu'il remonte pour venir comprimer le reste de l'abdomen. À vos plumes! Il ne reste qu'à inventer une expression du même genre pour cet autre sens. En acupuncture, le point du foie et de l'estomac est localisé sous les pieds, exactement à 5 cm en dessous du gros orteil du pied droit. Voilà qui, de fil en aiguille, nous rapproche du talon. Mais toujours rien de bien convaincant. Mon auriculaire, déçu de me voir insatisfait par le manque d'explications sur l'origine de l'expression « avoir l'estomac dans les talons », me suggéra sa version personnelle. Pour lui, la relation estomac-pied est à trouver tout naturellement chez les gourmands en salade, des animaux au comportement plus baveux que trépidant, les escargots. Le colimaçon est en effet une bestiole de l'ordre des gastéropodes, gastéro égale estomac, pod égale pied, CQFD. Pas la peine d'en faire 5 minutes. N'allons pas chercher plus loin, laissons notre ami Thomas là où il est.

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1: 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Le célèbre chœur d'enfants, qui voyage à travers le monde depuis 120 ans, interprétera des grands classiques de la musique sacrée, mais aussi des œuvres plus actuelles et contemporaines. Un spectacle familial et accessible à tous. Réservation en ligne sur pccb.fr et sur place dans la limite des places disponibles le jour du concert.
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2: La première compagnie d'arc de Nanteuil-le-Haudouin organise ses portes ouvertes le samedi 29 août de 9h30 à 13h au Jeu d'arc situé 9 rue de Soissons à Nanteuil-le-Haudouin. Au programme, initiation gratuite et ouverte à tous. Les membres du bureau seront présents pour répondre à toutes vos questions. Visez juste, venez découvrir le tir à l'arc dans une ambiance conviviale le samedi 29 août à Nanteuil-le-Haudouin. La brocante d'Ermenonville se tiendra le dimanche 20 septembre. L'occasion idéale de faire de bonnes affaires, de donner une seconde vie aux objets oubliés et de partager un moment convivial au cœur du village. Les exposants peuvent s'inscrire jusqu'au 12 septembre. Plus de renseignements auprès de la mairie d'Ermenonville.
3: 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Le rendez-vous, c'est le dimanche 30 août à 15h. Rendez-vous devant l'église de Rouville. 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
1: Il y a des voix, des phrases, des envolées lyriques qui accompagnent des tranches de vie sportive. Et celles-ci sont le plus souvent mémorables lors d'événements majeurs. Lui, sa phrase phare restera gravée à tout jamais dans l'esprit des téléspectateurs. Le 9 juillet 2006, presque incrédule lorsqu'ils entendent ça.
2: Oh, Zinedine. Oh, Zinedine. Pas ça, Zinedine. Non. Oh non. Oh non, pas ça. Pas aujourd'hui, pas maintenant, pas après tout ce que tu as fait. Aïe, aïe, aïe, aïe, aïe, aïe, aïe.
1: La voix rocailleuse de Thierry Gilardi qui commente là pour TF1 la finale de la Coupe du Monde en Allemagne entre la France et l'Italie, alors que Zinedine Zidane inflige un coup de boule sur le sternum du transalpin Materazzi. Ces quelques mots du commentateur français resteront dans la postérité. Lui qui, presque 25 ans auparavant, ne pensait peut-être pas être là à commenter la finale du plus prestigieux trophée de football du monde. Le passionné de rugby, vice-président du Stade français, l'acharné de sport et d'actualité, l'indéniable bon vivant figure de Canal+, avant de sauter le pas jusqu'à la maison d'à côté pour reprendre le flambeau du commentaire des matchs de l'équipe de France d'un autre Thierry, Roland celui-là. Malheureusement, cette voix ne résonnera plus dans les oreilles des téléspectateurs depuis ce 25 mars 2008, où son destin a décidé de faire retentir le coup de sifflet final de sa vie. Thierry Gilardi part alors rejoindre le paradis des commentateurs sportifs. Il n'avait que 49 ans. Allez, on se donne rendez-vous demain pour d'autres histoires d'un jour avec Mémoire Sport.
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Courses enfants et adultes, sorties VTT, marche, il y en aura pour tous les goûts. Les inscriptions sont ouvertes sur la-crépinoise.adeorun.com. Dimanche 6 septembre, rendez-vous à Dampleu à la fête de la Fontaine Saint-Martin. Le comité des fêtes vous accueille à partir de midi sur la place du village. 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Au menu, cochon ou agneau grillé, garniture, fromage et dessert. Le café

0: sera offert. Et à partir de 15h, après-midi dansant gratuit. Réservation jusqu'au 1er septembre au 06 88 36 88 02.
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0: 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À travers cette rencontre, vous pourrez découvrir les milieux naturels remarquables de la vallée et les espèces qu'elle accueille. Et à l'issue de la conférence, une sortie nature vous sera proposée sur les coteaux de Bellevue afin de prolonger les échanges dans un cadre convivial. Une animation gratuite, une animation qui est ouverte à tous. Le rendez-vous, c'est à 17h45, donc mercredi 26 août. Rendez-vous sur le parking du marché en face de la mairie à Béthisy-Saint-Pierre. Inscription à l'adresse axel.ecquet@ecosphere.fr.
1: À Crépy, comme chaque année au mois d'août, le musée se met à l'heure d'été. Le musée de l'Archerie et du Valois prend le rythme des vacances en proposant des activités à partager en famille de 10h à midi. Jeudi 27 août, découvrez le secret des Incas. Les ateliers sont gratuits, inscription obligatoire au 03 44 59 21 97. L'association Cyclotourisme de Béthisy-Saint-Pierre organise la randonnée du souvenir le dimanche 13 septembre. Rendez-vous à partir de 7h dans le parc du Château de l'Adouy à Béthisy-Saint-Pierre. Plusieurs parcours de VTT, gravel, vélo de route et randonnée pédestre vous seront proposés selon votre niveau ou votre forme du jour. Participation environ 6€ pour les licenciés et 9€ pour les non-licenciés. Ce sera gratuit pour les moins de 18 ans. À l'arrivée, sandwich, bière et barbecue. Plus d'infos au 06 32 81 56 50.
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1: À Crépy, comme chaque année au mois d'août, le musée se met à l'heure d'été. Le musée de l'Archerie et du Valois prend le rythme des vacances en proposant des activités à partager en famille de 10h à midi. Jeudi 27 août, découvrez le secret des Incas. Les ateliers sont gratuits, inscription obligatoire au 03 44 59 21 97. Mercredi à 14h30, le musée de l'Archerie et du Valois propose aux plus jeunes une découverte à hauteur d'enfant de l'exposition Archer de la Préhistoire pour leur faire découvrir la préhistoire et la vie des hommes préhistoriques. Renseignements, tarifs et réservations au 03 44 59 21 97. Le musée de l'Archerie et du Valois est situé rue Gustave Chopinet dans le Vieux Crépy.
2: 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Venez découvrir le bois du Roi, les superbes chemins forestiers, les chaos de grès, les landes à bruyères de ce site naturel protégé et les espèces spécifiques à ce milieu. Le rendez-vous, c'est le dimanche 30 août à 15h. Rendez-vous devant l'église de Rouville. Vous prévoyez des chaussures de marge, des jumelles, inscription auprès du Conservatoire d'espaces naturels des Hauts-de-France 03 22 89 63 96 ou en écrivant à l'adresse réservation@cen-hauts-de-france.org.
1: Au Plessis-Belleville, le parc de la mairie va se transformer le temps d'un week-end en véritable terrain de jeu géant pour petits et grands. Les structures gonflables font leur grand retour pour 2 jours placés sous le signe de la bonne humeur. Rendez-vous les samedis 29 et dimanche 30 août de 10h30 à 17h30. Le tarif du billet d'entrée est fixé à 3€ par personne, enfant, parent ou accompagnant. Venez nombreux participer à ce rendez-vous estival incontournable.
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1: Il y a des voix, des phrases, des envolées lyriques qui accompagnent des tranches de vie sportive. Et celles-ci sont le plus souvent mémorables lors d'événements majeurs. Et lui, sa phrase phare restera gravée à tout jamais dans l'esprit des téléspectateurs. Le 9 juillet 2006, presque incrédule lorsqu'ils entendent ça.
2: Oh Zinedine, pas ça Zinedine. Oh non, pas ça. Pas aujourd'hui, pas maintenant, pas après tout ce que tu as fait. Aïe.
1: La voix rocailleuse de Thierry Gilardi qui commente là pour TF1 la finale de la Coupe du Monde en Allemagne entre la France et l'Italie, alors que Zinedine Zidane inflige un coup de boule sur le sternum du transalpin Materazzi. Ces quelques mots du commentateur français resteront dans la postérité, lui qui, presque 25 ans auparavant, ne pensait peut-être pas être là à commenter la finale du plus prestigieux trophée de football du monde. Le passionné de rugby, vice-président du Stade français, l'acharné de sport et d'actualité, l'indéniable bon vivant figure de Canal+, avant de sauter le pas jusqu'à la maison d'à côté pour reprendre le flambeau du commentaire des matchs de l'équipe de France d'un autre Thierry, Roland celui-là. Malheureusement, cette voix ne résonnera plus dans les oreilles des téléspectateurs depuis ce 25 mars 2008, où son destin a décidé de faire retentir le coup de sifflet final de sa vie. Thierry Gilardi part alors rejoindre le paradis des commentateurs sportifs. Il n'avait que 49 ans. Allez, on se donne rendez-vous demain pour d'autres histoires d'un jour avec Mémoire Sport.
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4: La première compagnie d'arc de Nanteuil-le-Haudouin organise ses portes ouvertes le samedi 29 août de 9h30 à 13h au Jeu d'arc situé 9 rue de Soissons à Nanteuil-le-Haudouin. Au programme, initiation gratuite et ouverte à tous. Les membres du bureau seront présents pour répondre à toutes vos questions. Visez juste, venez découvrir le tir à l'arc dans une ambiance conviviale le samedi 29 août à Nanteuil-le-Haudouin. L'US Crépy en Valois Football organise le loto de la rentrée le samedi 5 septembre à la salle des fêtes de Crépy. Venez tenter votre chance, il y aura de nombreux bons d'achat à remporter et une tombola vous sera proposée. Ouverture des portes à 14h, début des jeux à 16h. Réservation auprès de Michael au 06 46 85 88 80. Samedi 29 août, à partir de 20h30, le groupe Keep the Groove se produira à Dampleu sur la place du village. Un concert gratuit aux sonorités pop-rock. Ambiance festive garantie, venez nombreux, invitez votre famille, vos amis, on compte sur vous pour mettre le feu. Vous trouverez buvette et restauration sur place.
5: La première brocante du Néo Club des Sautriaux aura lieu le dimanche 30 août de 8h à 17h dans le parc du château d'Aramon. C'est à Verberie. Juste avant la rentrée, venez chiner, venez faire de bonnes affaires et venez dénicher des trésors cachés. Une buvette et une petite restauration vous seront proposées sur place. 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
8: Presque comme une forme de réflexe, d'automatisme, quand on entend prononcer le nom de Charles Baudelaire, on répond « Bah oui, les fleurs du mal ». Ce recueil de poèmes du milieu du XIXe siècle est plus qu'une référence pour les collégiens ou les lycéens qui le tirent au sort au bac français. Mais derrière ces magnifiques vers, il y a aussi un auteur fantasque, parisien, vivant dans cette capitale culturelle, où l'on côtoyait Gautier ou De Nerval dans les cafés. Nadine Monfils nous partage cet univers dans Le Murmure du Corbeau, deuxième volet de sa série Les fleurs du crime de Monsieur Baudelaire, paru aux éditions Verso. Charles Baudelaire remarque au café le comportement bizarre d'un homme qu'il va suivre. Son instinct ne l'avait pas trompé. Cet homme finit une lame plantée dans le corps. Et voilà notre poète, traducteur d'Edgar Allan Poe, revêtir son habit d'enquêteur, car les meurtres vont se succéder et de mystérieuses enveloppes vont financer son investigation. Avec l'aide de Ratier et en parallèle de l'inspecteur Delabre, Baudelaire va arpenter le tout Paris, flirter avec le démon et les sciences occultes pour trouver l'assassin. Après avoir fait enquêter Magritte, Nadine Monfils use avec plaisir de l'univers et des vers de Baudelaire pour une enquête dans ce Paris du 19e siècle, s'appuyant à la fois sur sa vie réelle, sa femme Jeanne, et bien sûr ses écrits, l'autrice belge réussit le pari audacieux de mêler polar historique et poésie avec une subtile dose ésotérique. Belle réussite et plaisir de lecture pour redécouvrir l'œuvre du poète avec un décryptage analytique tout en douceur dans une narration qui vous emmène jusqu'à la résolution de l'énigme. Voilà donc pour ce murmure du corbeau, les fleurs du crime de Monsieur Baudelaire. C'est écrit par Nadine Monfils et c'est paru aux éditions Verso. Bonne lecture et à bientôt.
9: C'était vraiment très intéressant.
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0: Il est maintenant 15h. 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
3: Avoir l'estomac dans les talons. Avoir l'estomac dans les talons, même sans être résident d'un pays frappé par la famine, c'est avoir très faim. Avoir une faim de loup, mourir de faim, avoir la dalle et même crever la dalle. Il suffit de manger du steak de cheval pour avoir les talons dans l'estomac. Mais qu'en est-il de l'inverse ? Eh bien malheureusement, voilà encore une expression à propos de laquelle les lexicographes modernes sont revenus bredouilles. Son origine reste aussi obscure que le mauvais côté de la force. Elle se disait autrefois avoir l'estomac au talon. Il en existait également une version argotique attestée par Gaston Esnault en 1898, avoir l'estomac dans les gadins. Les gadins étant les souliers à cette époque. Signification aujourd'hui oubliée puisque le mot gadin signifie maintenant chapeau, mais surtout chute. Que l'estomac devienne le centre de nos préoccupations lorsqu'on a très faim, c'est compréhensible. Mais pourquoi est-il supposé descendre jusqu'au talon ou donner l'impression de s'étendre jusqu'au pied ? Apparemment, cela reste une énigme. Estomac, mot à la terminaison rare, désigne cet organe travailleur occupé à broyer les aliments ingérés. Il est soumis au danger de subir des crampes et des aigreurs. L'estomac est hérité de stomatos en grec, un mot polysémique qui désigne à la fois l'œsophage, la bouche, l'estomac, le goût et l'humeur, voire l'irritation, que l'on retrouve dans le verbe estomaquer, issu du latin stomachare, s'irriter. Dans les expressions, l'estomac se substitue aisément au cœur en qualité de siège de valeureux sentiments. On parle ainsi d'un estomac bien accroché, d'avoir un poids sur l'estomac ou du plomb dans l'estomac. Les gloutons ou autres gastrolâtres ont un estomac d'autruche ou d'acier. Son estomac d'autruche digérait des pierres, écrit Jules Renard, un brin admiratif. Avoir l'estomac dans les talons, c'est avoir tellement la dent qu'on ressent son estomac descendre. En revanche, l'affaire à l'estomac est une formule désuète pour dire qu'on use de culot. L'estomac ne fait pas que s'ouvrir à la digestion, il se mange. Si l'Écosse est bien connue pour son plat national, le haggis, une panse de brebis qui n'est pas du goût des petites natures. Il existe des recettes semblables en France. En Alsace, l'estomac de bœuf farci. En Corse, on cuisine le ventre-cul. Et à Lyon, on panne le gras double, ce bout d'estomac de bœuf, pour en faire le tablier de sapeur. S'il ne semble donc exister aucune origine précise de l'expression « avoir l'estomac dans les talons », une tentative a pourtant été exprimée par la diététicienne et romancière belge Pascale Bernard. Lorsqu'on a très faim, on a l'impression que l'estomac descend en quelque sorte, alors que quand on a trop mangé, on a plutôt l'impression qu'il remonte pour venir comprimer le reste de l'abdomen. À vos plumes, il ne reste qu'à inventer une expression du même genre pour cet autre sens. En acupuncture, le point du foie et de l'estomac est localisé sous les pieds, exactement à 5 cm en dessous du gros orteil du pied droit. Voilà qui, de fil en aiguille, nous rapproche du talon. Mais toujours rien de bien convaincant. Mon auriculaire, déçu de me voir insatisfait par le manque d'explications sur l'origine de l'expression « avoir l'estomac dans les talons », me suggéra sa version personnelle. Pour lui, la relation estomac-pied est à trouver tout naturellement chez les gourmands en salade, des animaux au comportement plus baveux que trépidant, les escargots. Le colimaçon est en effet une bestiole de l'ordre des gastéropodes, gastéro égale estomac, pod égale pied, CQFD. Pas la peine d'en faire 5 minutes. N'allons pas chercher plus loin, laissons notre ami Thomas là où il est.
1: Mon petit doigt m'a dit.
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0: La ville de Calais vous propose jusqu'au 3 janvier 2027 une exposition de deux grands créateurs de design et de haute couture, Maurizio Galante et son associé Tal Lankman. La nature des créations de ces deux artistes justifie pleinement que les deux musées de la ville aient vocation à accueillir leurs œuvres. Du côté du musée des Beaux-Arts, on se penche sur les extraordinaires photos de tulipes perroquets de Tal Lankman, dont à les regarder, on se demande si ce sont des objets de soie ou encore des céramiques baroques. Pour les créations de Maurizio Galante, on admire des oiseaux dont le plumage est fait de milliers de morceaux d'organza, assemblés à la main et retenus par de minuscules perles. Un vrai travail de bénédictin. Et avec quelle visée? Eh bien, traduire avec les moyens qui sont les leurs la fascination de ce que la nature leur propose et qu'ils essayent de restituer dans leur création avec les outils qui sont les leurs. Dans le musée de la dentelle, ce sont des créations de vêtements où à chaque fois, c'est la légèreté de l'étoffe, sa finesse, son assemblage qui crée cette impression de quelque chose de précieux. L'émerveillement est assuré tout au long du parcours. Et l'on voit comment la tradition de la dentelle de la ville de Calais est à la fois assumée et dépassée par ses créateurs. Nous les avons rencontrés. On vient de visiter cette exposition assez inattendue. On a commencé la visite d'abord par des photos de tulipes et par des objets que vous avez fabriqués. Et on a l'impression qu'il y a quand même un cœur qui est une espèce de d'éblouissement devant la nature et devant le vivant.
1: C'est pas seulement l'impression, c'est la réalité.
0: Oui. Et vous êtes à deux, et on a l'impression quand même que vous étayez dans le regard que vous portez sur cette nature, l'un l'autre.
1: Alors, la nature, c'est un grand point de référence.
0: Maurizio Galante.
1: Et après, c'est vrai qu'ensemble, on voyage un petit peu avec l'enfant qu'on a à l'intérieur de nous, qui nous guide, et qu'il faut d'un côté écouter et de l'autre côté protéger.
2: Alors, cet enfant, je pense qu'il reste émerveillé.
0: Tal Lankman.
2: Et c'est ce qu'on souhaite pour tout le monde, de rester en contact avec l'enfant que nous sommes. Et je ne dis pas l'enfant que nous étions, mais l'enfant que nous sommes. Et rester en contact et rester émerveillé et curieux toujours.
0: Dans les très belles photos de tulipes que vous montrez, en fait, on a l'impression que la tulipe, c'est un tissu de soie qui se déploie. Et donc, on voit la correspondance entre ce que l'on voit dans la photo et ce que l'on va voir dans toutes les œuvres qui suivent. Est-ce qu'il y a des correspondances, justement, dans votre inspiration?
2: Oui, absolument. Les tulipes, ils sont vous comme des créatures. Et c'est pour être une portrait d'une créature, c'est pour être un paysage, une photo de paysage, ou... Il y a une série qu'on appelle danseuse, justement. Et on sent comme une sorte de flottement d'un tissu dans le vent. On ne voit plus les fleurs, en fait. On voit des autres choses. Et ça dépend de l'interprétation de le spectateur.
1: Oui, il y a souvent une approche qui est évocative, dans le sens qu'on met dans les mains des autres quelque chose qu'elle peut faire sortir dans l'intérieur de chacun. En vision, en émotion, voilà.
2: Oui, je pense que c'est une chose qui caractérise notre travail, c'est qu'on souhaite de rendre le public créatif lui-même, et de vivre, de créer des contacts avec notre travail, et il devient ludique et créatif.
0: Effectivement, quand on a vu ces photos de tulipes, bon, on connaît bien les tulipes perroquets, hein, mais tout d'un coup, on s'est rendu compte qu'elles avaient une autre texture que celle qu'on avait perçue.
1: Oui.

0: Oui, il y a entre les tulipes qui sont présentées dans la salle, il y a une tulipe qui m'a plu beaucoup et qui a une sorte de texture avec une finition nacrée et qui attrape très bien la lumière. Et cette tulipe, je lui ai planté la même bulbe. J'ai planté 4 ans une après l'autre. Et c'était très intéressant de voir comme il a perdu sa vitalité au fil des saisons. Mais même la saison dernière, quand il était encore, il était déjà très petit et très faible. Et à l'objectif de la caméra, il a pris toute son ampleur et il était absolument magnifique.
1: Et vous avez parlé tous les deux de votre attachement à la monstruosité.
2: Oui.
1: Qu'est-ce que vous entendiez par là?
2: Bah, la notion de monstre, c'est une chose très intéressante. Par exemple, on réfléchit toujours, par exemple, à l'étymologie de la parole monstre, qu'elle vient dans le latin, et c'était plutôt des messagers d'un autre monde qu'elle venait vers les hommes. Et c'était souvent des choses très positives. Tandis qu'avec les époques, avec l'histoire, avec peut-être aussi les religions, cette sorte de diversité, elle est devenue négative, monstrueuse. Et aujourd'hui, la parole, elle n'est pas très positive. Voilà. Alors, par contre, ça représente cette diversité, que ça fait si que chacun de nous, il n'est pas comme l'autre. Et que chacun de nous, il a sa force, justement, pourquoi il n'est pas comme les autres, il est différent.
0: Et aussi, nous sommes fascinés plutôt par le concept des monstres asiatiques et pas les monstres européens. Les monstres européens, c'est un monstre qui représente le mal absolu et que le but de l'homme, c'est d'exterminer ce monstre. Tandis que les monstres japonais, Kaiju, qui était né pour tout ce qui concerne les mangas, le dessin des mangas et des films de science-fiction japonais, c'est un monstre qui pardonne. C'est un monstre que, même quand il a l'occasion de se venger contre son ennemi, elle préfère de tourner le dos et de retourner d'où il était. Et alors, c'est une sorte d'équilibre entre le bien et le mal.

0: Alors, votre travail, c'est cette pensée de soubassement qui nous permet de communiquer, mais c'est aussi quelque chose que nous n'avons pas, cette extraordinaire technicité, une technicité habitée et non pas une technicité pour de la virtuosité. Alors, cette technicité, c'est le résultat quand même de votre formation, de tout ce que vous avez essayé dans votre vie d'artiste, tous les deux.
1: Ouais, je dirais que c'est une technicité liée à la curiosité. Quoi. Par exemple, quand on est jeune, adolescent, on a envie d'avoir un scooter ou une moto. On regarde qui il conduit la moto, comment il fait, qu'est-ce qu'il fait, quel geste il fait. Et là, c'est justement cette curiosité qu'il nourrit après le résultat. Après, tout ce que ça vient après sur les résultats, comment ils sont brodés les choses, comment ils sont faites. Moi, je parlerais plutôt d'une approche sauvage, presque personnelle. Vous avez vu que là, il n'a rien de classique, il a plutôt des choses qui sont liées à les gestes et les mains que chacun de nous il peut faire.
0: Et vous avez aussi beaucoup parlé de répétition.
1: Oui.
0: Et dans cette idée de répétition, il y a quelque chose qui est aussi très mental, très psychique.
1: Bien sûr.
0: Pourquoi vous insistez sur cette idée de répétition? Est-ce que c'est parce que vous, sans répétition, il n'y a pas d'œuvre?
1: Non, je dirais pour la simple raison que on croit beaucoup que les choses riches sont faites des éléments très simples qui sont répétés et que la richesse, elle vient dans quelque chose de très simple. Voilà.
0: Et la notion de temps, parce qu'en fait, finalement, vous soulevez des problèmes tout à fait philosophiques et presque ésotériques par votre travail. Et derrière la notion de temps et de répétition, il y a quelque chose qui se joue là-dedans.
1: Bien sûr, après, il a, par exemple, l'idée de la broderie. La broderie, c'est quelque chose de presque thérapeutique, lié à cette répétition de la main, qu'elle fait toujours les mêmes gestes, et qu'elle continue, et qu'elle fait ci, que le corps, il part d'une direction, et la tête, il part d'une autre. Et c'est une façon aussi de se libérer de des choses, de faire ci, de laisser la place pour l'imagination. Ça, c'est tout à fait ça.
0: Il y a quelque chose de méditatif, finalement.
1: Bien sûr, bien sûr. Oui, pour moi, la broderie, comme la dentelle, à la base, c'est que ça.
0: Est-ce que les extraordinaires moyens que vous soulevez et que vous utilisez pour faire vos défilés de mode, vos expositions, vos créations de design, ne vous enferment pas à un moment dans un système de production ou...
1: Nous, on n'est pas dans un système. On a décidé, ça fait des années et des années, de ne pas être employé par un grand marque, un grand groupe ou une personne qui nous finance. On est toute seule, on fait ce qu'on peut. Par contre, on est content de ce qu'on a. Voilà, ça, c'était le choix qu'on a fait, ça fait beaucoup d'années et qu'on continue.
0: Alors, quelque chose de beau aussi dans cette présentation, c'est vous, vous ensemble. Alors, cet ensemble, je pense qu'il est très important, non?
1: Ah oui, c'est fondamental. Après, j'ai dit avant que quelqu'un nous a demandé c'est quoi la chose qu'il fait si que vous avez ce bon rapport, vous continuez à travailler. Et moi, j'ai répondu tout de suite, c'est le respect. Voilà, c'est le respect que ça peut être dans ce cas-là entre nous deux. C'est le respect aussi vers les autres. C'est fondamental dans la vie.
0: Et vous?
2: Et nous, on a une conversation qui a commencé il y a beaucoup de temps, presque 28 ans. Et c'est une seule conversation. C'est comme un ping-pong, comme un échange des idées. Et parfois, l'échange, il vient d'une manière comme une réciproque. Et parfois, il faut négocier. Parce qu'en fait, les règles de jeu de notre atelier de création, c'est que chaque produit qui sort de l'atelier, il faut absolument que nous sommes tous les deux en accord. Alors, parfois, ça nécessite une période de négociation jusqu'à que l'autre il est convaincu.
1: Et parfois, on abandonne le projet, c'est comme ça. L'idée de sortir un petit peu, c'est la même chose si vous commencez à raconter des rêves. Le moment que vous sortez les rêves de vous-même à travers la parole, les choses se concrétisent et elles prennent un autre sens. Voilà, c'est la même chose. Alors, raconter un projet, vendre un projet à Tal, au Tal, à Maurizio, c'est à peu près la même chose.
0: Donc en fait, ça vous apprend à vivre avec le monde.
1: Ah oui, bien sûr, on n'arrête jamais. Oui, on peut dire que ça nous reste encore beaucoup, beaucoup. Après, la vie, c'est...
0: Merci beaucoup.
1: Merci à
2: Merci à
1: vous.
2: vous.

0: L'exposition des deux créateurs, Maurizio Galante et Tal Lankman, se tiendra jusqu'au 3 janvier 2027 dans les deux musées de Calais. C'était un reportage de Francine Augéret pour Radio Boomerang.
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4: Dimanche 30 août, les amis de la forêt de Retz organisent une sortie intitulée « Fini les vacances ». Il s'agit d'une marche guidée de quelques kilomètres au cœur de la forêt de Retz. Rendez-vous à 13h30 sur le parking de la gare à Villers-Cotterêts. Cette sortie est gratuite et ouverte à tous. Plus de renseignements au 06 77 59 15 48.
3: Le premier week-end de septembre, l'abbaye de Chaly transportera ses visiteurs 600 ans en arrière lors d'une grande fête médiévale qui mettra à l'honneur Jeanne d'Arc. Au programme, combat de béhours en armure, tournoi de chevalerie, marché médiéval, musiciens saltimbanques, animations équestres et jeux médiévaux. Rendez-vous les samedis 5 et dimanche 6 septembre. Rendez-vous de 10h à 18h. Au domaine de Chaly. L'entrée est à 10 euros, tarif réduit 7 euros. L'entrée sera gratuite pour les moins de 7 ans. Plus d'infos sur le www.domainedechaly.fr. La caravane des handballs poursuit sa tournée jusqu'au 29 août de 17h à 20h. Le handball club de Crépy-en-Valois vient à votre rencontre dans plusieurs communes du Valois pour partager sa passion du handball. Rendez-vous à Ormois-Villers, Trumilly, Russie-Bémont, Gillaucourt, Vaucienne, Mareuil-sur-Ourcq, B, Nanteuil-Audouin et Auger-Saint-Vincent. Petits et grands, vous êtes invités à venir découvrir ce sport à travers des ateliers ludiques, des jeux, des animations gratuites et accessibles à tous. Alors venez essayer, venez jouer et découvrir et partager ce moment sportif et convivial. Vous êtes attendus nombreux pour découvrir le handball jusqu'au 29 août. Les cochons de Crépy reviennent en 2026, samedi 29 août de 10h à 1h et dimanche 30 août de 10h à 18h. Préparez-vous à vivre un week-end hors du temps lors de la 28e édition de la fête médiévale de Crépy-en-Valois. Au programme animation médiévale, spectacle chevalier, ambiance festive et de nombreuses surprises pour toute la famille. Parmi les temps forts de ce week-end, week-end, un concert de pop française le samedi soir, un tournoi de chevalerie le dimanche après-midi et point d'orgue de la journée, le concours du cri de cochon. Entrée libre et gratuite, c'est au Parc Sainte-Agathe à Crépy-en-Valois. Vous trouverez de quoi vous restaurer sur place. Retrouvez le programme complet sur www.cochon-crépy.com.
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1: Dimanche 6 septembre, rendez-vous à Dampleu à la fête de la Fontaine Saint-Martin. Le comité des fêtes vous accueille à partir de midi sur la place du village. Au programme, repas animé par François et son accordéon, au menu cochon ou agneau grillé, garniture, fromage et dessert. Le café sera offert. Et à partir de 15h, après-midi dansant gratuit. Réservation jusqu'au 1er septembre au 06 88 36 88 02. Chaussez votre meilleure paire de baskets et échauffez-vous. La Crépinoise, organisée par l'USC Athlétisme dans le cadre d'Octobre Rose, est de retour les samedis 3 et dimanche 4 octobre. Courses enfants et adultes, sorties VTT, marche, il y en aura pour tous les goûts. Les inscriptions sont ouvertes sur la-crépinoise.adeorun.com. Mercredi à 14h30, le musée de l'Archerie et du Valois propose aux plus jeunes une découverte à hauteur d'enfant de l'exposition Archer de la Préhistoire pour leur faire découvrir la préhistoire et la vie des hommes préhistoriques. Renseignements, tarifs et réservations au 03 44 59 21 97. Le musée de l'Archerie et du Valois est situé rue Gustave Chopinet dans le Vieux Crépy. La brocante d'Ermenonville se tiendra le dimanche 20 septembre. L'occasion idéale de faire de bonnes affaires, de donner une seconde vie aux objets oubliés et de partager un moment convivial au cœur du village. Les exposants peuvent s'inscrire jusqu'au 12 septembre, plus de renseignements, auprès de la mairie d'Ermenonville.
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1: 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Venez découvrir le bois du roi, les superbes chemins forestiers, les chaos de grès, les landes à bruyères de ce site naturel protégé et les espèces spécifiques à ce milieu. Le rendez-vous, c'est le dimanche 30 août à 15h, rendez-vous devant l'église de Rouville. Vous prévoyez des chaussures de marche, des jumelles. Inscription auprès du Conservatoire d'espaces naturels des Hauts-de-France, 03 22 89 63 96 ou en écrivant à l'adresse réservation@cen-hauts-de-france.org. Le Conservatoire d'espaces naturels des Hauts-de-France vous convie à une soirée conférence le mercredi 26 août au sujet de la biodiversité de la vallée de l'Automne. À travers cette rencontre, vous pourrez découvrir les milieux naturels remarquables de la vallée et les espèces qu'elle accueille. Et à l'issue de la conférence, une sortie nature vous sera proposée sur les coteaux de Bellevue afin de prolonger les échanges dans un cadre convivial. Une animation gratuite, une animation qui est ouverte à tous. Le rendez-vous, c'est à 17h45, donc mercredi 26 août. Rendez-vous sur le parking du marché en face de la mairie à Béthisy-Saint-Pierre. Inscription à l'adresse axel.equet@ecosphere.fr. 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
1: À Crépy, comme chaque année au mois d'août, le musée se met à l'heure d'été. Le musée de l'Archerie et du Valois prend le rythme des vacances en proposant des activités à partager en famille de 10h à midi. Jeudi 27 août, découvrez le secret des Incas. Les ateliers sont gratuits, inscription obligatoire au 03 44 59 21 97. Dimanche 6 septembre, rendez-vous à Dampleu à la fête de la Fontaine Saint-Martin. Le comité des fêtes vous accueille à partir de midi sur la place du village. Au programme, repas animé par François et son accordéon. Au menu, cochon ou agneau grillé, garniture, fromage et dessert. Le café sera offert. Et à partir de 15h, après-midi dansant gratuit. Réservation jusqu'au 1er septembre au 06 88 36 88 02. L'association Cyclotourisme de Béthisy-Saint-Pierre organise la randonnée du souvenir le dimanche 13 septembre. Rendez-vous à partir de 7h dans le parc du Château de Ladouis à Béthisy-Saint-Pierre. Plusieurs parcours de VTT, gravel, vélo de route et randonnée pédestre vous seront proposés selon votre niveau ou votre forme du jour. Participation environ 6€ pour les licenciés et 9€ pour les non-licenciés. Ce sera gratuit pour les moins de 18 ans. À l'arrivée, sandwich, bière et barbecue. Plus d'infos au 06 32 81 56 50.
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1: Eh bien, bonjour chers auditeurs et auditrices de Radio Valois Musicien, c'est Frédéric et vous venez d'entendre le nouveau générique de ce mois-ci à la MJC de Crépy-en-Valois. Alors, dans nos studios, nous avons Sophie Vie, coordinatrice Enfance Famille. Bonjour Sophie.
22: Bonjour.
1: Voilà, tu as un nouveau...
22: J'ai un nouveau titre.
1: Un nouveau titre,
22: oui.
1: Comme
22: oui,
1: ça.
22: Oui, non, c'est bien. Voilà.
1: C'est bien, ça, je trouve que ça te va très bien.
22: Ben, ça résume un peu ce que je faisais avant.
1: Bon,
22: voilà.
1: Très
22: donc,
1: bien.
22: Donc, il n'y a pas grand-chose en changement.
1: Eh bien, on n'a pas notre Lionel Vonck, hein, qui était directeur du centre culturel, non. Parce que, ça y est, il est en Bretagne.
22: Il est sûrement en train de pêcher.
1: Oui.
22: Même.
1: Donc, chers auditeurs et auditrices, vous n'allez plus entendre sa belle voix, hein, chaleureuse. Mais par contre, il y a sa remplaçante qui s'appelle Perrine Lépolard. Bonjour Perrine.
23: Bonjour.
1: Voilà, toi tu es coordinatrice culturelle.
23: Tout à fait.
1: Alors, qui chapeaute la MJC Centre Culturel?
23: Alors c'est moi, on a maintenant Mounir qui a pris la direction des deux
1: structures,
23: voilà, du culturel et du social. Et du coup maintenant on est trois coordinatrices qui avons chacune notre pôle à gérer.
1: Alors d'où tu viens Perrine?
23: Alors moi j'ai été l'assistante de Lionel pendant 3 ans et demi.
1: Et tu es de Crépy?
23: Oui, tout à fait. Alors, je suis arrivée à Crépy quand j'étais très jeune et puis j'ai déménagé il n'y a pas très longtemps sur Senlis. Donc, je ne suis plus crépinoise, mais j'étais à l'école à Crépy. J'ai beaucoup fréquenté la MJC aussi.
1: Tu étais dans quelle école?
23: J'ai fait le collège La Fontaine et le lycée Monet.
1: Est-ce qu'à ton époque, il y avait des stages à faire?
23: Non, j'en ai pas fait.
1: Non, hein. C'est vrai qu'au centre culturel et social, vous accueillez beaucoup de stagiaires.
23: Oui, beaucoup, on essaye.
1: Qui vous avez accueilli là? Tu peux te présenter?
24: Je suis donc Thomas-Étienne Arnaud, je suis donc le stagiaire depuis un mois à la MJC, donc centre culturel. Mon stage est en train petit à petit de toucher à sa fin. J'ai passé un très bon stage, voilà, c'était très, très accueillant. Et je regrette d'ailleurs que Lionel soit parti. Voilà.
5: Et qu'est-ce que tu fais à la MJC Centre Culturel? C'est quoi ta mission?
24: Alors moi, je suis au lycée Saint-Vincent de Paul à Soissons. Et je fais un bac pro Agora, donc administratif. Donc les tâches qui m'ont été données, notamment les préinscriptions pour les gens qui venaient se préinscrire aux ateliers. Les tableaux pour les fiches présence. Le calendrier, pas pour l'année prochaine, les dents encore après. La fiche d'occupation des sols, enfin bref, beaucoup de choses. Et aussi un peu de compta aussi. Enfin voilà.
5: Est-ce que t'aimes bien faire tout ça?
24: Ça va.
5: Ouais. Et tu as trouvé un métier plus tard? Est-ce que tu as trouvé déjà ta voie?
24: On verra bien.
5: Bon, en tout cas, bienvenue à Hervé. On va tout de suite dire aux auditeurs de quoi va être fait le mois de septembre à la MJC. Alors, je crois qu'on commence toujours par la reprise des accueils au centre social.
6: Alors au centre social, dès le 1er septembre, bien sûr, on accueille les enfants en périscolaire. Donc je rappelle que le périscolaire, on accueille les enfants sur l'espace Rameau. Au deuxième étage de la médiathèque, on accueille les enfants des écoles Cocteau et l'école Malraux, et l'école Peggy a déjà son propre périscolaire. Les inscriptions se font encore à l'heure d'aujourd'hui. Si vous avez besoin, n'hésitez pas à venir vous inscrire. On a repris également les accueils de loisirs dès le mercredi 2. Les accueils de loisirs sont ouverts toute la journée, ou en matin repas, ou que les après-midi, pour les enfants des écoles Cocteau, Malraux et Peggy, et également pour les enfants qui habitent à l'extérieur de Crépy. On accueille tout public. Les ados, pareil, les accueils Saint-Laurent et le 11 ont repris. Donc si vous avez envie de retrouver les copains le soir à Saint-Laurent ou au 11, il suffit d'être adhérent et puis on peut y venir faire ses devoirs aussi. L'équipe d'animateurs est là aussi pour filer un petit coup de main quand il y a des devoirs qui sont difficiles. Je rappelle aussi qu'à l'espace Rameau, on propose aussi de l'aide aux devoirs pour les enfants. Tous les soirs, on propose les devoirs et on a des bénévoles qui viennent nous aider aussi pour renforcer ce qu'ils ont de plus en plus de devoirs, malheureusement.
5: Très bien, donc on a oublié de vous dire que c'est le retour des vacances aussi.
6: Mais c'est pour ça qu'on reprend tout ça.
5: Voilà, et bien la reprise des ateliers aussi.
6: Et oui, alors les ateliers tout au long de l'année, je ne vais pas vous dire tout en détail, mais on reprend forcément les personnes qui ont besoin des cours de français. Par exemple, le mardi et le jeudi, on reprend tous les cours de français. C'est animé par des bénévoles. La reprise du tricodon aussi, bientôt, le vendredi après-midi, si vous avez envie de passer du temps, manger, discuter. C'est l'occasion de... Il faut juste être adhérent et c'est l'occasion de rencontrer des personnes très actives qui tricotent pour donner. C'est le vendredi après-midi, de 14h à 16h. Et puis, on a aussi les bébés lecteurs qui reprennent.
5: Pour faire un petit rappel, puisque c'est la rentrée de la MJC Centre Social et Culturel... C'est combien une adhésion pour...
6: L'adhésion famille est à 21 €. Donc, il y a des gens qui prennent une adhésion parce qu'ils vont faire du théâtre, par exemple, à l'MJC Centre Culturel. Et puis, ils viennent chez nous pour faire un atelier yoga ou participer à de l'éveil ou voir un spectacle.
5: Donc, c'est 21...
6: C'est 21 €.
5: La famille?
6: Pour toute la famille. Même si on prend une adhésion au secteur adolescent, par exemple, on peut prendre une... On a deux ados, on prend une adhésion famille pour les ados. Et du coup, cette adhésion est valable, bien sûr, pour aller voir des spectacles.
5: Perrine, donc, c'est ta première fois en tant que coordinatrice. Alors, est-ce que tu peux nous dire ce qui va se passer au mois de septembre? Est-ce qu'il y a les ateliers qui redémarrent? Est-ce que c'est les mêmes?
23: Oui, alors nous, on reprend le 14 septembre tous les ateliers, donc le traditionnel théâtre enfants, ados et adultes. On a toujours notre vitrail, le carnet de créativité, la couture, donc les ateliers qu'on a l'habitude, la peinture dessin aussi. Donc tous les ateliers dont vous avez l'habitude, et il y a aussi quelques nouveautés cette année. On a intégré l'atelier BD Manga. Donc ce sera le jeudi de 18h à 19h30, un atelier donc, où on va apprendre comment est-ce qu'on crée une BD, comment on crée un manga, écrire son histoire, les dessins.
5: Quelle est la personne qui fait l'atelier?
23: Alors Laura Garnier, qui fait déjà le vitrail et la mosaïque chez nous, qui a été force de proposition cette année. Donc les nouveautés, c'est Laura Garnier principalement.
5: D'accord.
23: Donc elle va nous proposer aussi un atelier des tout-petits, qui va avoir lieu une fois par mois. Donc c'est un public qu'on ne touchait pas encore. Et on nous a beaucoup demandé justement si on avait des choses pour les enfants de moins de 5 ans. Et bien ça y est, on les a.
5: Et qu'est-ce que vous faites alors avec les petits? C'est quoi la proposition?
23: C'est de l'art. En fait, une fois par mois, ils sont invités donc, à venir avec un parent ou un grand-parent. Et ça va être sur des thématiques différentes. Alors là, elle m'avait expliqué, par exemple, pour Van Gogh, faire quelque chose sur la nuit étoilée. Donc, la création éventuelle d'un petit lampion où parents et enfants vont pouvoir, en fait, avec leurs mains, principalement pour les enfants, donc... Essayer de faire un lampion qui ressemble un petit peu à la nuit étoilée de Van Gogh.
5: Dans cet atelier, il y aura plusieurs choses à faire durant l'année.
23: Tout à fait. Mm-hmm. À chaque nouvelle séance, ce sera un nouveau thème, ce sera une nouvelle chose à fabriquer avec son enfant. Voilà, et ça, ce sera le samedi de 10h à 11h30, et donc une fois par mois, donc 10 séances à l'année. Et on a tenté aussi de réintégrer l'anglais sous une nouvelle formule. On a essayé maintes et maintes fois de trouver la bonne formule qui pourrait plaire. Et là, on va tenter de l'anglais un peu sous forme... Alors, ça va être de l'anglais plus fait pour le tourisme. Donc, pas des cours purs et durs. Ça va être regarder des films, échanger, discuter sur des choses qui vont être beaucoup plus ludiques, en fait, que
5: l'anglais à l'école. Quoi,
23: voilà, qu'avoir un cahier devant soi. Et on va essayer de faire des jeux, des choses comme ça en anglais.
5: Et la personne qui va être dans cet atelier, c'est toujours...
23: C'est toujours et encore Laura, qui a été vraiment forte de proposition cette année. Aussi. Et on la remercie parce que c'est vrai qu'elle fait un super travail. C'est quelqu'un en qui on a confiance. Alors, tous nos intervenants sont des gens en qui on a confiance. C'est vrai qu'on n'a pas eu beaucoup de propositions cette année. Et après, c'est un choix aussi de notre part de ne pas avoir voulu trop en mettre. On n'a pas cherché à l'extérieur. Étant donné que c'est une année de prise en main pour moi, on n'a pas voulu surcharger les choses. Là, on a Laura qui nous a proposé un certain nombre de choses. Étant donné qu'on la connaît, on a dit oui. On a repoussé aussi certaines choses à peut-être l'année prochaine. Le temps que je m'installe correctement, que je prenne mes marques.
5: Et alors, les inscriptions, c'est déjà rempli ou il y a encore des places dans certains ateliers?
23: On a encore de la place sur certains ateliers. Pour le moment, on n'a que la tapisserie qui est complète. Je crois qu'il doit nous rester peut-être une place en carnet de créativité. Mais après, les autres, on a encore un petit peu de place partout. Et les nouveautés, forcément, viennent d'être lancées. Donc, n'hésitez pas.
5: Donc, il faut venir à l'AMJC Centre Culturel.
23: Tout à fait.
5: Très bien.
23: Et
5: merci.
23: On vous accueillera avec un grand sourire.
5: Merci, Perrine. Et puis, pour découvrir la nouvelle personne qui va gérer tout ça.
23: Tout à fait. Je serais ravie de vous accueillir, mais il y en a beaucoup qui me connaissent déjà. Je faisais les inscriptions, voilà. Donc j'étais à la billetterie dans les spectacles, j'étais au bar, j'étais dans le bureau d'accueil. Donc il y a pas mal de personnes qui me connaissent déjà.
5: Multitâche, comme on dit.
23: C'est ça. Bon. Couteau suisse.
5: Très bien. Bon, il en faut. Et toi, Thomas, est-ce que les mangas ça te plaît?
24: Pas trop manga, plutôt BD classique, mais.
5: Mais ça te parle quand même, le manga.
24: Ça me parle aussi un peu, oui.
5: Bon, voilà. Tu sais dessiner?
24: Disons que, comparé à des personnes qui ne savent pas du tout...
5: T'as un petit
24: voilà,
5: talent.
24: Je suis un peu au-delà du niveau bonhomme bâton, quoi. J'arrive quand même à... Ils ressemblent, les bonhommes ressemblent quand même à quelque chose. C'est pas... Voilà, mais ça ressemble à quelque chose. Bon, voilà.
5: D'accord, bon. Très bien. Et l'anglais? Est-ce que tu aimes l'anglais? Est-ce que tu parles un peu anglais?
24: Un peu.
5: C'est-à-dire bonjour,
24: ça
5: au revoir.
24: Va, un peu plus. Mais
5: je m'appelle Thomas, vas-y, dis-le,
24: oui,
5: pour voir.
24: My name is Thomas.
5: Ah, très bien. Ok. Donc, dans ton école, est-ce qu'il y a des cours d'anglais?
24: Bah oui, c'est obligatoire pour le bac. Deux épreuves en terminale, là. Mm-hmm. Une écrite, une orale.
5: Et tu vas passer ton bac cette année?
24: L'année prochaine.
5: L'année prochaine, très bien. Bonne chance pour ton bac. Hein.
24: Oui.
5: Hein. Et puis n'hésite pas, hein. Inscris-toi aux ateliers anglais à l'AMJC Centre Culturel pour faire des progrès. On a parlé de la réouverture de Centre Social et Culturel. Qu'est-ce qui se passe d'autre au mois de septembre? Je vois que tu m'as dit qu'il y avait quelque chose entre le 9 et le 12 tout à l'heure.
7: On a un beau rendez-vous avec l'animation La Déambule. Ça s'appelle La Déambule et c'est porté par le Haricot Volubile. Alors ça fait plein de petits titres un petit peu rigolos. Oui. En partenariat avec le bailleur Claisance, il y aura énormément d'animations.
5: C'est quoi le bailleur Claisance?
7: Alors c'est tout ce qui est un peu comme l'OPAC, mais du coup c'est Claisance.
5: Okay.
7: L'idée, c'est de proposer une bibliothèque éphémère sur la plage Jean-Philippe Rameau. Donc,
22: Il y a une vraie bibliothèque. L'idée, c'est aussi de travailler ensemble avec la bibliothèque à l'espace Rameau et la bibliothèque à l'extérieur. Ils vont apporter des transats, des barnums, des chaises, des livres. Et il y aura des ateliers d'écriture. Il y aura un artiste qui sera là pour recueillir un petit peu la parole des habitants. Et l'idée, c'est de faire, d'improviser des chansons, de lire, de prendre le temps de découvrir une histoire ou d'inventer une histoire. Et il y aura des thématiques comme la rentrée, puisqu'on sera vraiment sur un des premiers week-ends de la rentrée des classes, autour de l'environnement, autour du livre. Et puis, il y aura aussi la CCPV. On sera sur des grands jeux de loi, des grands jeux autour de l'environnement, respect, stop déchets, tri. Il y aura certainement, j'espère, la radio qui viendra enregistrer tout ça. Il y aura certainement beaucoup de choses à entendre
5: et, bien sûr.
22: Et à réécouter. Ce sera l'occasion de retrouver toute l'équipe aussi de la MJC le mercredi, le samedi et le dimanche. Ils seront encore là.
5: Alors, c'est de quelle heure à quelle heure est-ce
22: Alors,
5: que
22: c'est
5: tu...
22: toute la journée. C'est du mercredi, le samedi et le dimanche, de 10h à 18h sur la plage Jean-Philippe Rameau. Et c'est gratuit. Passez faire un tour avec
5: Très
22: plaisir.
5: Bien. Les écoles vont peut-être venir
22: Alors,
5: visiter.
22: Sur le mercredi, le samedi, dimanche, non.
5: Non, d'accord.
22: C'était fait exprès pour que justement, ce soit des moments où les enfants ne sont pas à l'école et que du coup, dans le quartier, il se passe quelque chose de plus.
5: Bon, en tout cas, c'est très original.
22: Oui, voilà.
5: Puis cette bibliothèque éphémère, c'est-à-dire qu'on pourra quand même emprunter un livre, le lire juste tout de suite et après le rendre, comment
22: oui,
5: ça se passe?
22: Oui, je pense qu'il y aura des échanges surtout aussi. L'idée, oui. c'est vraiment de pouvoir échanger à travers ce livre aussi.
5: D'accord.
22: Ou en tout cas, des rencontres et d'activités sur place.
5: Et le Haricot Volubile, est-ce que c'est une association?
22: C'est une association qui est sur Paris. Mm-hmm. Alors, je ne peux pas trop vous dire où, mais,
5: non, mais
22: n'hésitez
5: c'est,
22: pas à aller
5: c'est
22: voir.
5: C'est une association.
22: Voilà.
5: Très bien. Une belle chose à découvrir au mois de septembre.
22: On continue avec aussi un nouvel atelier, la Bienvenue à la retraite. Cette année, on va proposer des choses au niveau pour nos jeunes retraités, en partenariat avec la CARSAT. L'idée, c'est de pouvoir proposer des ateliers où les personnes qui viennent d'être à la retraite ou qui vont bientôt être à la retraite réfléchir à des nouveaux projets, découvrir des centres ressources qui sont un petit peu près de chez eux, près de chez nous, prendre soin aussi de son équilibre. Des fois, il y a des gens qui sont heureux d'être à la retraite et des gens qui se posent énormément de questions. Donc l'idée, c'est de se rencontrer, de s'inscrire et puis de venir discuter de tout ça. Il y aura sûrement du café, du thé. On essaye d'accueillir au mieux les nouveaux adhérents aussi. Et ce sera tous les jeudis après-midi, de 14h à 16h, il y a 7 séances et ça commence le jeudi 17 septembre. Il faut s'inscrire à l'espace Rameau ou alors vous nous appelez, vous venez nous voir voilà. à l'espace Rameau au si deuxième vous... étage ou alors vous nous appelez au 03 44 87 13 13.
5: Voilà, si vous vous ennuyez en retraite, RVM est une association, on a beaucoup de retraités qui viennent donner un coup de main, faire des émissions...
22: On a la chance aussi d'en avoir pour nos cours de français.
5: Oui, voilà.
22: On a des bénévoles. On a des bénévoles aussi le soir qui viennent aider aux devoirs. Mais on en recherche encore hein, si vous écoutez l'émission et que vous ne savez pas trop quoi faire de votre temps
5: voilà.
22: un mercredi, un samedi ou même de s'investir un petit peu plus à la MJC, au conseil d'administration, donner du temps. Ça, c'est toujours, on est toujours demandeurs.
5: Et en dehors de votre métier à toutes les deux, et Thomas aussi, hein, je te pose la question, est-ce que vous faites partie d'une association, à part l'MJC ?
22: Association sportive.
5: Oui, très bien. Et toi, Perrine ?
23: J'étais dans une association bien-être du côté de Louvre, il n'y a pas très longtemps.
5: Et Thomas ?
24: Pas vraiment, pourquoi pas dans l'avenir, mais...
5: Ouais.
22: Mais c'est vrai que la MJC, elle nous demande quand même énormément le week-end. Et on rencontre plein de monde et c'est vrai que du coup, c'est même des fois frustrant de ne pas pouvoir aller à tout ce qui se passe.
5: Surtout, vous avez aussi fini l'année scolaire avec la fête des 30 ans de la MJC.
22: Il y avait beaucoup de monde.
5: Est-ce que c'est fini du côté du centre social ou il y a encore des
22: petites choses? Il y a encore choses. Des choses,
5: ah, bah,
22: mais
5: alors
22: je vais laisser
5: on y va.
22: Perrine si elle a encore des choses à dire. Peut-être elle a la présentation de saison, je crois.
23: Exactement, la présentation de saison qui aura lieu le samedi 26 septembre à 19h. Donc ma toute première présentation de saison. Je me souhaite bonne chance.
5: Oui, parce que je crois qu'il faut quand même te mettre devant le public avec un micro, comme faisait Lionel.
23: Eh bien, c'est exactement ça.
5: Et alors ?
23: Ça va aller.
5: Est-ce que Lionel t'a donné des astuces ?
23: Oui et non, je l'ai beaucoup observé surtout.
5: Très bien.
23: Donc voilà, donc le 26 septembre à 19h, ce sera gratuit. N'hésitez pas à réserver, donc vous pouvez nous appeler au 03 44 39 63 18. Comme ça, ça nous permet de savoir combien de personnes viennent nous voir, viennent voir le spectacle et d'être sûr de pouvoir vous prévoir une place à tous.
5: Et ça a beaucoup de succès cette présentation en général, c'est toujours plein.
23: Oui, oui, oui, bah oui, puis on a 150 places, donc faut trouver où les mettre. Et donc on recevra, pendant cette présentation de saison, on recevra à 21h l'artiste Wyren, que vous avez déjà interviewé sur RVM au moment du Festival de la Voix Verte, qui est un artiste que je suis depuis très longtemps, que je soutiens, qui est en train d'enregistrer son EP avec Jean-Humanry. Et que je suis ravie d'accueillir pour cette présentation de saison.
5: C'est un crépinois ?
23: Tout à fait, oui. D'accord. Oui, c'est un crépinois. Et puis, c'est l'artiste que moi j'ai choisi pour cette saison.
5: Ah oui, donc, tout le ton reste, premier choix peut-être.
23: C'est ça, tout le reste a été choisi par Lionel et j'ai eu le droit de choisir la présentation de saison. Donc je suis ravie.
5: Très bien. Oui, parce que Lionel, avant de partir, il nous a fait une programmation. Il va au Festival d'Avignon, donc il choisit des spectacles. Et est-ce que toi, tu vas aller au Festival d'Avignon aussi ?
23: C'est prévu.
5: Donc, on compte sur toi. Très bien. Donc, rappelle-nous le nom de l'artiste.
23: C'est Wyren.
5: C'est quoi comme genre de musique ?
23: C'est du folk avec un petit peu de rock, un peu de sonorité celtique. C'est un mélange de tout ça. Moi, je trouve qu'il a une facilité incroyable à nous emmener dans son univers. Et il a une voix avec une résonance qui est sublime.
5: Bon, on a hâte de l'écouter en tout cas. C'est le 26 septembre. C'est à 21h. Et de 19h à 21h, on va savoir tout ce qui va se passer au centre culturel de l'année septembre à juin.
23: C'est ça, je vais vous présenter tous les spectacles un par un. Il y aura des interventions des différents artistes qu'on va recevoir au cours de l'année. Il y aura quelques teasers, donc voilà.
5: Tu ne peux pas nous dévoiler quelque chose d'incroyable que Lionel nous a choisi ?
23: Si, on va avoir Alexandra Ridou, qui est une trompettiste internationale, donc qui est new-yorkaise, et qu'on a la chance d'accueillir, ce sera le vendredi 9 octobre. Donc je vous en reparlerai dans la prochaine édition un peu plus en détail, mais voilà, on a la chance de pouvoir l'accueillir. Il se trouve qu'elle était de passage dans le coin pile à ces dates-là, donc on l'a attrapée au vol, et on sera ravis de l'accueillir. Elle sera avec le quartet de Fabrice Tarel.
5: Merci en tout cas. Merci aussi à Lionel. Hein. Il sera avec nous pendant un petit peu de temps avec toute cette programmation. Est-ce qu'il y a d'autres choses à la JC Centre Culturel ?
23: Pour le mois de septembre, nous, on a fait le tour. On a pas mal de petites choses qui vont arriver. Les inscriptions restent ouvertes de toute façon. N'hésitez pas à nous appeler si jamais il y a un atelier qui vous intéresse. On a encore des listes d'attente. On a tout un mouvement qui se fait de toute façon jusqu'aux vacances de la Toussaint parce qu'on a beaucoup de cours d'essai aussi. Donc n'hésitez pas, c'est pas parce que vous appelez et qu'on vous dit là maintenant il n'y a plus de place que c'est condamné. Il y a beaucoup, beaucoup de mouvements.
5: MJC Centre Culturel, on peut faire un essai pour voir si ça nous plaît.
23: Oui, ça permet de voir si l'atelier nous plaît, si on se sent bien dans le groupe, si on se sent bien avec l'intervenant. Et c'est surtout aussi très important, je pense, à l'atelier théâtre. Il y a toujours une crainte des parents. Au moment où on passe du CM2 à la 6e, c'est plus la même intervenante. Donc avec les préinscriptions, il reste prioritaire, donc les préinscriptions qui se font au mois de juin. Mais il y a toujours cette crainte de est-ce que ça va bien se passer avec l'intervenante, donc on propose toujours un cours d'essai de toute façon, j'ai une grosse pensée pour eux parce que je vois bien l'inquiétude des parents de se demander est-ce que ça va aller avec l'intervenante, et c'est aussi pratique qu'on ait la fête des ateliers parce que ça leur permet aussi d'avoir une première rencontre avec les différents intervenants. Alors qu'on soit déjà dans les ateliers ou pas du tout, c'est ouvert à tout le monde la fête des ateliers, et c'est important de se rendre compte aussi du travail qui est fait, de l'univers de chacun de nos intervenants, et puis c'est une première rencontre, aller discuter avec eux, aller discuter avec les personnes qui étaient avec eux dans les ateliers, comment ça s'est passé, comment ils l'ont vécu, et c'est souvent un beau moment de partage.
5: Merci Perrine. Thomas, je vais t'embêter encore un peu. Est-ce que tu es quelqu'un qui va souvent voir les spectacles à MJC Centre Culturel ? Ou est-ce que tu es déjà allé au Centre Social aussi ?
24: Centre Social, non. Mais Centre Culturel, oui, on est déjà allé voir quelques spectacles, oui.
5: Et tu peux nous dire lesquels, comme ça ?
24: Il y avait le procès de l'orthographe.
5: Tout récemment.
24: Quelques... Oui. Les deux chanteurs, là, c'est Mickey Riquet, c'est ça.
5: Sin Similia.
24: Oui, là, on a assisté ça, pas d'ailleurs. Voilà. Je crois que c'est à peu près tout dernièrement ce qu'on est allé voir, c'est pas mal.
5: Eh ben oui, c'est bien. Et est-ce que toi, tu aimes voir ce genre de spectacle? Est-ce que tu es un habitué à...
24: Habitué, oui, on peut dire ça, oui.
5: Ouais.
24: Enfin, oui.
5: Est-ce qu'on a fini pour le mois de septembre?
22: Pas du tout, Sophie, toujours
5: des choses à dire.
22: Mais en fait, oui, on a notre premier groupe de parole pour les parents. Le vendredi 25 septembre, ça commence le vendredi 25 septembre et nous avons 4 rencontres avec l'UDAF de l'Oise pour parler un petit peu, alors c'est réservé aux parents, c'est pour parler parentalité. Si vous rencontrez des difficultés ou si vous avez envie de partager vos expériences, l'idée c'est de rencontrer des professionnels, c'est entièrement gratuit. C'est le vendredi de 9h15 à 11h, donc l'idée c'est de déposer les enfants à l'école et de pouvoir aller les récupérer après. Il y a plein de personnes qui travaillent le vendredi, mais il y a peut-être des personnes qui ne travaillent pas le vendredi, donc c'est pour ça qu'on a choisi ces 4 séances le vendredi 25 septembre, ça s'appelle « À vos questions ». Et le samedi 26, juste avant d'aller à la présentation de saison, on fait un grand barbecue à la MJC Centre Social, à Saint-Laurent précisément. C'est sur inscription, c'est gratuit pour nos adhérents et c'est barbecue et jeux en famille. L'idée, c'est de rencontrer toute l'équipe, les animateurs seront là. Et c'est important qu'ils puissent rencontrer l'équipe d'une autre manière que dans le cadre du travail. Bien souvent, on n'a pas le temps de discuter avec les parents, ils n'ont pas trop le temps d'échanger. Donc là, l'idée, c'est de faire des jeux avec les parents, avec les enfants, avec l'équipe d'animateurs, et puis de se rencontrer.
5: Centre culturel et social.
22: Alors, c'est que le centre social, parce que du coup, le centre culturel sera autour de la présentation de saison le soir. On sera déjà beaucoup le samedi 26 septembre. Inscription, c'est gratuit, il faut juste apporter quelque chose à partager.
5: Très bien. Eh bien, bah, c'est la fin de l'émission, hein. Ça s'est très bien passé, Perrine.
23: Oui, ça va, c'était chouette.
5: Eh bien, on t'accueillera le mois prochain. On fait un petit coucou à Lionel. Merci Thomas aussi d'avoir participé à cette émission. Et puis Sophie, bah, on se dit au mois prochain.
22: À bientôt.
5: À bientôt.
23: À bientôt.
8: Et c'est tout pour ce mois-ci.
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8: Centre Culturel.
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Bonjour, Joëlle, toujours très heureuse de vous retrouver. Nous allons retrouver aujourd'hui une nouvelle d'Éric Emmanuel Schmitt intitulée « L'enfant fantôme » et une autre du jeune Raphaël Laroche « L'éclipse ». Toutes les deux ont pour sujet la vie de couple avec ses joies, ses espoirs, ses attentes, mais bien sûr aussi ses épreuves. Alors, bonne écoute! Première nouvelle. Sur le banc face au mien, une femme nourrissait les oiseaux. Moineaux, passereaux et mésanges s'étaient d'abord approchés d'elle en sautillant, timides, craignant de redevenir terrestres, prêts à battre en retraite dans les airs au moindre mouvement suspect. Puis ils s'étaient stabilisés à ses pieds, toujours plus nombreux, rangés en demi-cercle, tels qu'une chorale de quémandeurs. À présent, pour picorer les miettes, quelques effrontés n'hésitaient plus à bondir sur le siège, voire sur les cuisses ou les bras de cette dame. Attiré par le festin, un rouge-gorge chassait ses congénères à coups de bec, tandis que des pigeons pâteaux arrivaient en se dandinant. Le tableau m'intriguait. Certes, j'avais vu 100 fois cette scène où une inconnue, sans se tracasser de quiconque, régale les animaux. Cependant, une chose différait ce jour-là. L'apparence de cette femme échappait au cliché. Ni clochard, ni misérable, ni vieille, elle sortait de chez le coiffeur, portait un chic tailleur pantalon en lin clair et affichait sous ses cheveux blonds vénitiens un teint ambré qui fleurait les vacances à la mer ou le séjour en moyenne montagne. Bref, les loisirs des classes aisées. Une bourgeoise nourrissait les piafs de Paris. L'ami qui m'accompagnait m'envoya son coude dans les côtes en murmurant « Regarde !» Un individu d'un âge égal et d'un type similaire, une jeune soixantaine sportive, parcourait l'allée en quête d'un banc. En ce matin de soleil qui succédait à de moroses semaines de pluie, quel Parisien ne cherchait pas à se réchauffer de ses rayons ? Le flâneur constata qu'il ne restait plus qu'une place à côté de la femme aux oiseaux. Sans la saluer, sans lui jeter un œil, il s'assit et se comporta en homme seul. Après des raclements de gorge, il prit son journal et l'ouvrit largement en empiétant sur l'espace de sa voisine. Celle-ci affecta de ne pas le remarquer. Un instant, je crus qu'elle jetait des miettes entre les jambes de l'homme afin que les serins bruyants et peu farouches l'envahissent. Un couple passa. L'homme releva la tête, le salua. La femme, 3 secondes après, fit pareil. Puis chacun se replongea dans son activité, impassible. Posséder des connaissances communes ne semblait pas les rapprocher. Soudain, le vent emporta une feuille du Figaro au bout du banc. La femme ne bougea pas, comme si rien ne s'était produit, et laissa l'homme se démener pour l'attraper. Plus tard, en se penchant, elle bouscula son sac, lequel roula au sol jusqu'à la cheville de l'homme. Celui-ci, indifférent, se contenta de soulever la jambe et de la croiser sur l'autre. Aucun ne prêtait attention à son voisin. Or, paradoxalement, on sentait qu'il n'était occupé qu'à cela, ne pas se prêter attention. Par une certaine crispation, par les ondes de mépris qu'ils dégageaient, par la torpeur qu'ils imposaient autour d'eux, ils ne vivaient, ne respiraient que pour se signifier « tu n'es pas là ». Mon ami s'amusa de ma mine déconcertée. Et figure-toi qu'ils sont mariés femmes. Tu plaisantes ? Du tout. D'ailleurs, ils logent au même endroit. Eux ? Mais pas ensemble. N'importe quoi. Ils ont coupé leur appartement en deux. La sortie de service est devenue l'entrée de monsieur. Des maçons ont construit un mur pour qu'ils ne se rencontrent jamais. En fait, ils se tombent dessus 20 fois par jour, dans l'escalier, dans le hall, chez les commerçants, dans la rue. D'autant qu'ils ont gardé leurs habitudes. Cependant, ils s'ignorent. « Mais tu te moques de moi ? »
Si tu les avais vus il y a quelques années, ils s'adoraient. Aux yeux du quartier, aux environs de la place des Vosges, tout le monde connaît tout le monde. Ils incarnaient le couple parfait, le modèle de l'entente, le paradigme de l'union heureuse. Qui aurait cru ? Mais que s'est-il passé ? Un matin, ils ont partagé leurs biens, appartements, chalets à la montagne, résidence à la mer, et ils ne se sont plus jamais adressé la parole. C'est venu brusquement. Impossible. S'il y a des coups de foudre qui rassemblent, pourquoi n'y aurait-il pas qui s'éloignent ? J'aimerais comprendre. Véna, j'ai appris la vérité par une amie de Séverine. Séverine ? Mais la femme aux oiseaux qui se tient en face de toi. Séverine et Benjamin Trouzat collectionnaient les signes de la réussite. Ils étaient beaux, jeunes, recherchés. Leur carrière prospérait. Benjamin Trouzat, issu de l'École nationale d'administration, travaillait au ministère de la Santé où il triomphait de missions épineuses. On louait son intelligence claire, son autorité naturelle, sa connaissance approfondie des dossiers, son sens de l'intérêt public. Journaliste indépendante, Séverine vendait sa plume allègre et cocasse à divers magazines féminins. Capable de rédiger un billet drôle sur la fabrication des muffins ou 10 pages hilarantes sur les nouvelles couleurs du vernis à ongles, elle enchantait les rédacteurs en chef par sa frivolité intelligente. Rien ne leur manquait, sinon une famille. Désir dont ils remettaient la réalisation à plus tard, trop avide de plaisir, multipliant les sorties, les amis, les voyages, les activités sportives. Lorsque Séverine fêta ses 35 ans, elle s'alarma du temps qui coulait si vite et ils tranchèrent. Il était l'heure de fonder une famille. À cette période, la sœur de Séverine mit au monde une fille atteinte d'une maladie rare. Si Séverine fut catastrophée pour sa cadette, Benjamin, lui, s'épouvanta pour eux. J'ai peur de ce qui nous attend. S'il y a des enfants handicapés dans ta famille, figure-toi qu'il y en a eu aussi dans la mienne. On ne plaisante pas avec ces choses-là, Séverine. Séverine gronda, rechigna, différa les examens le plus longtemps possible, puis finit par céder à Benjamin tant sa soif de maternité devenait pressante. La spécialiste, une amie de Benjamin, rencontrée au ministère, leur annonça sans embâge qu'ils étaient porteurs de gènes qui exposaient leur progéniture à des pathologies invalidantes. « Donc ?» demanda Séverine défaite. « Donc ? Lorsque vous tomberez enceinte, nous effectuerons des prélèvements afin que vous soyez informée. » Séverine et Benjamin soupirèrent, soulagés. Quoique endeuillés par cette neuve lucidité, même s'ils couraient des risques, ils pouvaient développer leur projet d'avenir. L'année de ses 37 ans, après plusieurs faux espoirs, Séverine s'arrondit enfin. Séverine et Benjamin se réjouirent tant qu'ils faillirent, par excès d'enthousiasme, oublier la recommandation qui leur avait été faite. Par bonheur, l'ami médecin, lors d'un colloque international qui leur donna l'occasion de se revoir, rappela à Benjamin ses devoirs. Un lundi gris, à 8 heures du matin, dans le bureau sans grâce d'un hôpital vétuste, un conseiller en génétique apprit à Séverine, qui tenait avec satisfaction son ventre arrondi entre ses deux mains, que son fœtus avait une dangereuse maladie, la mucoviscidose, une affection par laquelle le mucus s'accumule dans les voies respiratoires et digestives. Par honnêteté, il apprit au couple que l'enfant souffrirait de difficultés pulmonaires, qu'il serait condamné à subir des soins lourds, un traitement constant et bénéficierait d'une espérance de vie limitée. Durant l'entretien, il signala à Séverine que pour des raisons de force majeure, malgré l'avancement de la gestation, on lui accorderait le droit d'avorter. Séverine et Benjamin affrontèrent une semaine de tourments, ricochant d'une résolution à l'autre. Garder le bébé ? Ne pas le garder ?
Selon l'humeur, ils se sentaient capables d'avoir un enfant différent ou bien cette perspective les accablait. Leurs amis du ministère de la Santé leur livraient des informations paradoxales. Selon ceux-ci, leur rejeton ne dépasserait pas les 14 ans. Selon cela, il tiendrait jusqu'à 45 ans. Qui croire ? Les personnes consultées se révélèrent aussi contradictoires qu'eux. Un soir, ils s'en remirent au sort, lancèrent des dés. Mais sitôt qu'une réponse leur fut apportée par le jeu, ils la rejetèrent, horrifiés, refusant de confier leur destin au hasard. Bref, après une semaine de tiraillement, ils n'avaient pas choisi. Une émission télévisée les aida à se décider. En zappant, ils s'attardèrent devant un reportage sur la prise en charge d'enfants sévèrement malades. Pour des motifs politiques, contraindre le gouvernement à s'engager en faveur des handicapés, le journaliste avait noirci la situation en brossant le quotidien des malades et de leurs parents sous un angle dramatique. Séverine et Benjamin, révoltés, nauséeux, en larmes, abattus par le calvaire qui les attendait et qu'ils infligeraient à l'enfant à naître, convinrent d'interrompre la grossesse. Ils prévinrent l'hôpital. L'intervention exécutée, les semaines qui suivirent faillirent être fatales au couple. Entre eux, les reproches fusaient, constants, vifs, agressifs, adressés davantage à soi qu'au partenaire. Elle s'accusait d'être porteuse de ce gène et l'encourageait à la quitter. Il se lamentait de l'avoir freinée si longtemps dans son désir de maternité et la poussait à reprendre son indépendance. Chacun s'estimait malheureux et incompris. Le chagrin qui aurait pu les rapprocher les isolait. Puisqu'ils ne parlaient jamais de l'enfant qu'ils avaient transformé en fantôme, Séverine jugea que Benjamin minorait sa peine de femme et Benjamin regretta que Séverine négligeât sa douleur d'homme. En toute discrétion, ils se cocufièrent. Beaucoup, mais tristement, sans appétit ni goût, avec une application désespérée qui les conduisait à enlacer des inconnus ainsi qu'on se jette à l'eau. Si le courant m'emporte, tant mieux, sinon je nagerai jusqu'à la rive. Une thérapie sauva leur mariage. Séverine et Benjamin se remirent à vivre avec l'insouciance de leurs premières années. Ils voyagèrent, courtisèrent leurs amis et pratiquèrent leur sport préféré. Faute d'être père et mère, ils redevinrent amants et surtout complices. « Mon enfance et mon couple », répétait Séverine, le sourire aux lèvres, à ses connaissances qui s'émerveillaient de leur entente. Puisqu'il ne s'avérait plus un moyen d'avoir des enfants, leur tandem constitua un but en soi. Au cours d'une journée, ils se souriaient mille fois, comme s'ils venaient de se rencontrer. Après 20 ans de conjugalité, Benjamin achetait autant de roses qu'un jeune fiancé. Séverine courait les magasins pour acquérir des tenues qui surprennent et séduisent son homme. Dans leurs étreintes, ils mettaient une énergie, des raffinements, une inventivité qui conservait au sexe sa saveur aventureuse. Mon enfance et mon couple. Leur ménage devenait une œuvre commune, l'objet d'une attention constante, vitalisée par leur ingéniosité. Ils auraient maintenu ce défi jusqu'à leur dernier souffle et forgé pour l'éternité la figure moderne de Tristan et Iseult s'il ne s'était pas produit cet accident à Chamonix. Auraient-ils imaginé que les Alpes deviendraient leur tombeau ? La montagne avait été pour ces deux sportifs un territoire de jeu et de plaisir, leur procurant l'éblouissement de la lumière, l'ivresse de la vitesse, l'euphorie du surpassement. Si certains cultivent leur sensation d'enfance au bord de la mer, entre le sable et l'eau, Séverine et Benjamin retrouvaient leur jeunesse sitôt qu'ils accédaient à un col. Marche, randonnée, escalade, toutes les façons de parcourir les hauteurs les égayaient. Jusqu'à cette expédition de trop. Ce matin-là, très tôt, ils prirent le téléphérique qui les menait au sommet, l'Aiguille du Midi. Skieurs émérites,
ils décidèrent de quitter les pistes balisées, aussi bondées que des boulevards parisiens, pour jouir en solitaire de la montagne. Les Alpes, douces et aiguës, s'étendaient devant eux, pics, dents, crêtes, aiguilles, alternant avec plateaux et belvédères. Quel privilège ! À chaque instant, ils entamaient une neige immaculée. Tout était pur autour d'eux, y compris le silence. Ils avaient l'impression de se régénérer sous ce ciel sans nuages, dans cet air propre et sain, brûlé par le soleil cru. Loin de la noire vallée qui croupissait en bas, les sommets offraient leur relief vierge. Séverine et Benjamin glissaient. Ils ondulaient, aussi souples et légers que s'ils nageaient. L'atmosphère devenait une liqueur, leur conférant l'ivresse de se mouvoir avec grâce, libre, harmonieux, empli d'une joie ardente comme les rayons du jour. Ils godillaient dans une neige lourde et diaphane. Ça et là, sur le sol blanc, des brillants étincelaient. Soudain, Benjamin, qui ouvrait le chemin, poussa un cri. Séverine eut le temps de se pencher, puis hurla. Le sol se déroba sous eux. Ils demeurèrent suspendus une demi-seconde, puis culbutèrent, s'éraflant le long des parois, sans pouvoir se retenir à quoi que ce soit pendant un temps interminable. Vint le choc. Ils s'écrasèrent sur un sol de glace. Quelques instants plus tard, sonnaient, hagards, délestés de leurs bâtons et de leurs skis qui s'étaient dispersés durant la chute, ils reprirent leurs esprits et saisirent qu'ils venaient de tomber dans une crevasse. Ici règne une autre paix, étouffée, inquiétante. Aucun oiseau ne jette plus son cri. Pas un bruit, pas un son. Toute vie semble éteinte.

couche de tissu, se glissant dans leur nuque, s'insinuant entre la manche et le gant, inondant leurs chaussures après avoir raidi leurs chaussettes. Régulièrement, ils crient. Pendant ces appels au secours, le bruit qu'ils émettent leur redonne de l'énergie. Ils se persuadent, en couvrant chacun la voix de l'autre, de produire un bouc en enfer. En vain, personne ne les entend. Et pour cause, ils se sont risqués si loin des pistes sur la poudreuse nacrée qu'ils se sont écartés de tout chemin fréquenté. Pour capter leur hurlement, il faudrait, éventualité improbable, qu'un téméraire se hasarde ici. Après quelques heures, épuisés, ils n'ont plus envie de brailler, car ils haïssent l'alternance d'émoi que cela crée en eux, l'espérance chaque fois démentie par l'absence de réponse. Ils se dévisagent, mâchoires tremblantes et peau tuméfiée. « Nous allons crever, » murmure Séverine. Benjamin approuve tristement. Inutile de se cacher la vérité. Séverine baisse les yeux, laisse couler des larmes qui lui grillent les joues. Benjamin attrape la mouffe de Séverine pour qu'elle soutienne son regard. « Séverine, tu es le grand amour de ma vie. Ma chance a été de te rencontrer, de te connaître et d'être aimée de toi. Je n'emporterai pas d'autres bons souvenirs de mon passage sur terre. » Elle examine les yeux écarquillés et prononce engourdie. « Moi aussi, je n'emporterai pas d'autres bons souvenirs. » S'arrachant à la glace, Benjamin s'approche. Elle s'effondre contre lui. Ils s'embrassent furieusement, puis ils se détachent et, revigorés, se remettent à crier. Ils s'époumonnent sans illusion, mais avec force, par devoir, jouant jusqu'au bout leur rôle de randonneurs égarés. Le tombeau de neige et de glace qui les emmure demeure muet. La seule chose qui change est la lumière qui s'engrisaille, à l'unisson du ciel décoloré. Sans doute, l'obscurité va-t-elle bientôt s'imposer. Ils frissonnent en songeant à la nuit qu'ils vont endurer. « Eh oh ! Eh oh ! Y a quelqu'un ?» Ils tressaillent. Une tête vient d'apparaître au-dessus d'eux, dans la fente. Ils aperçoivent une jeune fille au visage fin, énergique. Leur cœur s'affole. Ils hurlent. « Je vais chercher du secours !» lance-t-elle d'une voix claire. « Vous n'aurez pas le temps de descendre dans la vallée et de remonter. La nuit va tomber. Envoyez-nous une corde. »« Mais jusqu'ici, je n'ai pas de corde. » Séverine et Benjamin se toisent, concernés. Leur espoir vient de sombrer. En haut, le visage disparaît. Benjamin sursaute et frappe la paroi. « Hé ! Ne partez pas, restez, s'il vous plaît !» Benjamin hurle de panique, quasi dément. Momifié, Séverine le langue sans réagir. Puis le silence se réinstalle, âpre, dense, oppressant. Ni Benjamin ni Séverine n'osent se demander ce qu'ils pensent. Ils grelottent de froid. Le temps défile, une minute, 10 minutes, une demi-heure, une heure. Elle ne reviendra plus. Tenez ! D'en haut, la jeune fille les apostrophe, puis introduit dans la fente une corde orange. Astucieuse, elle s'est rendue à la piste la plus proche, a arraché le filin qui d'un poteau à l'autre en marque la limite et, après l'avoir solidement accroché à un rocher, le tend au couple. Séverine s'y agrippe la première, mobilise ses dernières forces et 10 minutes plus tard s'extirpe du trou. Puis, à son tour, Benjamin réalise la même manœuvre. Revenus à la surface, assis sur la neige, souffrant de refroidissement et de contusion, ils contemplent à la lumière du crépuscule leur libératrice, Mélissa, 20 ans, qui rit à gorge déployée tant elle considère ce sauvetage comme une aventure prodigieuse. Au chalet, Séverine et Benjamin se réchauffèrent, se soignèrent, consultèrent un médecin, s'enduisirent de pommades prescrites, ingurgitèrent analgésiques et anti-inflammatoires, puis téléphonèrent à Mélissa. Ils ne voulaient pas partir sans la remercier encore.

Avec simplicité, elle leur proposa de la rejoindre à la soirée qu'elle organisait avec des amis. Séverine et Benjamin fêtèrent leur retour à la vie au milieu d'une quinzaine de jeunes gens entre 18 et 22 ans, un groupe de garçons et de filles qui se connaissaient depuis l'enfance et qui, de vacances en vacances, avaient formé ce groupe joyeux. Dégourdis par le vin, les plaisanteries, la jovialité qui régnait dans le restaurant, Séverine et Benjamin couvaient des yeux leur bienfaitrice. Dansant un rock endiablé sur la piste, Mélissa leur semblait réunir toutes les qualités, la force, l'intelligence, la vivacité, la bonté, l'énergie. Un des jeunes gens, surprenant leur regard, s'assit auprès d'eux. « Elle est formidable, non, Mélissa ?»« Oh oui !» s'exclama Séverine. « Bien de votre avis, » murmura le garçon. « Et quand on pense qu'elle est gravement malade, personne ne peut le supposer. Pardon ?»« Mais oui !» Mélissa est atteinte de mucoviscidose, vous ne saviez pas ?» Séverine et Benjamin blêmirent. Muets, bouche ouverte, les mains tremblantes, épinglées sur leur siège, les yeux rivés sur Mélissa, ils venaient d'apercevoir un fantôme.

0: Voici donc maintenant la deuxième nouvelle pour aujourd'hui, intitulée « Une éclipse » de Raphaël Haroche. Lorsqu'il ouvrit les rideaux, il fut à nouveau ébloui par la beauté du paysage. L'Atlantique s'étendait à perte de vue. Des voiliers dansaient sur la mer, plus légers que des bouchons de liège. Là où des cailloux affleuraient, l'écume jaillissait des bancs de brume. Cette maison qu'ils avaient achetée ensemble était une merveille, un endroit où attendre tranquillement la fin du monde. Pouvoir lire dans un fauteuil, il ne lui fallait pas grand-chose après tout. Un lit, un peu de nourriture, avoir un arbre quelque part au pied duquel s'asseoir pour regarder les petits jouer sur la plage. Et puis Claire était revenue de voyage. Il pourrait parler, faire l'amour, se baigner dans la mer. Qu'est-ce qu'un homme pouvait désirer de plus? Quel bonheur de se retrouver sur cette île, coupée du monde, entourée des oiseaux, des milliers d'oiseaux du large qui se laissent planer en appui contre le vent. C'est ainsi qu'il fallait être, pensa-t-il. Il ne fallait pas battre des ailes dans le vide, mais se laisser porter, comme les algues légères, les oiseaux. On ne peut pas dire que cette année avait été bonne jusque-là. Sa famille s'était comportée comme une tribu de lemmings. Son oncle s'était tué en janvier, dans une chambre d'hôtel. Le fils de cet oncle ne l'avait pas supporté et s'était suicidé à son tour en février. Non, là d'où il venait, dans son sang, dans ses gènes, il n'y avait que tourment et désolation. Et penser que quelque chose d'irréductible en lui pouvait le mener vers un tel effondrement à tout moment le terrifiait. Heureusement, il avait Claire et les petits. Il avait réussi au moins cela. Et sur cette île, il lui semblait qu'il avait pris de justesse le dernier ferry pour le paradis. Il chercha de l'eau. Il avait la bouche sèche et des crampes dans les jambes à cause du vin bu la veille. Il regarda sa montre. 6 heures. La marée était au plus bas. Un frisson d'angoisse incolore le parcourut, l'impression que le monde s'enfonçait dans la vase. Les bateaux les plus proches étaient échoués dans l'estran. On aurait eu des vaisseaux perdus dans le passage du nord-ouest. Claire dormait encore, enveloppée dans la couette. Dans quelle cavité secrète était-elle réfugiée? Elle n'appartenait plus à personne, ni à lui, ni à elle-même. Elle s'étira, découvrant sa poitrine. Sa beauté emplissait l'espace de la pièce, une beauté qui changeait jour après jour, presque d'heure en heure, semblait s'intensifier, lui devenait presque douloureuse. Dans la cuisine, il commença à préparer le café. Tout le monde dormait encore dans la maison. Il remplit la cafetière italienne, alluma la flamme du gaz, sortit sur la terrasse, fit quelques pas dans l'herbe. En bas du jardin, la plage était calme, pas un souffle de vent. Les premiers oiseaux s'élançaient d'un arbre. Toute la journée, ils allaient arpenter l'île inlassablement. Il leva les yeux et aperçut une pie qui tournait autour du figuier. Il fallait absolument qu'il reprenne le travail. Il sentit l'odeur du café qui commençait à brûler l'aluminium de la cafetière et retourna dans la cuisine en traînant des pieds, poussant le sable qu'il avait rapporté de la plage la veille. Il se servit une tasse. Le goût lui parut trop fort. Il regarda par la fenêtre, le soleil montait sur les Anglo-Normandes. Une magnifique journée s'annonçait. Il fallait dormir encore un peu pour tenir le coup. En remontant se coucher, il la vit. La pie était là, dans l'entrée de la maison, sautillant sur le carrelage, comme traversée de minuscules décharges électriques. Il lui sembla que cette pie était un messager chargé de l'avertir, que le chagrin venait d'entrer dans sa vie. Il frappa dans les mains, elle s'envola, heurtant la porte d'un coup d'aile. « Je suis trop émotif, s'enjanta-t-il. Je surinterprète tout. Ce n'est qu'un hasard, rien de plus. Elle a dû être attirée par l'odeur du café. » Lorsqu'il revint dans la chambre, il se coucha auprès de Claire. Au réveil, il lui raconterait cette histoire de Pie, amatrice de café. Il devait sans cesse partager toutes choses avec elle pour avoir la certitude de l'avoir réellement vécue. Il remarqua qu'elle avait son téléphone dans la main. Depuis quelque temps, elle le gardait près d'elle, sous le matelas, maintenant dans sa main. Est-ce que cela ne voulait pas dire quelque chose? Est-ce qu'il n'y avait pas quelqu'un d'autre? Il se mit à cogiter et son cœur battait à toute volée. Elle avait minci. Elle écoutait des chansons nouvelles. Elle semblait transportée, heureuse, souriant sans cesse. Elle avait recommencé à fumer alors qu'ils avaient arrêté ensemble et chaque cigarette posée sur ses lèvres lui semblait à présent la promesse d'un baiser perdu ailleurs. Il pensa un instant prendre son mobile et y chercher ses secrets pendant qu'elle dormait encore. Son sang frappait à ses tempes. Il observa, elle ne bougeait pas, le souffle doux et régulier, les doigts dénoués autour du téléphone. Il tendit la main, mais il se retint. Qu'est-ce que cela dirait de lui? Ce n'était pas une chose à faire à la personne qu'il aimait. Il ne pouvait se comporter comme un détective. Il fallait donner foi à l'amour, ou tout était perdu. Le téléphone de Claire vibra. Elle entr'ouvrit les yeux, le serra contre elle et se rendormit. Sûrement une notification. Qui aurait pu l'appeler à 7h, 6h15 du matin? À moins que peut-être un appel de l'étranger? Elle était rentrée de New York le week-end dernier. Il n'y était que minuit là-bas. Elle l'avait déjà trompé, lui avait avoué. Elle avait eu un amant il y a quelques années avec qui elle était partie en week-end, une fois à Lyon, une autre fois à Vienne. Et ces deux villes étaient devenues des villes infidèles, des capitales du crime dans sa géographie de la tromperie. Il n'irait sans doute jamais à Vienne, mais lorsqu'il avait dû se rendre à Lyon, il avait eu du mal à respirer. Comme si la ville entière l'avait trompé. Derrière ces ruelles roses, ces maisons claustrales, dans la pénombre de Fourvière, de ces villas florentines couvertes de glycines, dans ces mêmes rues où les nuits parfumées de juin elle l'avait parfois accompagnée, il voyait la duplicité des Borgia, imaginait des trahisons, des secrets adultérins, des liaisons illégitimes et la mort de l'amour. Un pauvre type abandonné. Voilà ce qu'il était, dès qu'il arrivait à Lyon. Et il lui semblait que chaque passant de cette ville ennemie riait de lui. Le téléphone vibra à nouveau. Cela le fit sursauter. Il n'avait pas fait assez attention à elle ces derniers mois. Toujours à écrire ce foutu film qui n'avançait pas. Son ordinateur sur les genoux dans toutes les pièces de la maison. Elle menait sa vie de son côté, ses projets, les enfants comme un bon soldat. Mais de l'amour, elle ne lui en donnait presque plus. Il devait réclamer des caresses comme un enfant mal aimé. Elle lui parlait de ses états d'âme. « Tu es trop grave, trop sérieux. » Elle lui avait dit son besoin de légèreté. Alors il avait essayé de paraître léger. Mais plus il essayait, plus il se sentait cloué au sol par la gravité. Une gravité qui lui serrait la poitrine et venait chaque nuit le réveiller. N'avait-il pas fermé les yeux pendant que dans le salon, chaque jour. Elle creusait un trou à la petite cuillère en rêvant d'évasion. Il saisit son téléphone. Elle n'avait pas changé le code. C'était bon signe. Il regarda l'heure, le reposa sur sa table de nuit et s'endormit. Lorsqu'il se réveilla, Claire était déjà habillée et le regardait avec une expression qu'il ne lui connaissait pas. Une tendresse mêlée à quelque chose de plus douloureux qui pouvait être de la pitié. « Pourquoi est-ce que tu me regardes comme ça ?»« Je te regarde comment ?»« Comme si tu avais de la peine pour moi, comme s'il y avait quelqu'un d'autre. »« Non, je n'ai personne. »« Pourquoi es-tu si distante alors ?» Je ne pense pas être particulièrement distante. Je suis perdue en ce moment. Je me sens oppressée. Par moi? Peut-être. Je ne sais pas. Tu voyages tout le temps. Comment je t'oppresserai? C'est juste que j'ai besoin d'espace. Il me semble que tu me tiens en laisse. Mais personne n'appartient à personne. Il n'y a pas de bonheur dans une cage. Mais moi, je t'appartiens. Je t'ai connue si jeune. Nous étions presque des enfants. Il y a quelques mois, je suis allée déjeuner au restaurant avec ma mère. Elle s'était faite belle, ou ce qu'elle considérait comme telle. Elle n'est plus à un âge où un homme ferait encore des folies pour elle. Mais elle avait mis ses boucles d'oreilles créoles d'un rose assorti à ses ongles, une jupe bien plus courte que d'habitude, un motif léopard, et un chemisier échancré. Ses cheveux étaient blondis et crêpés. On l'aurait dit sorti de chez les toiletteurs. Lorsque je l'ai suivie entre les tables, corsetée ainsi dans sa robe, j'ai eu honte d'elle. Au milieu du repas, je n'ai pu me retenir. Je lui ai demandé ce qui n'allait pas et pourquoi elle était comme ça. Comme quoi? Dans cet accoutrement. J'ai dit le mot « accoutrement ». Je n'ai pas osé dire, bien sûr, qu'elle était ridicule. J'ai dit « accoutrement » parce que c'était le mot que mon tact me commandait d'utiliser. Une femme de 60 ans, si jolie soit-elle, qui se veut séduisante, porte un déguisement, comme un singe en livrée. Voilà ce que je voulais dire. Que ce n'était plus de son âge. Mais c'est parce que je vais faire des photos, m'a-t-elle dit. Ils cherchent des mannequins seniors. Et on m'a choisi. Elle gloussait, à peine capable de réfréner le sourire qui lui barrait le visage. Pourquoi fais-tu ça? À ton âge? Ça t'amuse de te faire prendre en photo pour des gaines ou des sonotones? Est-ce que tu n'as vraiment pas mieux à faire? La colère faisait trembler ma voix. Ma chérie, crois-moi. Ça ne m'amuse pas plus que ça, mais c'est pour arrondir mes fins de mois. Ce n'est pas avec ma retraite que je vais y arriver. Je l'ai regardée et j'ai senti de la pitié monter en moi. Je pouvais lire qu'elle ne disait pas la vérité, que ça n'avait rien à voir avec ses fins de mois, même si elles étaient effectivement parfois difficiles. Et je me suis vue comme dans un miroir dans cette beauté qui devait mourir. J'ai peur, si je continue comme ça, sur mon lit de mort, d'avoir à regretter chaque battement de mon cœur sur cette terre, et de partir avec cette envie absurde et folle d'une vieille dame vorace qui voudrait revivre sa vie. Tu peux me quitter. Ça ne t'empêchera pas un jour ou l'autre de susciter la pitié de tes enfants. Tu fais semblant de ne pas comprendre. Ce qui me travaille est bien plus profond. Toutes mes cellules paniquent devant leur fin prochaine et se révoltent. C'est un chaos que je ne comprends pas moi-même, qui me force à tout détruire. Je n'ai pas le choix. Il se leva, passa devant le miroir, caressa sa barbe d'une semaine. Devait-il se raser ? De toute façon, elle ne se rendrait pas compte. Peut-être était-il plus viril avec cette barbe. Est-ce qu'elle ne le préférait pas avec le teint frais? N'était-ce pas censé le faire paraître plus jeune, plus léger? S'il n'arrivait même pas à trancher cela, comment pourrait-il réaliser un film? Comment pourrait-elle rester avec lui? Lorsqu'il entra dans la cuisine, Claire préparait le petit déjeuner des enfants. C'était la meilleure des mères. La façon dont elle leur parlait, la patience dont elle faisait preuve. Il s'approcha d'elle pour l'enlacer, mais elle s'esquiva dans un exercice d'aïkido parfaitement maîtrisé. Son cœur s'emballa à nouveau, mais il ne fallait pas dramatiser, non. Il fallait laisser les choses se faire. Ne pas l'oppresser, comme elle lui avait demandé. Tu étais de Bouteau, t'aurais pu vider la cafetière. Il pensa à ce rêve étrange. Il essaya de s'en souvenir. Cette nuit, j'ai rêvé que nous attendions le bateau. Et au fond de l'eau, mais Claire l'interrompit. On ne doit pas louper l'éclipse. La prochaine est dans un siècle. Qu'est-ce qu'on fait avant? Tu viens au foot avec nous? Demanda Elias. On va au club de voile. Oh non, pas encore le club. Je déteste la voile, papa. J'ai froid, la mer sera gelée. Je veux pas y aller. L'éclipse est à quelle heure?
1: 17h.
0: On a le temps. Viens m'embrasser, dit-il à Joe. Je ne veux pas faire de bisous.
1: Pourquoi donc?
0: Parce que j'aime pas ton odeur.
1: Mais qu'est-ce qu'elle a, mon odeur?
0: Elle est bizarre. Je vais te manger, dit-il en s'approchant de sa fille pour la chatouiller. La petite riait aux éclats, tête à la renverse, le même rire que sa mère. Il chercha à faire remonter son rêve. Ce qu'il avait vu au fond de l'eau était si extraordinaire, mais impossible de s'en souvenir. « Prends ton café, je vais préparer les petits. »«
1: Je peux t'aider ?»«
0: Ça va, je m'en sors mieux que toi. » Qu'est-ce que c'était censé vouloir dire? Je m'en sors mieux que toi. Est-ce qu'il n'était plus d'aucune utilité pour personne?
1: Non.
0: Ce n'est sans doute pas ce qu'elle avait voulu dire. Sans doute voulait-elle juste le ménager. Il ne fallait pas dramatiser, juste respirer, garder les pensées positives et chasser le reste au loin comme des nuages de printemps. Claire préparait les enfants avec détermination. Il restait immobile dans la cuisine. Il fixait les bols des petits, avec leurs noms dessus, les tartines, les céréales, les fruits exotiques qui avaient traversé la planète pour finir sur cette table, transformés en énergie pour les petits. Le monde entier travaillait au bien-être de sa famille. Et lui, qui ne travaillait plus, il fallait qu'il écrive à nouveau. Mais les mots s'emmêlaient dans sa tête. Les images de la jalousie avaient tout asséché. Est-ce qu'elle pourrait encore avoir de la considération pour quelqu'un d'aussi improductif? Il resta debout, une tasse de café à la main, saisit le journal de la veille. Les Chinois venaient de marcher sur la face cachée de la Lune. Mais dans quel but? Voilà bien une activité sournoise, comme seuls les Chinois en sont capables, pensa-t-il. Tout cela n'avait plus aucune importance. La conquête spatiale ou la prochaine loi sur les retraites, tout était sur le même plan. Il n'avait aucune intention de prendre part à l'histoire. Il était au-dessus ou en dessous de l'histoire. Il voulait juste entendre parler d'amour. Il était le mari de Claire, rien d'autre. « Va chercher les draps dans la buanderie, tu veux ?» Il descendit au sous-sol, plongea sa main dans le tambour de la machine à sécher le linge. Lorsqu'il retourna dans la maison, la porte d'entrée était ouverte. L'avait-il ouverte ou bien était-ce un des petits? Dans la salle de bain à l'étage, Claire était dans la douche. Son portable vibra à nouveau sur la table de nuit. Il le prit. Les mains tremblantes, mais elle revint dans la chambre, une serviette couvrant sa poitrine. Il le reposa aussitôt et se mit à lui parler pour qu'elle ne voie pas l'écran rétro-éclairé. mais il lui sembla qu'elle pouvait entendre les battements de son cœur.
1: « Je pense qu'on devrait mettre cette photo là, regarde-t-il, en la guidant vers la salle de bain pour faire désertion. Et puis celle-ci ici, qu'est-ce que tu en penses ?»«
0: Ouais, si tu veux. »
1: Elle s'esquiva à nouveau, laissa tomber la serviette au sol, dévoilant sa nudité. Elle saisit son portable, regarda dans sa direction, mais ne sembla pas remarquer sa présence, comme si elle pouvait voir à travers lui que les atomes qui le constituaient et faisaient encore de lui un humain s'étaient dissociés, effondrés. Elle disparut derrière la porte, entrant et sortant des pièces, sans plus de précaution qu'un chat se prêtant à la caresse sans livrer de tendresse. Elle réapparut quelques instants plus tard, toujours nue, et le frôla. Il se toucha le visage, il était encore là. Il fallait qu'il soit là. « Je vais aller courir, après j'irai me baigner. »« Attends, je t'accompagne, je me prépare. » Il enfila ses baskets et un short en vitesse et ils partirent. Elle n'avait pas pris son casque audio, alors qu'elle l'emmenait toujours. Peut-être que le comportement de Claire était aussi inéluctable que cette éclipse. L'occultation d'une sourde lumière par un objet physique. Il la suivait. Et cela faisait bien 20 minutes qu'ils étaient partis lorsqu'il réalisa que si elle n'avait pas pris son casque, c'est qu'elle n'avait pas son téléphone non plus. Elle était en leggings et brassière et n'avait aucune poche où le dissimuler. Son cœur est une ratée de plus. Ils arrivèrent au bout de l'île et elle se tourna vers lui, essoufflée, pour faire demi-tour. « Je vais aller un peu à mon rythme, » dit-il. Il s'élança à pleine vitesse pour accomplir les 3 kilomètres qui le séparaient de la maison. Il traversa le pont de l'île Nord, où il devait courir à 20 kilomètres à l'heure. Ses muscles se tétanisaient et il se voyait s'effondrer. « Tiens bon, tu as un bon cœur, tiens bon !» Dans sa tête, il fit le tour de tout ce qu'il devait faire. Avait-elle caché son téléphone quelque part? Dans quelle partie devrait-il fouiller? Les messages audio supprimés qui restent à moi? Ou WhatsApp, si l'histoire s'était passée durant son voyage à l'étranger? Les photos supprimées? Il accéléra à nouveau, terrifié, à l'idée de ce qu'il allait trouver et incapable de résister. Et si elle avait pris le petit bus pour le retour? Peut-être qu'elle serait déjà à la maison? Alors il serait sauvé. Il ne voudrait plus jamais savoir. Il se le jura. Et il l'aimerait sans rien demander. Lorsqu'il arriva, sa bouche était desséchée par la peur. Le téléphone de Claire n'était pas dans la cuisine. Il alla dans la chambre, n'était pas non plus sur la table de nuit, ni même sur le lit ou dans son sac à main. Une personne qui cache à ce point son téléphone, il y a forcément quelque chose. Il fouilla dans les poches de ses vêtements, suppliant de ne pas le trouver, qu'elle l'ait bien caché, et alors ça irait. Ils passeraient ensemble une merveilleuse journée. Ils iraient se baigner. C'est là qu'il vit l'appareil posé dans le panier sous l'escalier. Il s'en approcha, lentement, le déverrouilla. Il pouvait à peine respirer. Lorsqu'elle arriva 10 minutes plus tard, transpirante, elle lui demanda pourquoi il était si pâle. « J'ai eu un éblouissement, mais maintenant ça va mieux. » Dans la salle de bain, il étala de la mousse sur ses joues, passa le rasoir, avec douceur au début, puis avec de plus en plus de fermeté, comme s'il voulait arriver jusqu'à la trachée, jusqu'à l'os. Plus tard, cet après-midi-là, il regarda par la fenêtre. Les voisins avec leurs lunettes en carton sur le nez. Un vent frais balayait la côte silencieuse. Il pouvait voir les rochers recouverts par la mer et tous les enfants qui arrivaient sur la plage. Tout le monde scrutait le ciel, Un beau soleil d'été éclairait la mer. Personne n'aurait pu se douter que dans un moins d'une demi-heure, il ferait nuit en plein jour. Peut-être vivaient-ils leur dernier éclat du soleil après tout. Ici aussi, les océans se réchauffaient. Des bancs de thon rouge commençaient à croiser dans la Manche. Bientôt l'eau recouvrirait tout. Bientôt Claire allait le quitter. Il avait lu une correspondance amoureuse entre sa femme et un autre homme. Des échanges qu'il irait depuis des mois. Un homme qui lui promettait une autre vie, qu'elle allait bientôt rejoindre sur un autre continent. L'astéroïde, qui il y a 60 millions d'années, avait frappé le Yucatan pour débarrasser la Terre des espèces invasives, était revenu ce matin s'abattre sur lui seul. La fin du monde juste pour lui. Il essaya de se souvenir des jours heureux avec Claire sur cette même île l'année précédente. Il pouvait se remémorer ses sensations de plénitude, songeant que ces moments de bonheur étaient pour elle déjà les prémices de son abandon. Il sortit sur le perron. Claire se retourna et lui sourit. « Tu viens ? Ça commence maintenant. »« Oui, j'arrive. » Dehors, les enfants hurlaient d'excitation. La lumière soudain commença à décliner. Une pénombre s'étendait rapidement sur toute chose, sur les toits et les vitres, sur la plage scintillante, sur Claire, sur les enfants et sur la façade de la maison. Un âge glaciaire qui semblait ficher la campagne, recouvrir les villas de l'île, ouvrant une nouvelle route des glaces entre les pavillons et les murets, entre les jardins et les clôtures. Il fixait le disque noir qui faisait écran entre lui et la lumière. Il ne portait pas de lunettes. Seul, le cercle de la lune le protégeait encore pour quelques instants. Et alors qu'il ne voyait plus que la nuit autour des maisons, la nuit autour du monde entier, Claire lui prit la main. Elle posa ses lèvres sur les siennes. Elles étaient fraîches comme la pluie. Il comprit que c'était un baiser d'adieu. Et il se sentit bien, à l'abri de l'obscurité. Cela lui était déjà arrivé dans les tunnels, alors qu'il conduisait. Ce n'était pas tant la pénombre que la promesse de la lumière à la sortie. Ce n'était rien qu'une éclipse. Une toute petite éclipse au-dessus du désir, au-dessus de l'amour. Elle n'avait pas eu le choix. Quelque chose s'était interposé entre eux et toute lumière avait disparu. Mais lui, il avait encore le choix. Il continuerait à l'aimer malgré la distance, malgré les espaces glacés, sans orgueil, avec la patience et l'humilité d'une fourmi. Et tandis que le soleil réapparaissait, lui frappant la rétine de ses rayons toxiques, des souvenirs éblouissants défilaient sur l'écran de son œil. Des souvenirs qui lui déchiraient la cornée, le guidaient vers la nuit.
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0: Ce qu'il voulait dire le mec par là dans la chanson, là, quand il termine la chanson par il n'y a pas mieux pour donner le grand frisson qu'un mauvais garçon, dans un langage un peu différent de nos jours, il aurait dit, parce que le langage est un peu différent des chansons d'autrefois et celles d'aujourd'hui, mais les situations restent les mêmes. Aujourd'hui, il aurait dit plus clairement, il aurait dit il n'y a pas mieux pour donner le grand frisson qu'un mauvais garçon. Il aurait dit quand t'es une vraie bourgeoise, si tu veux vraiment prendre ton pied, il faut vraiment te faire tirer par un vrai loubar, quoi. En gros, non ? Ah si. Ainsi, dans le temps, l'expression comme aujourd'hui, par exemple, l'expression populaire genre MH, t'as pas 100 balles ou t'as pas une cigarette, et bah déjà à l'époque, ça marchait bien, c'était pas une cigarette. C'est...
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Les pieds dans les glaïeuls, il dort, souriant comme sourirait un enfant malade. Il fait un somme. 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Il a froid. Les parfums ne font pas frissonner sa narine. Il dort dans le soleil, la main sur sa poitrine tranquille. Il a deux trous rouges au côté droit.

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3: Avoir l'estomac dans les talons. Avoir l'estomac dans les talons, même sans être résident d'un pays frappé par la famine, c'est avoir très faim. Avoir une faim de loup, mourir de faim, avoir la dalle et même crever la dalle. Il suffit de manger du steak de cheval pour avoir les talons dans l'estomac. Mais qu'en est-il de l'inverse ? Eh bien malheureusement, voilà encore une expression à propos de laquelle les lexicographes modernes sont revenus bredouilles. Son origine reste aussi obscure que le mauvais côté de la force. Elle se disait autrefois avoir l'estomac au talon. Il en existait également une version argotique attestée par Gaston Esnault en 1898, avoir l'estomac dans les gadins. Les gadins étant les souliers à cette époque. Signification aujourd'hui oubliée puisque le mot gadin signifie maintenant chapeau, mais surtout chute. Que l'estomac devienne le centre de nos préoccupations lorsqu'on a très faim, c'est compréhensible. Mais pourquoi est-il supposé descendre jusqu'au talon ou donner l'impression de s'étendre jusqu'au pied ? Apparemment, cela reste une énigme. Estomac, mot à la terminaison rare, désigne cet organe travailleur occupé à broyer les aliments ingérés. Il est soumis au danger de subir des crampes et des aigreurs. L'estomac est hérité de stomatos en grec, un mot polysémique qui désigne à la fois l'œsophage, la bouche, l'estomac, le goût et l'humeur, voire l'irritation, que l'on retrouve dans le verbe estomaquer, issu du latin stomachari, s'irriter. Dans les expressions, l'estomac se substitue aisément au cœur en qualité de siège de valeureux sentiments. On parle ainsi d'un estomac bien accroché, d'avoir un poids sur l'estomac ou du plomb dans l'estomac. Les gloutons ou autres gastrolâtres ont un estomac d'autruche ou d'acier. Son estomac d'autruche digérait des pierres, écrit Jules Renard, un brin admiratif. Avoir l'estomac dans les talons, c'est avoir tellement la dent qu'on ressent son estomac descendre. En revanche, l'affaire à l'estomac est une formule désuète pour dire qu'on use de culot. L'estomac ne fait pas que s'ouvrir à la digestion, il se mange. Si l'Écosse est bien connue pour son plat national, le haggis, une panse de brebis qui n'est pas du goût des petites natures. Il existe des recettes semblables en France. En Alsace, l'estomac de bœuf farci. En Corse, on cuisine le ventre cul. Et à Lyon, on panne le gras double, ce bout d'estomac de bœuf, pour en faire le tablier de sapeur. S'il ne semble donc exister aucune origine précise de l'expression « avoir l'estomac dans les talons », une tentative a pourtant été exprimée par la diététicienne et romancière belge Pascale Bernard. Lorsqu'on a très faim, on a l'impression que l'estomac descend en quelque sorte, alors que quand on a trop mangé, on a plutôt l'impression qu'il remonte pour venir comprimer le reste de l'abdomen. À vos plumes. Il ne reste qu'à inventer une expression du même genre pour cet autre sens. En acupuncture, le point du foie et de l'estomac est localisé sous les pieds, exactement à 5 cm en dessous du gros orteil du pied droit. Voilà qui, de fil en aiguille, nous rapproche du talon. Mais toujours rien de bien convaincant. Mon auriculaire, déçu de me voir insatisfait par le manque d'explications sur l'origine de l'expression « avoir l'estomac dans les talons », me suggéra sa version personnelle. Pour lui, la relation estomac-pied est à trouver tout naturellement chez les gourmands en salade, des animaux au comportement plus baveux que trépidant, les escargots. Le colimaçon est en effet une bestiole de l'ordre des gastéropodes, gastéro égale estomac, pod égale pied, CQFD. Pas la peine d'en faire 5 minutes. N'allons pas chercher plus loin, laissons notre ami Thomas là où il est.
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2: 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Bonsoir à tous, c'est Eric, bienvenue dans Aventure Rock sur AVM 93.7. L'émission d'aujourd'hui est consacrée à une légende du rock'n'roll, Mr. Chuck Berry. Voici Maybelline.

Charles Berry, né Chuck Berry, pardon, dit Chuck Berry plutôt, né à Saint-Louis dans le Missouri en 1926 et mort en 2017, était un guitariste, chanteur et auteur-compositeur américain. Chuck Berry est l'un des pionniers du rock'n'roll, aussi bien en termes de musique que d'attitude. Il a développé le rhythm and blues de son temps en y apportant des éléments distinctifs de ce qui deviendra le rock'n'roll, des paroles axées sur la vie adolescente, le consumérisme, ainsi qu'une musique donnant la part belle au solo de guitare et à la mise en scène de ses interprètes, autant d'éléments qui exerceront ensuite une influence majeure sur la musique rock. Voici Roll Over Beethoven.

c'était des enregistrements n'est pas extraordinaire, parce que ce sont pour la plupart des titres qui datent du milieu des années 50. Donc voilà, avec les moyens techniques de l'époque. Qualifié de poète du rock par ses critiques et par ses pairs, Chuck Berry est devenu une figure emblématique de l'histoire du rock. Une grande partie de son répertoire a été régulièrement repris, ce qui témoigne quand même de son influence importante sur de nombreux artistes tels que par exemple Keith Richards des Rolling Stones, Jimi Hendrix ou encore les Beatles. Chuck Berry découvre la musique dans l'église locale, où il se rend régulièrement avec sa famille. Il apprend à jouer de la guitare et se produit en public pour la première fois en 1941 dans son lycée, donc il avait 14 ans. En 1944, alors qu'il est encore au lycée, eh bien Chuck Berry est arrêté par la police pour avoir braqué 3 magasins de Kansas City avant de voler une voiture avec quelques amis. Il est condamné et envoyé dans une maison de correction. Durant son séjour, il s'adonne à la boxe et participe à un groupe de chant. Il en ressort le jour de son 21e anniversaire en 1947. Voici Rock and Roll Music.

En 1948, Chuck Berry épouse Temeta Suggs. Pour subvenir aux besoins de sa famille, il prend divers emplois à Saint-Louis, ouvrier dans deux usines automobiles, concierge de l'immeuble où il vit. Afin d'arrondir ses fins de mois, il joue dans des bars et des boîtes de nuit avec des groupes locaux. Il joue du blues depuis qu'il est adolescent, empruntant les riffs et les attitudes de T-Bone Walker. Voici le fameux Johnny B. Goode et non pas Ali B. Goode.

Chuck Berry se rend à Chicago en 1955. Il y fait la connaissance de Muddy Waters, qui lui conseille d'entrer en contact avec Lennard Chess, le cofondateur de la musique de la maison de disques Chess Records, chez qui il enregistre son premier titre Maybelline. Le single se vend à plus d'un million d'exemplaires et atteint la première place du classement Rhythm and Blues du magazine Billboard. En 1956, il participe à la tournée Top Acts of 56, enfin 56 en anglais, durant laquelle il se lie d'amitié avec Carl Perkins. En 1957, il participe à une autre tournée aux côtés des Everly Brothers et de Buddy Holly, entre autres. Entre 1957 et 1959, Chuck Berry produit une douzaine de singles à succès, et à la fin de la décennie, il est devenu une véritable vedette. Il ouvre une boîte de nuit interraciale à Saint-Louis et investit dans l'immobilier. Voici Sweet Little Sixteen.

En 1959, Chuck Berry a été jugé pour avoir été contrôlé en possession d'argent et d'une arme en compagnie d'une jeune fille de 17 ans, mais il fut acquitté. En 1960, il est arrêté à nouveau avec une jeune apache de 14 ans qu'il avait ramenée du Mexique pour lui offrir du travail, mais qui est allé le dénoncer à la police après qu'il l'ait licencié. Il passe 20 mois dans une prison qui le laisse indigné et dépressif. Bien qu'il ait continué à enregistrer des chansons et à donner des concerts pendant les procès, pas pendant qu'il était en prison bien sûr, sa popularité en a souffert et les ventes de ses singles s'en sont ressenties. À sa sortie de prison, Chuck Berry bénéficie d'un regain de popularité grâce aux groupes anglais de la British Invasion, donc les Beatles notamment et les Rolling Stones, qui ont fait des reprises de ses chansons et il publie 8 45 tours en 1964 et 1965, dont 3 se classent dans le top 20. Voici le fameux Memphis, Tennessee.

Les concerts de Chuck Berry sont appréciés, malgré son comportement parfois difficile, car le bougre avait un sacré caractère de cochon. Cette tournée au Royaume-Uni en 1965 est ainsi marquée par des performances parfois médiocres, et sa méthode de travail, qui consiste à faire appel à des groupes locaux sans répéter avec eux avant les concerts, nuit à sa réputation dans le métier, tout comme son refus de toute négociation de contrat. Il décroche son dernier numéro 1 en 1972 avec My Ding Erling, qui se classe en tête du hit parade au Royaume-Uni et aux États-Unis. En 1975, il sort l'album intitulé Chuck Berry. En 1979, il publie Rock It, qui est son dernier album solo avant 2017. Chuck Berry continue cependant à donner entre 70 et concerts par an tout au long des années 80. Voici une chanson que vous connaissez sûrement. C'est la version originale comme toutes les chansons que vous avez entendues aujourd'hui. Donc c'est bien tout de Chuck Berry. Voici You Never Can Tell. 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

En 1986, Chuck Berry fait partie des tout premiers musiciens intronisés au Rock'n'Roll Hall of Fame. Malgré ses frasques fréquentes qui lui provoquent toujours des problèmes avec la justice, il continue à tourner et après l'an 2000, il donne une série de concerts qui rencontrent un vif succès remplissant les salles européennes. Il se produit également un mercredi par mois au Blueberry Hill, qui est un restaurant de Saint-Louis. Quelques semaines avant son décès en 2017, et après 38 ans sans avoir sorti le moindre disque, il sort son 20e et dernier album studio intitulé Chuck. Chuck Berry possédait un jeu de guitare unique, clair et excitant, influencé par Carl Hogan et T-Bone Walker. Son attitude sur scène a influencé également de nombreux guitaristes. Il est notamment l'inventeur du duck walk, qui est un mouvement en particulier qui s'effectue avec les genoux pliés, parfois une jambe en l'air. Vous l'avez sûrement vu à la télévision. Voici une particulière Place to Go, qui a été reprise par Eddie Mitchell avec sa chanson à crédit et en stéréo. Mais celle-ci, c'est l'original.

Alors côté hommage et distinction, et encore, je vais pas tout vous dire, c'est du lourd. En 1977, Johnny B. Goode est choisi pour être emporté par la sonde Voyager 1. C'est le seul titre rock'n'roll gravé sur ce disque, contenant des sons et des images, afin de présenter à d'éventuels êtres extraterrestres la quintessence de la production vivante sur Terre. En 1984, Chuck Berry reçoit le Grammy Award pour l'ensemble de sa carrière. En 2003, le magazine Rolling Stone l'a classé 6e meilleur guitariste de tous les temps et 25e plus grand chanteur de tous les temps. En 2017, l'astéroïde 42522 Chuck Berry est nommé en son honneur. En 2020, son nom est donné à un cratère d'impact à la surface de la planète Mercure. Voilà les amis, on va se quitter avec Big Boys, qui est issu de son dernier album de 2017, juste avant sa mort, et à 90 ans, vous allez entendre, le bougre avait encore de la voix. Chers auditeurs de RVM, j'espère que cette story tapageuse de Chuck Berry vous a plu. Bonsoir à tous et à bientôt pour de nouvelles aventures rock.

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0: Bravo. Merci. Bonjour les auditeurs de RVM, c'est Artiste en Liberté de retour. Bonjour Hervé.
1: Bonjour Fred.
0: Hervé, on vient d'écouter une chanson très folle qu'on peut dire, voilà.
2: Oui. Oui.
0: Et on va en savoir plus quand tu vas nous présenter notre artiste invité.
1: Artiste en Liberté, c'est Wairen. Salut.
3: C'est moi, bonjour.
0: Bonjour. Alors on dit Wairen.
3: Wairen, ouais, c'est très
0: c'est
3: bien.
0: C'est très bien, ouais. On va s'entraîner à parler un peu anglophone.
1: Voilà. Un petit morceau de chewing-gum dans la bouche.
0: Wairen. On va y arriver.
3: Ouais, tu fais Wairen si tu veux mettre un peu l'accent.
1: Voilà, Wairen. Et le titre du morceau, tout de suite.
3: C'était Nightwalker.
1: Ce qui veut dire.
3: Marcheur nocturne.
1: Voilà.
3: Voilà.
0: Donc là, on est en pleine lumière aujourd'hui, hein, donc on marchera en nocturne un peu plus tard.
3: Ah bah, hein, désolé, voilà. Là, l'heure est mal choisie. Mais...
0: Non, il n'y a pas de souci. En tout cas, merci. Moi, je me rappelle de toi, il y a quelques années, tu étais venu en stage à la radio.
3: Ouais.
0: Et tu commençais déjà à écrire quelques paroles, quelques chansons.
3: Ouais, ouais.
0: Ouais, donc ça fait quelques années déjà.
3: Ça hein. fait un moment que je compose. Ça fait maintenant 15 ans, même plus, que je fais de la guitare. Et dès le début, j'ai commencé à composer. Alors évidemment, au début, hein, c'était les balbutiements, bien sûr. Mais au fur et à mesure, j'ai peaufiné jusqu'à aujourd'hui. Voilà.
1: Toi, tes parents, ils faisaient déjà de la musique ?
3: Oui.
1: C'est eux qui t'ont poussé à faire de la musique ? Enfin, alors, poussé, c'est... qui t'ont donné envie ?
3: C'est en particulier ma grand-mère. Ma grand-mère maternelle, qui était violoniste dans un orchestre. Et j'ai pris des cours de violon. Elle m'emmenait à l'école de musique.
1: Ah, ouais.
3: Et puis, elle m'a appris la guitare, alors qu'elle n'est pas guitariste. Mais avec une méthode papier, hein, donc à l'époque, une méthode de jazz, de guitare jazz. Elle m'a fait suivre cette méthode pour que j'apprenne les bases de la guitare.
1: Sans solfège ?
3: J'ai appris le solfège aussi.
1: J'ai appris le solfège aussi.
3: J'ai appris le solfège aussi. Je faisais partie de l'orchestre aussi quand j'étais au collège. Bon, la flûte à bec, hein, pas la guitare à cette époque-là. J'ai commencé la guitare à 14 ans. Et puis, depuis, j'ai pas lâché, quoi.
1: Bien, hein.
0: Et donc, on peut dire qu'il a un petit peu plus de 14 ans maintenant, hein, voilà.
1: À peine.
3: Maintenant, j'en ai 32.
0: Bah voilà.
3: Entre-temps, j'ai fait une école de musique actuelle pendant 2 ans à Paris qui s'appelle Atla, où j'ai travaillé le chant et la guitare aussi. Donc voilà.
0: Alors, on peut dire que tu es originaire de Crépy, mais tu n'habites plus à Crépy en ce moment.
3: En ce moment, si.
0: Si tu es originaire de Crépy.
3: Oui, voilà. Je bouge beaucoup. J'habite un peu partout en France. Et en ce moment, je suis revenu à Crépy.
1: Ben, voilà. C'est ça, les artistes.
3: Bah oui, c'est ça.
1: Ils sont un peu partout sur le territoire.
3: Exactement.
1: C'est bien.
0: Alors, parle-nous un petit peu de... c'est quoi ton répertoire et comment tu es venu à choisir ce répertoire ? Qu'est-ce qui t'a plu ?
3: C'est une bonne question. Donc, mon répertoire, c'est un peu folk rock, hein, comme vous avez pu l'entendre. Mmh. C'est pas tellement que je l'ai choisi, c'est qu'il m'est venu comme ça. Quand je compose, c'est ça qui me vient. Alors que c'est... Alors j'écoute, surtout au début j'écoutais beaucoup de rock, encore aujourd'hui, mais un peu moins qu'à l'époque. Mais en tout cas, c'est ma culture musicale, c'est très rock anglo-saxon. Donc je pense que ça se sent dans ma musique aujourd'hui, donc c'est ça mon inspiration principale. Mais le fait que ce soit folk, c'est venu un peu comme ça, quoi. C'est parce que je préfère jouer sur une guitare folk et le style de musique que je fais, ça se rapproche un peu de la folk. Donc c'est venu comme ça, mais j'en écoute un peu, mais pas tant que ça finalement.
1: T'es un doux rêveur ?
3: Un petit peu, ouais.
1: Dans tes chansons, là, on a...
3: Un peu, ouais. Alors, dans mes chansons, il y a souvent, je parle de sujets un peu intimes, je parle un peu de sentiments, de situations que je vis, en me disant que peut-être ça peut faire écho chez certaines personnes. Donc, j'ai une partie de mon répertoire là-dessus, et une autre partie où ça va être des histoires un peu fantastiques. Je vais parler de d'elfes noirs, de chevaliers, de dragons, de choses comme ça. Donc, il y a toujours cette idée un peu de rêve et de voyage.
1: Oui, oui, parce que tu es marqué compositeur de folk onirique.
3: Voilà, c'est ça. Je me suis dit que c'était un titre qui irait bien.
0: Dénomination. Oui.
1: Et en plus de ça, quand on regarde, puisque tu as une chaîne sur YouTube, tu as une chaîne,
3: ouais,
1: quand même.
3: C'est
1: quand
3: ça.
1: On regarde un peu les clips, il y en a souvent, c'est tourné dans la nature.
3: Oui, oui, tout à fait. Ouais.
1: Donc là, c'est.
3: Ouais,
1: c'est là que tu te sens à l'aise.
3: Ouais, complètement. Complètement. Et je pense que c'est un peu l'image aussi que je veux donner. Parce que ouais, c'est là où je suis bien, quoi, dans la nature. Je trouve que c'est l'environnement qui va le mieux avec ma musique aussi. Donc je continuerai à faire des clips au maximum dans la nature. Si je peux en faire dans un château un jour, ce serait très bien aussi.
0: Ah, bah, ça manque pas dans la région, les châteaux, ça va, hein.
3: Ouais, il faudrait que je trouve un endroit où
0: tourner.
3: Oui, ouais.
0: Voilà,
1: ouais. Ah oui. Bah, éventuellement, faut demander à la Cité internationale aussi.
3: Ah oui.
1: D'aller tourner.
3: Puis là, pour Nightwalker, la chanson que vous venez d'entendre, j'aimerais bien faire un clip avec une armure. Parce que ça parle d'un chevalier qui doit se débarrasser de son armure pour pouvoir trouver son chemin.
0: Alors pour l'armure, faire... attends que la canicule soit passée, hein, parce que là,
3: ah
0: tu
3: ouais,
0: vas...
3: ouais, non, c'est vrai que là,
0: tu vas fondre à l'intérieur. Hein.
3: Bon, on peut te mettre... Je ferai clip en hiver. Hein.
1: On peut te mettre en relation avec des compagnies théâtrales qui ont du matériel.
0: Oui. Ah oui, ah oui, il y en a pas mal qui font des spectacles médiévaux et tout ça.
3: Ouais. Ah oui, oui, ça serait. Ouais, bah, les amis d'ailleurs, j'adorerais faire des spectacles médiévaux aussi en tant qu'acteur et en tant que
1: les amis de Gilles Lofer, par exemple.
0: Oui,
1: qu'on connaît bien.
0: Et voilà, on va pouvoir te casse sa pub en même temps, t'as vu quand
1: Ah non, moi j'en fais pas partie. Hein. On va pouvoir, non, mais on va pouvoir te brancher là-dessus, quoi.
3: Ah bah oui, avec plaisir.
1: Ça, c'est une troupe là qui. Ah oui. Ils font des jeux de rôle aussi, tout ça. Donc,
3: ah bah oui, j'aime beaucoup jeux de rôle aussi. Donc, d'ailleurs, la plupart de mes morceaux fantastiques sont inspirés de jeux de rôle.
0: D'accord. Mais quand tu fais un clip, t'as quelqu'un pour t'aider, pour filmer? Comment tu fais alors? T'as une équipe avec toi?
3: J'ai pas encore d'équipe. Là, les clips que j'ai faits, c'était assez amateur. Hein, donc, on avait ma copine de l'époque qui filmait. Là, j'ai deux clips que j'ai réalisés il y a 3 ans avec mon groupe à l'époque, le Wyrm Project, que j'ai dû abandonner malheureusement parce qu'à l'époque, j'habitais en Alsace et eux donc habitent là-bas. Et on avait pris pendant une semaine ou deux un chalet à la montagne dans les Alpes.
0: Okay.
3: Et on s'est fait une petite résidence, en fait, où on jouait tous les jours. On a enregistré des morceaux et du coup... ma copine de l'époque était venue et nous avait filmé avec mon téléphone pour faire ses clips. Et après, j'ai fait le montage. Elle m'a un peu aidé aussi sur le montage.
1: Voilà. Les deux groupes, les deux gars que tu avais dans ton groupe, les deux copains, là, Hervé et puis Gaël.
3: Hervé et Gaël, c'est ça, exactement. Ça. Ah, tu t'es renseigné, c'est
1: ça. Ça paraît la moindre des choses, quand même. Paraît la moindre des choses. Ils t'ont apporté quelque chose
3: dans ton parcours? Bah, oui, en fait, ils m'ont montré que, parce que j'ai toujours composé seul, que vraiment avoir des gens avec moi qui apportaient leur patte créatrice, ça pouvait vraiment apporter quelque chose. Et ça pouvait même un peu changer le genre de la musique. Je trouve que ce qu'on a fait ensemble, ça se rapprochait presque un petit peu du post-rock, qui est un genre de musique que j'aime beaucoup. Ça donnait un côté beaucoup plus atmosphérique. Et le fait de jouer en groupe, ça apporte une énergie, ça apporte quelque chose, c'est assez exaltant.
1: Tu composes tout seul?
3: Je compose toujours seul, ouais.
1: Tout seul, ouais, et après tes copains, ils viennent enrichir ce que t'as fait.
3: C'est ça, en tout cas c'était le cas à l'époque.
1: Ou ils te donnent d'autres chemins.
3: Non, en fait j'ai ma base de compo. Et vraiment quand je joue avec d'autres personnes, bah, ils viennent se greffer dessus, ils viennent apporter leurs pattes dessus. Mais ça ne modifie pas la chanson d'origine. Ou alors ça peut être, parfois je vais laisser un peu plus traîner le pont, voilà, pour leur laisser un peu de place, mais c'est tout, quoi. Voilà.
0: D'accord. Donc là, le message à passer, c'est que tu cherches une autre copine pour te filmer, ouais. Hein, c'est ça. On va passer le message sur les ondes. Hein, voilà. C'est fait.
3: Moi, alors je me suis occupé de l'armure. Une équipe de tournage, ce serait pas mal un jour quand même.
1: Moi, je me suis occupé de l'armure. Fred, il va s'occuper de la copine.
0: Oh là là, ouais, ouais. C'est peut-être pas moi le meilleur placé pour ça, mais bon, on va essayer. Hein. Voilà. Ouais. Oui. Et pourquoi tu chantes en anglais? T'as toujours composé en anglais?
3: Oui. Alors j'ai composé un peu j'ai écrit un peu en français, surtout au début. Mais les chansons que j'ai faites en français, je trouvais qu'elles n'étaient pas extraordinaires. Et je trouvais que pour ce que je faisais, l'anglais sonnait beaucoup mieux.
0: Ouais.
3: Et bah, ça fait partie de ma culture musicale, tout simplement. Donc, comme je le disais, le rock anglo-saxon, ça a toujours été... J'étais biberonné à ça, un peu. Donc, forcément, c'est un peu ma langue maternelle d'un point de vue musical. Donc, c'est pour ça que je reste sur l'anglais. Je trouve que ça, la sonorité, j'aime bien. Ça me vient assez naturellement. Mais je suis pas fermé à l'idée de faire quelques chansons en français à nouveau un jour. Mmh. Mais pour l'instant, ça me vient vraiment toujours en anglais.
0: Donc ça, c'est un set que tu peux mettre à l'étranger, tu peux aller jouer autre part.
3: Ouais,
0: quoi,
3: hein. Ouais, tout à fait. Ouais. Il y a une époque où je jouais en ligne sur Twitch, donc une plateforme de streaming en direct. Mmh. Et j'avais un public qui était majoritairement international, hein, européen de tous les pays.
1: Ouais. Là, quand on écoute, on n'a pas l'impression que c'est variété rock. On a plutôt l'impression que c'est musique irlandaise.
3: J'ai un peu une inspiration de la musique irlandaise, musique celtique de façon générale. Mmh. C'est une musique que j'aime beaucoup. Et d'ailleurs, j'ai préparé un des 4 morceaux pour aujourd'hui, là, celui que je jouerai en dernier. Il est complètement inspiré d'une gigue irlandaise. J'ai complètement remanié, j'ai complètement fait à ma sauce. Mais donc oui, j'ai aussi cette inspiration-là. Ouais.
1: T'es déjà allé, non?
3: Je ne suis pas encore allé en Irlande, étrangement. Alors, je suis allé en Écosse, 3 fois déjà. J'adore l'Écosse, c'est vraiment un pays magnifique.
1: Ah, mais ce n'est pas la même culture musicale, l'Écosse et
3: l'Irlande. Ce n'est pas exactement, mais ça reste la culture celtique.
1: Ouais. Oui.
3: Mais exactement, mais ce n'est pas exactement
1: tout à fait pareil.
3: Non, ce n'est pas tout à fait pareil.
1: Parce que là, on a vraiment. Musique onirique, c'est vraiment en Irlande. T'as les côtes découpées, t'as la mer, t'as tout ça. T'as,
3: oui, puis il y a beaucoup de morceaux irlandais qui sont très mélancoliques, notamment avec l'histoire qu'ils ont eue, avec les guerres contre les Anglais, où ils étaient très oppressés, etc. Ouais. Et donc il y a beaucoup de chansons là-dessus que j'aime beaucoup aussi.
0: Ah, puis hein, dans les pubs, ça doit être quelque chose quand même, hein, je pense. Hein, quand tu vas là-bas, c'est pas la même ambiance qu'on a ici. Hein, donc,
3: ah, c'est sûr. Ouais. C'est sûr.
0: Donc t'avais mis le kilt, t'étais obligé donc,
3: Non, non, mais j'aimerais bien en porter un jour.
0: Ouais. Et donc tu chantes, le chant était venu plus tard que la guitare, plus tard que les instruments?
3: Oui, c'est exact, parce que j'ai commencé, alors si on veut vraiment remonter, j'ai commencé vraiment quand j'étais tout petit, je faisais quelques notes au piano, alors ma mère me dit que je composais déjà quand j'étais tout petit. Enfin bon, je composais, voilà. Hein.
1: Ta mère t'aime bien, quoi.
0: En fait, c'est la première fan.
3: Voilà, donc j'ai toujours été plus dans les instruments. Donc j'ai commencé avec la flûte à bec, ensuite le violon. Et puis je voulais pas jouer de la guitare au départ. Puis un jour, je m'y suis mis. Et avec la guitare, ça m'a libéré la voix, en fait. J'ai pu chanter en même temps. Et j'ai commencé à chanter comme ça. Alors au début, je chantais pas super bien, évidemment. Puis à force, et puis en prenant des cours, bien sûr, en école de musique.
1: T'as travaillé la voix.
3: J'ai travaillé ma voix, j'ai beaucoup travaillé ma voix. Et même après, hein, je continue encore à la travailler. Voilà.
1: Oui, parce que là, quand tu chantes, il y a des notes soutenues.
3: Ouais.
1: Donc il faut avoir une voix claire quand même.
3: Oui, bah, c'est beaucoup de travail sur la voix. Alors, là, en plus, j'ai pas fait la même meilleure performance. J'ai senti que ma voix était partie un peu à un moment. Parce que là, sur cette chanson en particulier, j'ai atteint le haut de ma tessiture en voix de poitrine. Je peux pas monter plus haut. Donc, j'ai dû vraiment travailler sur ce morceau en particulier. Donc voilà, c'est pas encore parfait, mais ça dépend des fois. Des fois en live, je le fais très bien, des fois je le fais moins bien. C'est bon de monde. Je suis fatigué.
0: On va quand même préciser qu'on est dans les conditions du direct, hein, parce que t'as pas eu de.
3: Voilà,
0: tu t'es
3: c'est
0: tout
3: ça.
0: De suite à la guitare.
3: Oui, t'as vraiment, c'est ça. Voilà. C'est pas le morceau que je joue en premier en général. Donc en général, j'en joue d'autres qui me chauffent un peu la voix.
0: Eh bien écoute, ça tombe bien, on va te demander de préparer un deuxième morceau.
3: Eh bien oui, avec plaisir.
0: Voilà, parce que les auditeurs, c'est ce qu'ils attendent, c'est de te découvrir.
3: Oui, bien sûr. Eh bien justement, pour le deuxième, je vais peut-être vous montrer un peu le côté fantastique.
0: Eh bien voilà.
1: Allez.
0: Donc on laisse Warren se préparer.
1: Oui, bien sûr, parce qu'il a une...
0: Ouais, Hervé,
1: il a ramené 36 guitares.
0: Ouais, hein. C'est un univers que tu maîtrises bien, Hervé, toi, le folk, tout ça, tu...
1: Non, pas trop. Parce que, c'est-à-dire que les morceaux en anglais, voilà... C'est un peu compliqué. Alors là, il a une.
0: Il a changé de guitare.
1: J'ai ramené à 12 cordes.
3: Voilà, j'ai ramené la 12 cordes.
1: Alors en fait, c'est 6 cordes hein,
3: qui sont doublées. Donc ça se joue quasiment hein, comme une guitare normale. C'est juste que c'est un petit peu plus compliqué sur certaines choses.
1: Mi la ré, sol si mi.
3: Voilà, bon, exactement.
1: Ils n'ont pas changé. C'est les
3: mêmes. Et sur scène, j'ai donc deux guitares. Donc la 6 cordes et la 12 cordes en fonction des morceaux. Et j'ai aussi un bouzouki irlandais, donc on parlait de l'Irlande.
1: On parlera après du bouzouki. Et pour ceux qui connaissent, là, toi, tu as que des cordes métal.
3: Voilà, c'est ça. C'est
1: mieux.
3: C'est des guitares folk. Donc,
1: c'est une guitare folk, c'est obligatoire.
3: Ouais,
1: c'est des cordes métal, pas de cordes nylon.
3: Oui, les cordes nylon, c'est plus sur les guitares classiques. Moi, j'ai toujours joué
0: ça
3: sur des guitares.
0: Ça donne une tonalité
3: folk.
0: Différente, c'est ça c'est,
3: voilà, ouais. C'est ça. Ça donne un son un peu différent. J'ai toujours aimé ce son.
1: Un son plus cristallin, quoi. C'est un son plus cristallin de roche, un peu.
3: Peut-être, ouais. En tout cas, j'aime bien ce son-là et j'aime pas forcément. Enfin, le nylon, c'est sympa aussi. Par contre, ce que j'aime pas trop, c'est jouer sur une guitare électrique. Voilà, j'ai vraiment le goût de la guitare acoustique et principalement en guitare aux cordes métal, ouais.
1: Quand on aime bien jouer dans les bois, dans la campagne et tout ça, on joue pas de la guitare électrique.
3: Ah voilà, c'est ça, non, exactement.
0: C'est un peu plus compliqué, oui.
1: On fait une petite chanson et il y a les oiseaux qui écoutent. Ce qui fait un riff en guitare électrique, ils se barrent tous.
3: Non, et puis surtout, j'ai la flemme de faire des réglages sur un ampli, hein, faut dire.
1: Oui.
3: Moi, j'aime bien avoir l'instrument et jouer directement.
1: D'accord. Eh bien, on t'écoute.
0: Allez, à toi.
3: Ok, c'est parti pour un morceau qui s'appelle The Bard's Courage. 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

0: Bravo.
1: On se croit dans Game of Thrones un petit peu, hein, ça fait penser à ces ambiances-là, ouais.
2: Et de quoi ça parle la chanson ?
1: Il y a un dragon dedans.
3: Ah oui, voilà, c'est là, bah voilà, t'as compris, tu vois.
1: Bah oui.
3: Et voilà, celle-là, c'est très simple, ça parle d'un dragon qui menace la contrée et un groupe de bardes s'assemble pour lui faire face et le terrasse. Voilà, bon. Tout simplement. Bon, dans celle-là, il n'y a pas de métaphore comme dans la première, parce que la première, c'est un peu plus métaphorique.
1: Ouais.
3: Et celle-là, c'est simplement une histoire un petit peu fantastique, donc une ode aux bardes.
1: Tu lisais beaucoup avant de trucs fantastiques pour t'inspirer ou...
3: Ouais, pas mal. Alors celle-là, en fait, c'est un peu particulier, cette chanson. Ça vient de ma guilde. Que j'avais sur un jeu de rôle en ligne, donc un MMORPG, et on avait une guilde où on faisait des événements de jeux de rôle, et comme je suis un rôliste dans l'âme, je participais à ces événements, et cette chanson relate
2: ah oui.
3: Un de nos événements où on s'est battu contre des dragons, donc je décide de faire un peu une chanson épique comme les bards de l'époque ou des légendes quoi, qui racontaient des chansons sur les héros. Voilà, c'était l'idée. Et alors sur ce morceau, normalement, je fais chanter les gens dans le public. Ah, je l'ai pas fait parce que vous êtes que deux.
1: Oui, puis tu sais, Hervé, il peut chanter, mais moi, vaut mieux éviter quand même.
3: Mais l'idée, voilà, c'est de faire chanter les gens sur les ouh, voilà. Ouais. Comme ça, ils ont pas de paroles à retenir, ils ont juste à chanter ça. Et moi, ça me fait des choristes. Oui, voilà, j'ai bien fait de pas vous demander.
2: On arrête l'émission.
1: C'était Artiste en liberté.
2: Voilà.
1: Ah là là, mais c'est clair que.
2: Ouais.
1: Bah après, quand t'as beaucoup de monde, ouais, c'est plus sympa.
2: Si,
1: parce
2: si,
1: que...
2: c'est bien. Non,
3: c'est ouais, ça, oui, ça fait.
1: C'est participatif, quoi. Voilà,
3: ouais, donc, exactement. Puis, enfin, c'est assez génial d'avoir des gens qui chantent
2: l'intérêt.
3: Comme ça. Et puis, à la fin, je leur dis de continuer à chanter les ou.
2: Ouais.
3: Et je chante le refrain par-dessus.
2: Ah, c'est d'accord.
3: Et ça fait une harmonie, en fait, par-dessus. C'est assez cool.
2: Voilà. Le but, c'est pas que les gens ils chantent juste. C'est que les gens ils chantent.
1: Voilà.
3: Voilà, mais de toute façon.
2: C'est la participation.
3: C'est ça, mais il y a un phénomène qui se produit où quand t'as plein de gens qui chantent en même temps, si la plupart chantent faux, eh bien au total ça va donner quelque chose de juste.
1: Ça fait quelque chose.
3: Ça c'est assez, c'est assez beau.
2: Et puis tu te dis quand ça se passe comme ça, c'est gagné quoi.
3: Voilà, exactement.
1: Ouais, quand les gens participent.
2: Non, c'est vrai.
3: Bah oui, ça fait un peu.
2: C'est gagné. Il y a la barrière, elle est.
1: Ils adhèrent à ton répertoire. Voilà,
2: la barrière est tombée et que voilà.
3: Ouais. Là, pour moi, le but c'est de partager avec les gens. Si c'est juste pour jouer dans mon coin, bon bah autant écouter les chansons sur internet en fait. Le but c'est qu'il se passe quelque chose entre moi et le public.
1: Ouais. Et justement, quand tu joues dans ton coin, quand tu composes, à qui fais-tu écouter en premier ce que tu as écrit ? Et est-ce que tu as des gens qui sont là pour faire une critique, qu'elle soit positive ou négative ? Est-ce que tu sais à qui te confier ?
3: Oui, en général, je m'adresse à mes amis. En fait, ça dépend qui est autour de moi. Ça peut être mes parents, ça peut être mes amis. C'est, voilà. C'est les gens de confiance, les gens que j'aime. Je leur demande. Et surtout, je passe beaucoup, beaucoup de temps sur les compos. Et notamment sur les structures. Parce que ça me prend beaucoup de temps de trouver la structure parfaite pour chaque morceau. Et parfois même, je fais un morceau, je le joue 2-3 fois en live et puis je me dis, ah bah, finalement, l'énergie du live fait que là, je rajouterai peut-être un refrain, là, je changerai un peu la structure. Et du coup, c'est un peu mouvant jusqu'au moment où ça devient vraiment...
1: Donc, tu fais des tests avant de voir comment ça réagit, c'est
3: voilà,
1: ça ?
3: Voilà, c'est ça exactement. Et du coup, bah, parfois, je fais écouter à mes proches pour avoir leur retour sur est-ce que tu penses que la structure est bonne ? Est-ce que ça te paraît... bien comme ça, etc. Voilà.
2: Donc tu es pas dans le réel en fait.
3: C'est-à-dire.
2: C'est quand tu écris, ce n'est pas ce qui se passe autour de toi.
3: C'est pas ce qui se passe autour de moi, mais c'est ce qui se passe dans ma tête souvent.
2: Ouais. Mmh. T'es ailleurs.
3: Non, pas forcément, parce que là, évidemment, dans une chanson un peu fantastique, mais dans la plupart de mes morceaux, c'est plutôt intimiste, c'est plutôt, je parle de choses qui, d'émotions, quoi, que je
1: ressens. C'est ton ressenti, ouais.
3: C'est ça, et d'épreuves que j'ai traversées aussi, de choses comme ça, en essayant toujours de mettre une note positive à la fin, de montrer que peut-être des gens vont se reconnaître là-dedans, peut-être qu'ils ont traversé les mêmes épreuves, peut-être qu'ils ont fait face aux mêmes doutes, etc., et leur montrer qu'ils sont pas seuls. En fait, c'est ça aussi le but.
1: Et donc, la musique pour toi, c'est un échappatoire, quoi, c'est ça en gros. C'est pas ton métier, la musique.
3: Si, c'est mon métier,
1: c'est
3: et c'est pas un échappatoire, non.
1: D'accord.
3: C'est pas un échappatoire, c'est. Non, au contraire. Au contraire, c'est une façon de me connecter au monde.
1: D'accord.
3: Voilà.
2: Une façon de te nourrir.
3: Ouais, me nourrir et éventuellement, j'espère peut-être, nourrir les autres.
2: On parlait de la musique. Comment tu écris, en fait ? Tu t'isoles une journée, je vais faire une chanson où j'ai des thèmes. De réflexion qui sont loin mais qui arrivent tout doucement au fil des jours
3: c'est un peu un mélange de tout ça.
2: Tout ça
3: c'est un peu un mélange c'est un
2: chaque artiste a

0: Je crois qu'on pose un peu les mêmes questions parce que chaque artiste a une façon différente de
1: Ouais.
0: composer un morceau. Tu fais de la musique d'abord, tu fais des
1: Oui.
0: paroles, tu te dis je vais faire des paroles et puis dessus, je sais que là, cette atmosphère-là, il faudra que je la joue comme ça ou comme ça. Non,
1: Alors
0: comment
1: non, moi
0: ça
1: c'est en fait
0: marche?
1: c'est je vais jouer de la guitare, pas forcément dans le but de composer, ça peut être
0: Ouais.
1: je peux être travailler sur autre chose, etc. Puis là je vais partir d'un accord, me dire tiens j'aime bien cet accord, et puis cette suite d'accords est sympa.
0: Ouais.
1: Et à partir de cette suite d'accords, je vais commencer à construire quelque chose, je vais commencer à poser une mélodie par-dessus en chantant n'importe quoi au début, en chantant un peu du yaourt, histoire de juste avoir quelque chose, une base, et au fur et à mesure ça va se construire comme ça. Et je vais d'abord construire la chanson intégralement avec les accords et la mélodie avant d'écrire les paroles.
0: Ah ouais.
2: Ok.
1: Ouais. C'est après que je vais me dire, ok, donc cette chanson est finie ou quasiment terminée, en tout cas, y a la base est là. Et maintenant, de quoi ça va bien pouvoir parler? Alors souvent, je m'inspire aussi de... Bah, du yaourt que je fais, parce que naturellement je vais raconter des choses, et des fois je garde des parties qui me sont venues naturellement en improvisant, je garde des choses comme ça et je vais construire autour, ou parfois je fais des choses qui n'ont rien à voir, ça dépend vraiment de comment je le sens, comment je sens cette chanson, et ouais, de quoi elle va, comment elle me parle en fait.
0: T'as tout un travail sur les mots à faire après,
1: Ouais, c'est ça. Après
0: pour que ça rime
1: ça,
0: avec la
1: c'est ça,
0: musique.
1: après ça me prend beaucoup de temps d'arriver à poser les paroles dans ce cadre-là qui est déjà relativement strict, quoi. Donc
0: Parce
1: les choses sont déjà
0: que
1: posées.
0: voilà, parce que ça
1: Et donc, oui, c'est un exercice assez
0: t'aiguille, c'est ça
1: difficile
0: t'aiguille. Moi, je
1: aussi,
0: dis que
1: mais ça m'aiguille et en même temps, c'est assez
0: ça
1: compliqué
0: limite pas, ça
1: de...
0: limite pas en fait
1: Ça peut limiter un
0: l'esprit,
1: peu.
0: parce que tu te dis bah, je veux dire ça, mais sur la musique que j'ai faite, ce mot-là, il va pas résonner, il va
1: C'est
0: pas
1: ça.
0: chanter, c'est un mot en A, E, Donc il va pas donner, il va pas sonner.
1: C'est ça,
0: Donc
1: et
0: c'est
1: du
0: un
1: coup
0: peu
1: il faut que je trouve
0: limité quand
1: autre
0: même.
1: chose. Mais d'un autre côté, la limitation, c'est aussi une porte de la créativité. Parce que je vais peut-être pas pouvoir mettre la phrase comme je la voulais parce qu'elle est trop
0: Ouais.
1: longue, ou le mot va pas rimer,
0: Ouais,
1: etc. Et
0: voilà,
1: donc je vais
0: c'est
1: devoir
0: ça.
1: trouver un autre moyen et devoir
0: Ouais,
1: trouver des moyens plus subtils d'arriver à mes fins et de pouvoir dire la même chose à la fin.
0: Ah, mais c'est un sacré boulot, quoi.
1: C'est du
0: C'est un boulot
1: boulot.
0: qui est plus compliqué
1: C'est
0: quand on fait la
1: beaucoup de
0: musique
1: boulot, ouais.
0: d'abord,
2: Ouais.
0: plutôt que les paroles.
2: Donc les paroles,
0: Je ne
2: c'est
0: sais
2: plus
0: pas.
2: compliqué que la musique, alors en fin de compte. Si on
1: Pour
2: peut.
1: moi,
2: Oui.
1: oui.
2: Oui.
1: Oui, parce que la musique, c'est un peu quelque chose qui me vient naturellement. Encore que, c'est pas que ce soit compliqué, c'est que c'est très long. C'est très long pour moi de composer la musique. Ça va me prendre. C'est un processus qui peut me prendre des années, en fait. Une compo, comme celle, la Nightwalker, celle que j'ai faite tout à l'heure, je l'ai depuis des années. Il y avait une première version du morceau, ensuite je l'ai refaite entièrement. Et donc c'est quelque chose que je vais affiner, affiner, affiner, un peu comme si je pétrissais de la pâte, ou comme si je taillais un
0: Ouais,
1: diamant ou de la
0: ouais,
1: pierre pour essayer de faire prendre une forme, en fait.
0: ouais.
1: Voilà.
0: Et dans la musique, c'est tu écris tout d'un coup? Ou est-ce que tu vois un petit set, par exemple, 5-6 accords? Hop, je les mets de côté et puis ils serviront plus tard.
1: Oui, c'est ça. Je mets beaucoup de choses de côté. J'ai énormément de d'ébauches de morceaux. J'en ai, je pense, au moins une centaine
2: Ah oui.
1: qui attendent de un jour peut-être servir à quelque chose ou pas. Et puis en plus, il y a des morceaux que je compose et que je finis par abandonner parce qu'au final, ils ne me plaisent plus, parce que j'ai évolué musicalement et humainement et que j'ai plus spécialement envie de les faire. Parfois, je les reprends aussi et je les remets au goût du jour. Enfin voilà, c'est tout un processus. Un processus.
2: Et donc, est-ce que tu aurais envie de refaire un groupe autour de toi ou tu veux continuer en solo? Si tu avais l'opportunité.
1: Je pense que j'aimerais bien avoir de nouveau un groupe parce que ça apporte vraiment quelque
2: Oui.
1: chose. Mais comme en ce moment, je sais pas trop encore où je vais m'installer, je bouge encore beaucoup. J'attends d'être sûr d'être implanté quelque part pour pas répéter ce que j'ai fait là, d'avoir un groupe et de devoir les abandonner malheureusement, alors que musicalement c'était génial ce qu'on faisait, même humainement
0: Ouais.
1: ça se passait très bien. Et donc ça a été un peu un déchirement de devoir les laisser.
0: Ah ouais.
1: Les abandonner quoi.
2: Bah ouais.
1: Mais bon.
0: Bon, des fois, tu peux te dire c'est plus facile d'être tout seul quand même.
1: C'est aussi plus facile parce que bah, j'ai juste mon truc à faire dans mon coin. Mais d'un autre côté, c'est moins émulant.
0: Ouais.
1: Quand il y a d'autres gens, bah, on se dit voilà, on va répéter tel jour, tel jour, tel jour. Donc ça te force à être dans l'ambiance, ça te motive. Il y a vraiment cette chose-là. Alors que tout seul, je vais pas forcément me motiver à répéter mes propres morceaux parce que j'en ai un peu marre de les faire. En fait, je les ai tous joués des centaines de fois. Donc j'en ai marre de mes propres morceaux. Et je suis pas toujours motivé à composer non plus. Alors que voilà, si je me dis je vais avoir une répète pendant 3-4 heures là un après-midi, et eh ben je vais être dedans, ça va me motiver, ça va me nourrir aussi de ce partage avec les musiciens, et ça va pouvoir me relancer.
0: T'as des moments de découragement quand t'es tout seul?
1: Oui, je pense, oui. Oui, enfin il y a des moments où il y a plus rien qui me vient niveau composition, ou alors j'ai juste pas envie de jouer mes compos, ou ouais, ça
0: Mais
1: m'arrive.
0: pour savoir toujours où tu vas, quoi.
1: Savoir où on va, c'est compliqué.
0: C'est compliqué, ou savoir d'où on est parti, on le sait, mais où est-ce qu'on va, comment on va évoluer.
1: Ouais, c'est
0: tu
1: ça.
0: Tu te poses la question de savoir si t'es arrivé à une phase terminale, qu'il soit pas toi en phase terminale. Hein, mais
2: je pense qu'il n'a pas envie.
0: T'es arrivé, à une maturité dans ta musique où tu te dis toujours, je vais essayer d'explorer autre chose.
1: Oui, je me dis toujours qu'il y a autre chose. Et j'ai toujours envie d'aller un peu plus loin. Alors il y a des moments évidemment où je stagne, mais là par exemple en ce moment je me dis que j'aimerais vraiment me remettre au violoncelle, parce que j'en joue un tout petit peu, mais j'ai jamais pris de cours, donc j'aimerais peut-être prendre des cours. Et alors ça va pas venir tout de suite parce que le violoncelle c'est très long à apprendre.
2: Tu veux élargir un petit peu ton...
1: Ouais. Et je me dis que ce serait vraiment pas mal pour le genre de musique que je fais de pouvoir rajouter du violoncelle. Et d'ailleurs, ce qui m'amène au sujet, c'est bien, ça fait une petite transition. Je suis en train de préparer un EP en ce moment.
2: Ah.
1: Et donc, sur mon EP, il y a du violoncelle.
0: Ah.
1: Voilà.
0: D'accord.
2: Ok. Donc, ça veut dire que sur scène, tu vas être obligé de t'accompagner de guitare, violoncelle.
1: L'instant, c'est une réflexion.
2: C'est
1: encore,
2: une réflexion. Hein. Okay.
1: C'est pas encore le cas. Déjà, je me trimballe trois instruments sur scène.
2: Oui, voilà.
1: Alors,
2: oui,
1: je suis tout seul. Entre les deux guitares et le bouzouki irlandais. Et donc, peut-être, parce que c'est un instrument que j'adore, le violoncelle, j'aimerais bien le mettre. Mais il va falloir soit que je compose des morceaux spécialement au violoncelle en essayant de poser ma voix par-dessus, soit j'utilise des loopers pour pouvoir faire des boucles de violoncelle et puis par-dessus chanter ou jouer de la guitare. Enfin, voilà, c'est des réflexions en ce moment, mais je pense qu'il y a toujours autre chose. De toute façon, on évolue humainement, on évolue tout au long de notre vie, donc je pense que la musique évolue avec nous, tout simplement.
2: C'est un clin d'œil à ta grand-mère aussi, quelque part.
1: Ah bah oui, qui m'a appris le violon également. Et alors je préfère le violoncelle au violon, désolé mamie. Voilà. Mais oui, il y a un lien évidemment.
2: Si elle est toujours de ce monde, faut l'inviter à monter sur scène.
1: Alors malheureusement, elle n'est plus de ce monde depuis l'année dernière.
2: Voilà. D'accord.
1: Et j'ai appris son décès la veille d'un concert.
2: Aïe, oui.
1: Et donc j'y suis allé quand même. Et j'ai dédié ce concert à ma grand-mère.
2: Ah, ouais.
1: Et je crois que j'ai jamais aussi bien joué. Comme quoi.
2: Il y avait,
1: voilà,
2: aussi
1: c'est ça, exactement.
0: Elle était dans ton dos.
1: Ouais.
0: Tu parles de guitare et d'un bouzouki irlandais. Tu peux, pour les auditeurs, dire ce que c'est un bouzouki?
1: Oui, forcément.
0: C'est une espèce de luth, enfin, vas-y.
1: Alors, le bouzouki irlandais, c'est comme une mandoline en plus grand, tout simplement. C'est une mandoline à l'octave. À l'octave inférieure, donc plus grave. Donc, c'est plus grand et donc plus grave. Donc voilà, tout simplement. C'est beaucoup utilisé dans la musique irlandaise, mais c'est un instrument qui, à la base, vient de Grèce.
0: De Grèce, oui. Ouais. Voilà, mais il n'y a que trois cordes?
1: Alors non, ça c'est...
0: Alors, sur le bouzouki grec, il y a trois cordes dessus?
1: Il ne me semble pas, non.
0: Non, il me semble ré, la ré, doublé, c'est trois cordes doublées.
1: Ah ouais?
0: Trois cordes doublées.
1: D'accord, je t'avoue que...
0: C'est un truc à quatre cordes, quoi.
1: Alors moi c'est un truc à quatre cordes, ou comme la mandoline en fait. De toute façon les Irlandais ont modifié un peu l'instrument, ils l'ont rendu plat alors qu'à la base c'est bombé.
0: Oui, c'est arrivé, je sais pas, dans les années 70 je crois en Irlande.
2: Ouais. Donc c'est un beau outil, on peut dire, alors c'est ça.
0: Un beau outil. et ça donne quelle sonorité en fait? Par rapport à la guitare, c'est
1: un peu plus cristallin.
0: C'est plus cristallin, ouais.
1: Ouais, c'est ça. Ça donne... Mais après, je saurais pas trop le décrire autrement. C'est une sonorité différente. Faut l'écouter. Faut venir en concert. Faut venir me voir.
2: Et voilà.
0: Mais bien sûr.
2: Donc, pour les auditeurs qui veulent découvrir ce que c'est un bouzouki, ça s'écrit comment, bouzouki?
1: Bouzouki. Voilà. Un peu comme ça se prononce finalement.
2: Allez voir sur les réseaux et puis.
0: Ouais, déjà,
1: vous pouvez aller voir sur mes réseaux. Ouais. Donc.
0: Commencez par ça. Hein,
1: c'est Wyren Music. Alors, faut que je l'appelle parce que sinon on va pas s'en sortir.
2: Allez, vas-y.
1: Donc déjà, Wyren, ça s'écrit WYREN.
0: Voilà.
1: Et music, comme M-U-S-I-C hein, en anglais, tout attaché, Wyren Music. Et donc ça, c'est mon nom sur toutes les plateformes, donc Instagram, Facebook et YouTube.
2: Et là, on te voit jouer avec le bouzouki.
1: Et il y a certains morceaux où vous me voyez jouer avec le bouzouki. Ou sinon, vous pouvez venir le samedi 26 septembre à la MJC de Crépy-en-Valois, tout simplement.
2: Et ben voilà.
0: Ah oui.
1: Voilà.
2: Alors, c'est à quelle heure ça sera donc
1: Alors l'heure, il me semble que c'est assez tard, je n'ai plus l'heure en tête, mais c'est pour l'ouverture de saison de la MJC. Okay.
0: Dans un clip aussi, tu joues avec un espèce de tambourin. Ça s'appelle pas un tambourin.
1: Oui.
0: Comment ça s'appelle
1: C'est un tambour chamanique.
0: Tambour chamanique, là.
1: Ouais.
0: Au bord de la mer.
1: Ouais. Ah, t'as regardé. Mais...
2: Oh, bah, il a passé des heures à regarder. Hein.
0: Voilà, moi, je me renseigne toujours sur les gens qui sont invités.
1: En fait, j'adore.
0: Savoir de quoi on parle.
1: J'aime beaucoup.
0: C'est marrant,
1: J'aime beaucoup jouer avec différents instruments. J'aime bien découvrir de nouveaux instruments, de nouvelles sonorités. Et donc, j'ai un tambour chamanique. Alors, pour l'instant, j'en fais rien dans mes compos. Ouais. Mais j'aime bien en jouer juste comme ça, pour faire des impros. Parfois tambour-voix, parfois je fais de la diphonie aussi.
0: Au bord de la mer, il y a les vagues derrière, il tape sur son tambourin, puis Ouh, ouh. Et voilà. Et,
1: quand je te dis que la musique, c'est pour se connecter au monde.
0: Et on est ailleurs. Voilà. Il est connecté à l'environnement, en fait.
1: C'est ça.
0: C'est ça, en fait.
2: Toi, t'es connecté et nous, on se déconnecte, comme ça, en t'écoutant. Voilà.
1: Ah, c'est beau, c'est beau.
2: Bah, écoute. Alors, moi, je te propose, c'est qu'on découvre un troisième morceau.
1: Eh bien, avec plaisir.
2: Allez, on laisse Warren se préparer. Allez, donc, il sort la guitare.
0: Quelle différence il y a entre les deux guitares que t'as, là
1: À part le nombre de cordes, un peu la sonorité, quoi.
0: Ouais, ça change la sonorité, mais
1: ça change la résonance un petit peu. Mais tout ce que je joue à la guitare 12 cordes, je peux les jouer également à la guitare 6 cordes.
0: C'est pareil.
1: C'est juste que je trouve que pour ces morceaux-là en particulier, la résonance est bien meilleure. Ça apporte quelque chose. Donc là, pour le morceau précédent, je trouvais que le fait de jouer comme ça, vraiment des accords un peu déliés à la 12 cordes, ça apportait quelque chose de plus joli. Et sur ce morceau-là, c'est vraiment, je joue sur la résonance parce que là, je vais faire un peu de guitare percussive.
0: D'accord.
1: Ça s'appelle Letting Go.
2: C'est parti.
1: Allons-y. Attendez, j'ai pas pris la bonne guitare.
2: Ah bah voilà. Voilà.
1: Je me disais, tiens, mais il n'y a pas assez de cordes sur cette guitare.
2: C'est les aléas dans les conditions du direct, on vous l'a dit, les auditeurs.
0: Allons-y.
1: Voilà, on va s'en sortir, c'est l'autre. En plus, les deux sont des Taylor, elles se ressemblent beaucoup.
2: Bah oui, elles se ressemblent, tout à fait.
0: 12 cordes.
1: Voilà. On est parti pour Letting Go.

0: Bravo!
1: Merci.
0: Donc, on va te découvrir sur d'autres dates aussi cet été ou tu as prévu d'autres concerts?
1: Oui, alors cet été, je vais jouer en Dordogne, donc ça fait peut-être un peu loin pour vous.
0: Bon, on va attendre un petit peu que tu reviennes parmi dans notre
1: Voilà.
0: région alors, voilà.
1: Donc en Dordogne cet été, donc à la rentrée pour l'ouverture de saison de la MJC de Crépy-en-Valois. Donc je rappelle le samedi 26 septembre. Je crois que c'est ça la date, j'espère ne pas me tromper.
0: Ah, le 26 septembre, c'est le festival de la Voix Verte aussi, hein, donc voilà.
1: Ah là là
0: Ah
1: là
0: bah
1: là là
0: voilà.
1: là.
0: Ah oui. Mais bon, il y aura de la place pour tout le monde, t'inquiète.
1: Bah
0: Bien
1: faites les
0: sûr.
1: deux, faites les
0: Voilà,
1: deux. Je sais pas,
0: bien
1: allez au
0: sûr.
1: festival et venez me voir ensuite.
0: Exactement, voilà.
1: En plus,
0: On peut faire les deux.
1: j'ai joué à la Voix Verte
0: Exactement,
2: l'année
0: oui.
2: dernière.
1: L'année dernière, voilà,
0: Et l'année
1: exactement.
0: d'avant, il avait fait la scène Découverte. Et
1: Oui.
0: comme les gens avaient sollicité votre tour, tu es venu après refaire un set. Voilà.
1: C'est ça, exactement. Et donc là, après, en fin d'année aussi, je vais jouer à Lille.
0: Ok. Ah,
1: Donc
0: tu
1: voilà.
0: bouges, Dordogne,
1: Ouais.
0: Lille, Crépy. Ah oui.
1: Je joue là où on veut bien de moi, en fait.
0: Ouais.
1: Donc ça implique de bouger beaucoup.
0: Bah oui.
1: Tout simplement.
2: Je voulais revenir sur la chanson que tu viens de faire, là, parce que c'est
1: Ouais.
2: marrant. Moi, j'écoutais comme ça et ça me faisait penser à Peter Kingsbury,
1: Je connais pas du
2: le
1: tout.
2: chanteur de Cock Robin.
1: Ok. Ça me dit rien.
2: Ça te dit rien? Tu
1: Non.
2: écouteras un peu.
1: Ouais. Bah
2: Il
1: tu me
2: y a
1: noteras.
2: une voix un peu comme ça.
0: First
2: Ok.
0: Glory, c'est celui qui sautait à la sans
2: Ouais,
0: hauteur, c'est
2: voilà,
0: ça?
2: c'est ça.
0: Ok.
2: C'est ça. Non,
1: D'accord.
2: non, non, mais
0: Je connais pas aussi, c'est pour ça.
1: Très bien.
2: Cook Robin, évidemment.
1: De nom, mais.
2: Ouais. C'est amusant, c'est les voix qui portent comme ça, des notes qui restent suspendues.
1: Ah oui. Ouais.
2: Tu vois?
1: Je vois, ouais.
2: Tu vois ce que je veux dire?
1: Ouais, tout à
2: C'est
1: fait, ouais.
2: une façon de chanter qui nous porte plus loin. Sur la note, ben, quand tu écoutes, tu regardes plus loin.
1: Oh là là, t'es un poète en fait.
2: Tu vois?
0: Plus il vieillit, plus il devient poète. Donc là, c'est
2: Non, non,
0: incroyable.
2: mais c'est des sensations, des chansons.
1: Oui.
2: Moi, je dis les chansons, c'est des sensations.
1: Bien sûr.
2: C'est que ça. Donc, même si on parle pas anglais ou on comprend pas, la musique nous porte.
1: Oui, tout à fait. Exactement. Et justement, cette chanson, c'est l'idée, c'est d'être porté dans un sanctuaire, loin de tout, au calme, vraiment se laisser aller, quoi. C'est ça l'idée de cette chanson-là.
2: Ah oui, parce que si la chanson n'est pas syncopée, s'il y a des notes brutes comme ça, tu t'écoutes, t'enchaînes. Mais là, quand tu as les notes qui suivent, tu as le temps de te laisser partir plus loin. C'est
1: Ouais,
2: ça
1: c'est
2: qui est
1: vrai,
2: bien.
1: c'est vrai.
0: Et justement, ton set, tu le vends comment alors? Tu te dénomines comment comme artiste?
1: bah, comme artiste folk rock,
0: Folk rock, ouais, comme
1: alors
0: tu as dit au
1: alors
0: départ, ouais.
1: effectivement, je mets
2: Alors,
1: folk rock
2: écoute,
1: onirique dans ma petite
2: ça va.
1: présentation.
2: Artiste français, compositeur de folk onirique, teinté de rock et de ballades fantastiques. Voilà.
0: Voilà.
1: Voilà.
0: Donc
2: Et
0: avec ça, on se débrouille, quoi.
2: attends,
0: Donc,
2: il y a une autre ligne, parce que moi, je suis allé voir aussi, il y a marqué compteur,
1: Ah
2: 16 heures
1: oui.
2: perdues.
0: Ah.
1: C'est
2: Alors,
1: vrai. C'est vrai, je suis.
2: c'est pas un
0: Donc tu peux
2: compte.
0: rajouter ça à ton set en fonction du
2: C'est
0: public qui est
2: pas un compte, c'est
0: présent.
2: pas le compteur
0: Oui.
2: bleu, c'est compteur éclectique.
0: Voilà.
2: Pas électrique.
1: Pendant un moment, j'avais ça. Je venais sur scène et je racontais une histoire. En fait, j'emmenais les gens au voyage. Et c'est une histoire qui durait tout le long du set. Et les chansons ponctuaient cette histoire. Donc je les emmenais voir différents personnages, différents paysages, etc. J'ai un peu mis ça de côté parce que la plupart du temps, les gens vont à un concert pour uniquement écouter de la
2: Ah
1: musique.
2: ouais.
1: Et donc ce genre d'ambiance, ça peut être bien pour seulement certains environnements particuliers.
0: Ouais.
1: Mais je garde ça, je garde ce côté compteur et j'aimerais bien aussi, d'ailleurs je suis en train de réfléchir à ça, je suis en train de préparer un spectacle de contes et musique, où là ça va être non plus un concert, mais vraiment je raconte des histoires et les chansons viennent ponctuer ça.
2: Ça sera comme une quête. En
1: C'est
2: fait, c'est
1: ça.
2: ça.
1: C'est ça, c'est ma future quête.
2: Non, c'est une quête, c'est-à-dire entre ce que tu racontes et les chansons qui ponctuent, c'est une quête comme Zelda ou comme d'autres trucs comme ça. C'est
1: Bah,
2: ça?
1: ça peut, oui, quand je faisais ce truc un peu filé comme ça, c'était un peu ça. Ouais.
0: Et donc, si ça marche, ça sera une conquête, alors, c'est ça?
1: Eh oui.
0: Oh, dis donc. Et on est dans la soirée de la poésie,
1: Ah
0: hein,
1: là là
0: là.
1: là
0: Hein.
1: là là là.
0: Enfin, j'ai soirée, on enregistre en plein après-midi, hein, mais voilà.
1: Oui,
0: On ne
1: non,
0: cache rien
1: mais.
0: aux auditeurs. Hein. On vous rappelle que cette émission-là, elle est dans les conditions du direct, mais on n'est pas en direct. Voilà.
2: On n'a pas parlé de tes influences. Toi, tes parents, ils écoutaient de la musique déjà. Même ton père, il faisait de la
1: Oui.
2: musique. Ta mère, je sais pas.
1: Oui, alors du
2: Mais
1: côté de ma
2: c'était.
1: mère, c'était plus la musique style New Wave. Et un peu, et du rock. Et du côté de mon père, beaucoup de rock aussi. Lui, il écoute un peu de tout aussi.
0: Ouais.
1: Mon père fait un peu de musique également, il fait un peu de guitare. Voilà.
0: Donc on va préciser que le papa, il a quand même fait une émission à la radio qui s'appelait La
1: Et
0: Saga du Rock, hein.
1: Et oui, et oui.
0: On le salue, Francky, voilà.
2: Ah ouais.
1: Voilà, et donc on en parlait tout à l'heure, que ça faisait un moment que je n'étais pas venu ici, mais effectivement, quand j'étais petit, je venais de temps en temps accompagner mon père dans la mission La Saga du Rock, et j'arrivais avec mes CD de métal à l'époque.
0: Tu leur mettais le feu dans l'émission, voilà. Ah là là. Mais c'est ça l'avantage de La Saga du Rock, c'était ouvert à tout style de musique, quoi. Hein. Donc,
1: Oui, c'est ça.
2: Donc toute la jeunesse, t'as baigné là-dedans.
1: Ouais, c'est ça.
2: Et toi maintenant, qu'est-ce que t'écoutes?
1: Et ben maintenant, alors c'est un peu cliché de dire ça, j'écoute un peu de tout, mais
2: Non.
1: c'est vrai. J'ai des périodes aussi où j'écoute tel ou tel style, mais souvent je lance ma playlist Deezer en aléatoire et j'ai un peu de tout vraiment quoi. Ça peut être, il y a un peu de classique, un peu de jazz, un peu de métal, un peu de rock, un peu de post-rock aussi dont je parlais, un peu d'électro, j'aime beaucoup l'électro mélodique. Il y a un tout petit peu de rap aussi, il y a certains trucs que j'aime bien. Voilà, c'est vraiment très éclectique et j'ai pas de style particulier où je me dis ça, c'est vraiment ce que j'écoute quoi.
0: Avec, tu aurais dû venir à l'enceinte il y a quelques jours, il y avait beaucoup d'électro. Hein, donc
1: Ah ouais.
0: l'enceinte, c'était un festival qui a lieu à Pierrefonds, c'était la deuxième édition. Et là, il y en avait vraiment. Je crois que c'est une musique qui plaît beaucoup aux jeunes, quoi, ouais, je
1: Ouais.
0: pense.
2: T'écoutes un peu de chansons françaises aussi, quand même?
1: Un tout petit peu aussi, un peu de Jacques Brel, un peu de Jean-Jacques Goldman, mais
2: Ah oui,
1: voilà.
2: que
0: Rien
2: des.
0: d'actuel alors, ouais,
2: Que des anciens.
1: Oui, bah actuellement, je.
0: Y a rien qui t'accroche, ouais.
1: Pas spécialement. Il y a Jean-Humain Henry, que vous connaissez?
0: Oui,
2: un
0: bien
2: petit
0: sûr,
2: jeune,
0: bah, bien sûr.
2: Un
1: Un
2: petit
1: petit
2: jeune
1: jeune,
2: qui va se lancer,
1: ouais.
2: bien sûr. Qu'on a reçu,
0: Un
2: artiste
0: jeune
2: Liberté, ouais.
0: crépinois,
1: Et oui,
0: voilà.
1: que vous avez reçu ici, Jean-Humain
2: Oui.
1: Henry, et qui m'aide pour faire les arrangements de mon EP actuellement.
2: Ah,
0: Ah,
2: d'accord,
0: c'est
2: tu vas
0: bien.
2: dans son studio pour.
1: Ouais,
0: Ah oui.
1: exactement.
2: Oui, parce
1: Voilà.
2: qu'on n'a pas parlé d'enregistrement. T'as un studio, toi, ou comment t'enregistres?
1: En fait, là, j'habitais précédemment en Charente-Maritime, et j'ai enregistré un EP là-bas, donc de 5 titres, dans un studio. Et en revenant ici, j'ai repris mes 5 titres qui étaient juste guitare-voix. Et là, je suis en train d'ajouter, donc j'en parlais, hein, du violoncelle, de la basse aussi, parce que je suis aussi bassiste, donc je fais ma propre basse. Et un peu de batterie. Bon, alors la batterie, on triche un peu, hein, c'est par ordinateur, parce que j'ai
2: Oui,
1: pas de
2: bien
1: batterie,
2: sûr.
1: malheureusement, sous la main.
2: De toute façon, tu
1: Voilà,
2: nous
1: donc
2: avais dit
1: l'idée.
2: Jean, oui. Ouais.
1: Donc l'idée, c'est voilà, de faire quelque chose d'un peu plus fourni, de beaux arrangements, pour sortir quelque chose de beau sur les plateformes.
0: Et donc Jean, il te prête ses oreilles pour t'aider à bien mettre
1: C'est
0: ça en
1: ça, et
0: place.
1: puis il m'aide même directement en faisant avec moi, en ajoutant la batterie. Il
2: Ouais.
1: y a son fils qui m'a aidé également, Charles,
2: Charles.
1: qui habite aux États-Unis,
2: Oui.
1: ouais. qui est compositeur de musique de film.
0: Oui.
1: Et donc j'ai composé un arrangement au violoncelle, avec mon propre violoncelle, mais comme je suis pas très bon, j'ai pas voulu l'enregistrer, j'ai préféré le faire par ordinateur ensuite. Bon, c'est un petit peu triché, mais au moins c'est moi qui l'ai composé. Et donc Charles m'a aidé à distance en le faisant avec un synthé et avec des plugins pour avoir un beau
0: Ah oui,
1: son.
0: donc tu es bien encadré quand même,
2: Ouais,
0: hein, dis donc.
2: ouais,
0: Hein, c'est quand même des références que tu as avec toi là, hein, donc.
1: Ah bah là oui, je suis très très content et très je les remercie tous les deux, hein, Jean et Charles, pour leur aide.
2: À partir du moment où tu rajoutes des instruments, batterie, basse, tout ça veut dire que sur scène, tu auras un groupe.
1: Bah écoute,
2: Ou tu commences avec une bande son, par
1: écoute,
2: exemple.
1: ce
2: Ou tu
1: serait bien
2: commandes
1: d'avoir
2: avec
1: un
2: une bande
1: groupe.
2: son. Certains ont une bande son
1: Je
2: qui
1: pourrais mettre une
2: permet
1: bande son, ouais, j'ai pensé à ça
2: d'avoir un
1: aussi.
2: machin.
1: Ouais. Mais pour l'instant, je vais rester sur le truc simple, hein,
2: Ouais.
1: vraiment mes trois instruments et ma voix. Mais effectivement, je suis en train de réfléchir à ajouter
2: Parce
1: des
2: qu'il
1: choses, ouais.
2: y en a beaucoup qui viennent au foyer.
0: Hein?
2: Ils sont à la guitare, mais ils ont enregistré quand même un
1: Oui,
2: accompagnement. Ils ont une bande
1: ça
2: son
1: se fait
2: à eux.
1: beaucoup,
0: Ouais.
2: Et
0: ouais.
2: ça marche pas mal, ça.
0: Là, Hervé, il parle du foyer rural de Baie, hein,
2: Oui,
0: voilà, donc, où il y a des
1: d'accord.
0: concerts qui sont
2: Ouais,
0: organisés
2: ouais,
0: régulièrement,
2: ouais.
0: voilà.
2: Ouais.
1: Ok,
2: Donc
1: génial.
2: souvent,
1: Voilà.
2: souvent il y a une bande son.
1: Ouais.
2: La guitare, mais il y a quand même derrière pour que ça redonne un peu la couleur
1: Ouais,
2: de
1: c'est ça,
2: l'EP.
1: tout à fait. Ouais, ça peut
2: Parce
1: être
2: que les
1: très
2: gens
1: intéressant, ouais.
2: qui ont découvert l'EP, ils auront une certaine sonorité.
1: C'est vrai, mais c'est
2: Et
1: bien
2: après,
1: aussi. C'est
2: c'est bien
1: vrai.
2: sur certaines chansons,
1: Mais
2: mais
1: voilà, c'est bien de
2: peut-être
1: proposer. Ah
2: sur tout le
1: oui.
2: set, c'est peut-être pas.
1: Oui, éventuellement, ouais, je vais peut-être. Faut que je réfléchisse à ça quand mon EP sera sorti. Là, il faut encore
2: Ouais,
1: que je
2: ouais.
1: termine l'arrangement. Ensuite, il faut qu'il passe au mastering.
2: T'as combien? 5 titres? 6 titres?
1: J'ai 5 titres sur cet
0: 5
1: EP.
0: titres, ouais.
1: Ouais. Bon, après, sur scène, j'en ai beaucoup plus, évidemment. Là,
2: Ouais,
1: j'ai dû
2: bien
1: en
2: sûr.
1: choisir que
2: Ouais,
1: 5.
2: bien sûr.
1: Mais je peux jouer une heure et demie avec uniquement mes compos, sinon.
0: D'accord. Et tu vas le distribuer comment, ce EP?
1: Je pense déjà le mettre sur les plateformes classiques, hein, donc
0: Oui.
1: Deezer, etc. Spotify, je sais pas encore, parce qu'il y a pas mal de controverses sur Spotify, sur le fait qu'ils payent très peu les artistes, surtout les petits artistes. Donc c'est quelque chose qu'il faut faire attention. Donc je vais me renseigner bien avant et prendre la décision si je veux ou pas les soutenir. Mais Deezer, c'est français en plus, donc voilà, parfait. Enfin, toutes les plateformes un peu classiques. Et puis voilà. Alors je sais pas si je presserai un
2: Tu vas
1: CD
2: presser quelques CD pour quand
1: parce que
2: à la sortie des concerts?
1: ça peut être bien. Il y a encore des gens qui en achètent, mais bon,
0: Oui,
1: soyons
0: on
1: réalistes. Plus
0: achète moins quand
1: personne n'a vraiment
0: même.
1: de lecteur CD. Tu l'achètes
0: Sauf nous
1: pour
0: les anciens, on aime bien notre petit
2: Bon,
0: support. Voilà.
2: à la sortie des concerts, voilà, des fois ça marche un peu.
1: Ça peut marcher. Alors des fois, j'en achète aussi pour soutenir l'artiste.
2: Bah oui.
1: Mais en fait, j'écoute même pas le CD. Je vais l'écouter sur Deezer ensuite, tu
0: Ouais,
1: vois.
0: Mais tu
1: Bon,
0: soutiens, voilà, c'est ça.
1: mais je soutiens.
0: Voilà. On arrive à sa fin donc de l'émission, Hervé
2: Eh ben,
0: Warren. On va te proposer de jouer ton quatrième morceau.
1: eh bien,
2: eh
1: tout
2: ben,
1: à fait.
2: avant,
0: Oui,
2: voilà.
0: on aura le temps de faire une petite promo à la fin, bien sûr, il n'y a
2: On
0: pas
2: la
0: de
2: fait
0: problème.
2: maintenant ou on
0: Oui,
2: la fait
0: comme
2: après?
0: tu veux. C'est
2: Moi,
0: toi
2: je
0: qui
2: pense
0: choisis,
2: qu'on
0: Hervé,
2: la fait
0: vas-y.
2: maintenant, on la fait
0: Allez,
2: maintenant,
0: vas-y.
2: puis on
0: Oui.
2: finira par le morceau.
0: Très
2: Oui.
0: bien.
2: Fais ta promo.
1: Ok.
2: Donc, on a vu que tu allais passer dans deux, trois endroits différents.
1: Ouais, donc en fait
2: Si on veut
1: j'ai un
2: te
1: peu
2: re...
1: fait ma promo tout le long là, mais on va
2: Non, mais
1: faire un
2: si on
1: petit
2: veut te
1: résumé.
2: retrouver, si on veut te
1: Voilà.
2: retrouver, là, les
1: Donc
2: gens
1: là,
2: qui ont écouté aujourd'hui.
1: voilà, donc c'est Wyren Music sur les réseaux sociaux, sur les plateformes, donc YouTube, Instagram, Facebook. Wyren Music, donc Wyren Music, Music. Wyren Music. Ensuite, si vous voulez me voir en live, donc le 26 septembre, le samedi soir, à l'ouverture de saison de la MJC de Crépy-en-Valois.
0: Secteur culturel.
1: Voilà. Et puis bon, après, bon, je vais jouer en Dordogne et à Lille, mais ça fait peut-être un peu plus loin.
0: Sauf si
1: Donc.
0: tu organises un déplacement, voilà, si tu fais un bus ou un truc comme ça, voilà.
1: Ah, si j'ai assez de fans en délire qui acceptent de me suivre, bien entendu. Ce serait très bien d'ailleurs, hein, mais bon, j'y compte pas trop. Mais si, voilà, je mettrai les informations de toute façon au fur et à mesure sur mes réseaux sociaux, donc vous aurez
0: D'accord.
1: tout ce qu'il faut.
0: Ok, donc voilà, on peut
1: Et
0: suivre de
1: donc,
0: cette
1: Wyren
0: manière-là.
1: Music, c'est le truc à aller voir,
2: Ah.
1: si vous voulez les
2: Et
1: infos.
2: puis avant ton quatrième morceau, là,
1: Oui.
2: est-ce que tu cherches des collègues pour jouer avec toi ou pas?
1: Pas pour
2: Pour
1: l'instant.
2: faire un groupe, pour former un groupe.
1: Pas pour l'instant
2: Est-ce
1: parce
2: que quelqu'un t'écoute
1: que. Après, je suis ouvert
2: et
1: à.
2: puis
1: Voilà,
2: il dit
1: oui,
2: tiens,
1: pourquoi pas.
2: ça m'intéresse ce qu'il fait, est-ce
1: Pourquoi
2: que je peux le
1: pas?
2: rejoindre?
1: Pourquoi pas? C'est juste que pour l'instant, je sais pas encore où je vais me poser, tout ça. Donc, c'est une possibilité, oui. Effectivement, si quelqu'un a un coup de cœur et qui se dit tiens, j'ai envie de jouer avec Wyren, oui, pourquoi pas, oui. Contactez-moi sur les réseaux.
0: Voilà. Donc on peut supposer que tu restes sur Crépy-en-Valois jusqu'au 26 septembre.
1: Ah bah de toute
2: Voilà.
1: façon, bien sûr.
0: Voilà.
1: Bien sûr.
2: Et là, pour finir, en fait, il faudrait que je me pose. T'as envie de te poser ou pas? Ou t'as envie de voyager?
1: Un peu des deux, hein. Un peu des deux. Mais l'un n'empêche pas l'autre. Je peux me poser et voyager. Là, c'est juste que je me déplace beaucoup, là, je déménage beaucoup, en fait. C'est
2: Ouais.
1: surtout ça qui est un peu fatigant. Alors que le voyage, c'est l'aventure, c'est beau.
0: Ah oui. Et tu nous fais
2: Si.
0: voyager avec ta musique, donc voilà.
1: Exactement. Et bah justement, là je vais vous emmener un petit peu côté celtique, un
0: Ben
1: petit peu en
0: voilà.
1: Irlande, vaguement, c'est vaguement inspiré, évidemment j'ai complètement repris à ma sauce. Mais pour ce morceau, je vais utiliser deux capodastres.
2: Deux.
1: Deux.
2: Un
1: Alors il y en a un qui est.
2: capodastre, c'est un petit appareil qu'on met sur le manche et qui permet d'augmenter d'un demi-ton, un ton et
1: Voilà,
2: demi
1: c'est
2: là.
1: ça. Donc je vais mettre un premier capodastre dans l'usage classique du terme pour augmenter d'un demi-ton ce que je joue, pour jouer un tout petit peu plus aigu. Et je vais mettre un second capodastre qui est un capot partiel, qui lui va me permettre de simuler une guitare en dad-gad, qui est l'accordage irlandais.
0: Très
2: D'accord.
0: bien. Eh bien, et en plus,
2: D'accord.
0: on s'instruit, c'est
2: Alors
0: magnifique.
2: on
0: Hein.
2: finit
0: Ouais.
2: avec ça. Le titre du morceau, avant de finir.
1: Alors, c'est un morceau que je viens de composer,
2: Ah, qui sera sur
1: qui
2: l'EP
1: sort un
2: alors?
1: peu de. Alors, il n'est pas sur l'EP,
2: Ah
1: parce que
2: non.
1: vraiment, il date de après l'EP.
0: Eh ben
1: Il est
0: voilà.
1: vraiment super récent.
0: Bon, ce
1: Ça
0: sera pour
1: s'appelle.
0: le prochain, alors voilà.
2: C'est juste
0: Voilà.
2: pour la radio, en
1: Voilà,
2: fait.
1: je l'ai. Alors j'ai
0: On a
1: déjà
0: la
1: protégé les
0: primeur.
1: droits, mais il est pas. Dans cette version que vous allez écouter ce soir, ça va être la toute première fois.
0: Eh ben voilà.
1: J'ai déjà joué sur scène dans une version antérieure et j'ai remodifié la structure depuis. Et donc ce morceau s'appelle New Ways.
0: Ben merci Warren.
1: Ben, merci à vous de m'avoir accueilli.
0: À bientôt les
2: Allez, on
0: auditeurs.
2: l'écoute.
0: Hervé, à bientôt.
2: Ouais, à bientôt.

0: Enfin, oh là là, je me perds dans mes paroles. C'est les aléas du direct. J'étais en train de me replacer pour le micro et du coup ça m'a perturbé.
1: Super.
0: On n'est pas grave, c'est pas grave. On
1: non, non, c'est bien, c'est bien.

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2: Il y a des voix, des phrases, des envolées lyriques qui accompagnent des tranches de vie sportive. Et celles-ci sont le plus souvent mémorables lors d'événements majeurs. Lui, sa phrase phare restera gravée à tout jamais dans l'esprit des téléspectateurs. Le 9 juillet 2006, presque incrédule lorsqu'ils entendent ça.
3: Oh, Zinedine. Oh, Zinedine. Pas ça, Zinedine. Non. Oh non. Oh non, pas ça. Pas aujourd'hui, pas maintenant, pas après tout ce que tu as fait. Aïe, aïe, aïe, aïe, aïe, aïe, aïe.
2: La voix rocailleuse de Thierry Gilardi qui commente là pour TF1 la finale de la Coupe du Monde en Allemagne entre la France et l'Italie, alors que Zinedine Zidane inflige un coup de boule sur le sternum du transalpin Materazzi. Ces quelques mots du commentateur français resteront dans la postérité. Lui qui, presque 25 ans auparavant, ne pensait peut-être pas être là à commenter la finale du plus prestigieux trophée de football du monde. Le passionné de rugby, vice-président du Stade français, l'acharné de sport et d'actualité, l'indéniable bon vivant figure de Canal+, avant de sauter le pas jusqu'à la maison d'à côté pour reprendre le flambeau du commentaire des matchs de l'équipe de France d'un autre Thierry, Roland celui-là. Malheureusement, cette voix ne résonnera plus dans les oreilles des téléspectateurs depuis ce 25 mars 2008, où son destin a décidé de faire retentir le coup de sifflet final de sa vie. Thierry Gilardi part alors rejoindre le paradis des commentateurs sportifs. Il n'avait que 49 ans. Allez, on se donne rendez-vous demain pour d'autres histoires d'un jour avec Mémoire Sport.
4: Au Plessis-Belleville, le parc de la mairie va se transformer le temps d'un week-end en véritable terrain de jeu géant pour petits et grands. Les structures gonflables font leur grand retour pour deux jours placés sous le signe de la bonne humeur. Rendez-vous les samedis 29 et dimanche 30 août de 10h30 à 17h30. Le tarif du billet d'entrée est fixé à 3€ par personne, enfant, parent ou accompagnant. Venez nombreux participer à ce rendez-vous estival incontournable. Mercredi à 14h30, le musée de l'Archerie et du Valois propose aux plus jeunes une découverte à hauteur d'enfant de l'exposition Archer de la Préhistoire pour leur faire découvrir la préhistoire et la vie des hommes préhistoriques. Renseignements, tarifs et réservations au 03 44 59 21 97. Le musée de l'Archerie et du Valois est situé rue Gustave Chopinet dans le Vieux Crépy. Les petits chanteurs à la Croix de Bois sont de retour dans la région pour un concert exceptionnel le dimanche 30 août à 16h30 en l'église de Verberie. Le célèbre chœur d'enfants, qui voyage à travers le monde depuis 120 ans, interprétera des grands classiques de la musique sacrée, mais aussi des œuvres plus actuelles et contemporaines. Un spectacle familial et accessible à tous. Réservation en ligne sur pccb.fr et sur place, dans la limite des places disponibles, le jour du concert.
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2: Bonne soirée.
3: Bonne nuit les petits, il est 23h.
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6: Avoir l'estomac dans les talons. Avoir l'estomac dans les talons, même sans être résident d'un pays frappé par la famine, c'est avoir très faim. Avoir une faim de loup, mourir de faim, avoir la dalle et même crever la dalle. Il suffit de manger du steak de cheval pour avoir les talons dans l'estomac. Mais qu'en est-il de l'inverse ? Eh bien malheureusement, voilà encore une expression à propos de laquelle les lexicographes modernes sont revenus bredouille. Son origine reste aussi obscure que le mauvais côté de la force. Elle se disait autrefois avoir l'estomac au talon. Il en existait également une version argotique attestée par Gaston Esnault en 1898, avoir l'estomac dans les gadins. Les gadins étant les souliers à cette époque. Signification aujourd'hui oubliée puisque le mot gadin signifie maintenant chapeau, mais surtout chute. Que l'estomac devienne le centre de nos préoccupations lorsqu'on a très faim, c'est compréhensible. Mais pourquoi est-il supposé descendre jusqu'au talon ou donner l'impression de s'étendre jusqu'au pied ? Apparemment, cela reste une énigme. Estomac, mot à la terminaison rare, désigne cet organe travailleur occupé à broyer les aliments ingérés. Il est soumis au danger de subir des crampes et des aigreurs. L'estomac est hérité de stomatos en grec, un mot polysémique qui désigne à la fois l'œsophage, la bouche, l'estomac, le goût et l'humeur, voire l'irritation, que l'on retrouve dans le verbe estomaquer, issu du latin stomachare, s'irriter. Dans les expressions, l'estomac se substitue aisément au cœur en qualité de siège de valeureux sentiments. On parle ainsi d'un estomac bien accroché, d'avoir un poids sur l'estomac ou du plomb dans l'estomac. Les gloutons ou autres gastrolâtres ont un estomac d'autruche ou d'acier. Son estomac d'autruche digérait des pierres, écrit Jules Renard, un brin admiratif. Avoir l'estomac dans les talons, c'est avoir tellement la dent qu'on ressent son estomac descendre. En revanche, l'affaire à l'estomac est une formule désuète pour dire qu'on use de culot. L'estomac ne fait pas que s'ouvrir à la digestion, il se mange. Si l'Écosse est bien connue pour son plat national, le haggis, une panse de brebis qui n'est pas du goût des petites natures. Il existe des recettes semblables en France. En Alsace, l'estomac de bœuf farci. En Corse, on cuisine le ventre cul. Et à Lyon, on panne le gras double, ce bout d'estomac de bœuf, pour en faire le tablier de sapeur. S'il ne semble donc exister aucune origine précise de l'expression « avoir l'estomac dans les talons », une tentative a pourtant été exprimée par la diététicienne et romancière belge Pascale Bernard. Lorsqu'on a très faim, on a l'impression que l'estomac descend en quelque sorte, alors que quand on a trop mangé, on a plutôt l'impression qu'il remonte pour venir comprimer le reste de l'abdomen. À vos plumes. Il ne reste qu'à inventer une expression du même genre pour cet autre sens. En acupuncture, le point du foie et de l'estomac est localisé sous les pieds, exactement à 5 cm en dessous du gros orteil du pied droit. Voilà qui, de fil en aiguille, nous rapproche du talon. Mais toujours rien de bien convaincant. Mon auriculaire, déçu de me voir insatisfait par le manque d'explication sur l'origine de l'expression « avoir l'estomac dans les talons », me suggéra sa version personnelle. Pour lui, la relation estomac-pied est à trouver tout naturellement chez les gourmands en salade, des animaux au comportement plus baveux que trépidant, les escargots. Le colimaçon est en effet une bestiole de l'ordre des gastéropodes, gastéro égale estomac, pod égale pied, CQFD. Pas la peine d'en faire 5 minutes. N'allons pas chercher plus loin, laissons notre ami Thomas là où il est.
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Dylan cultivait sa terre quelque part en Angleterre. 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
2: Bienvenue pour ce nouvel épisode de Culture Prohibée. Culture Prohibée, c'est l'émission hebdomadaire de la culture panette du Ciboulot, coproduite par Radio Graphite, graphite.net, et animée par l'équipe des films de la Gorgone, lesfilmsdelagorgone.fr. Culture Prohibée, c'est aussi un profil Facebook et un podcast disponible sur différentes plateformes. Tous les détails sont sur le blog de l'émission, culture-prohibée.blogspot.com. Au sommaire aujourd'hui, une émission spéciale Cinéma Bis italien. Oui, parce qu'à force de dire à tout bout de champ cinéma de genre, on oublie qu'avant on disait cinéma bis, et que ça lui va très bien comme dénominatif cinéma bis au cinéma que nous aimons. Et de quel film va-t-on parler aujourd'hui? Bah, quand même de films qui sont pour la plupart des films importants dans l'histoire du cinéma bis italien, et en plus, ce qui est intéressant, dans trois genres vraiment très populaires en Italie. On va d'abord faire du gothique italien, hein, avec La sorcière sanglante d'Anthony Dawson, alias Antonio Margheriti, qui est un film de 1964. Un autre film gothique italien, un film de 66, s'appelle Un ange pour Satan, de Camillo Mastrocinque, qui est lui aussi disponible chez Artus Film. On va ensuite prendre nos flingues, nos bottes, nos Stetson, et on va aller du côté du western, mais du western à l'italiana, pour un film de 67 de Giulio Petroni, sans doute le meilleur film de Petroni d'ailleurs, La mort était au rendez-vous, un film disponible chez Elephant Film. Et puis, on terminera par une petite fournée de Polizieschi, a signé tous trois Stelvio Massi, hein, les deux premières 75, Un flic voix rouge et Marc la gâchette, et puis le dernier en 78, Magnum Cop. Et tout ça, c'est paru chez Artus Film, hein, nos amis d'Artus Film. Et on remercie, hein, l'équipe de Culture Prohibée, remercie Kevin Boissezon, Thierry Lopez et Victor Lopez pour leur aide sur cette émission. Pour causer cinéma bis italien, je suis aujourd'hui accompagné de Damien Demey, dit la bête noire de Compiègne, un archéologue animal, en quête de cultures souterraines et oubliées, co-animateur de Projection Perdue, le podcast de la Chimera Tech disponible sur YouTube. Bonjour Damien.
3: Salutations à toutes les entités conscientes qui nous écoutent.
2: Autre entité consciente présente à nos côtés, Thomas Roland, dit le loup-garou picard qui, chaque nuit de pleine lune, rédige de sanglantes chroniques pour divers médias. Salut Thomas.
4: Salut Jérôme et salut Damien, et bien évidemment à toutes les sorcières qui nous écoutent.
5: Humboldt, pagherai con la vita, con la vita.
2: Mon cher Damien, toi qui es le plus jeune membre de cette équipe, à force que je lui dis ça quand on sera à la saison 40, il me dira, faut arrêter de dire que je suis jeune.
3: Mon cher Damien, toi qui es le plus jeune de l'émission, tu n'as jamais connu les sorcières. Et non, Jérôme, je n'étais pas né à cette époque.
2: Eh oui. Et les sorcières italiennes d'autant plus, en particulier quand elles prennent les traits d'une actrice qui n'est pas italienne, d'ailleurs Barbara Steele. Hein. Je veux bien sûr parler de La sorcière sanglante d'Anthony Dawson, l'un des pseudos, enfin le pseudo le plus connu d'Antonio Margheriti, un film de 1964 qui vient de sortir chez Artus Film.
3: On est à la fin du 15e siècle, c'est le carton du début qui nous l'indique, et s'il nous l'indique, c'est tout simplement parce qu'on a Adèle Kenstern qui est condamnée à être brûlée sur un pûcher, justement parce qu'elle est accusée par le comte de France d'avoir des pouvoirs maléfiques. Sa fille aînée, Hélène, tente de la sauver en accordant ses faveurs au comte Humboldt, mais hélas, il est déjà trop tard pour Adèle, et avant de mourir devant les yeux de sa plus jeune fille, Elisabeth, Adèle lance une terrible malédiction pour frapper le comte, son entourage, ainsi que toute la ville. Peu après, Hélène est tuée par le comte lui-même, qui ne veut pas se faire accuser par l'église d'adultère, et au final, le temps va s'écouler, la petite Elisabeth va grandir et la malédiction va commencer à s'opérer au petit à petit. Tout semble parti pour que Lisbeth vienne à venger finalement les membres de sa famille, mais c'est pas du tout le cas. Ce qui va se passer, c'est que dans une ambiance lugubre surgit Marie qui a trait pour trait, les traits justement d'Hélène qui est disparue. Alors, au départ, je m'attendais vraiment à une intrigue vraiment de vengeance un peu familiale, et en fait, très vite, on tombe dans cette ambiance de château hanté, de cette ambiance gothique qui est vraiment très appréciable. Donc, château hanté dans l'idée d'une maison hantée. Mais surtout, on a cette sorcellerie qui est mise en avant de manière assez douce au début, parce que c'est vraiment lié aux différentes... vraiment, l'histoire, par exemple... Kurt, qui est le fils du comte, il va tomber amoureux d'Elisabeth, qui on apprend au fur et à mesure du film, et du coup la fille d'Adèle qui a été tuée à cause de Kurt. Les deux vont finir par se marier parce que Kurt veut l'épouser, du coup il va y avoir un mariage forcé. Et le moment où l'intrigue va se mettre en place, c'est le moment où Elisabeth sait que sa mère a été tuée par le comte, mais entre temps elle est tombée amoureuse de Kurt et elle voudrait bien que cette malédiction s'arrête là. Malheureusement, c'est le moment où la malédiction va vraiment tout lancer et va vraiment tout se mettre en place. Là, c'est vraiment encore le début du film, et ça fait partie des retournements de situation qui vont venir au fur et à mesure à l'intérieur du film. Ce que j'aime bien, c'est que le film, en fait, il prend son temps pour lancer justement toute cette vengeance, et que le film s'introduit justement par une scène de bûcher qui a une certaine mise en scène. C'est pas juste une personne qu'on attache à un poteau et qu'on fait brûler, et c'est aussi par une scène de bûcher que va se terminer le film, mais il va la faire autrement, il va la faire avec une voix off, et ça renforce en fait tout ce qui est à l'image, toute la narration qui est apportée, et c'est très bien. L'un des autres points qui permet au film de beaucoup de sortir son épingle du jeu, c'est toute une ambiguïté portée par les personnages féminins. L'une va représenter l'innocence, l'autre va représenter le côté maléfique, et au final les deux vont se retrouver mêlés face à une véritable menace qui est le comte en lui-même, qui de base brûle Adèle parce qu'il pense qu'elle est liée à un meurtre dans sa famille. Il se rend compte que c'est pas le cas, et au lieu de justement mettre en avant la vérité et justement arrêter la malédiction, peut-être en s'en prenant au véritable coupable, il va décider de protéger cette personne, parce que cette personne, c'est Kurt, c'est son fils. Et finalement on a une sorte d'un menace patriarcale dans le film, où finalement les hommes se protègent les uns les autres, et seule chose qui vont les faire tomber au final, c'est justement une sorte de sororité. Ce qui en fait un film avec un discours étrangement très moderne pour son époque, vu qu'on est en 1964.
4: Oui, le film résonne effectivement beaucoup avec les thématiques qui agitent la société actuelle. C'est un film qui dénonce le patriarcat, hein, parce que en fait ces bonhommes là, enfin on imagine que l'accusation de meurtre de cette femme qui est brûlée au début, de façon assez vicieuse d'ailleurs, hein, parce que en fait c'est pas un bûcher classique, c'est une sorte de labyrinthe dans lequel il l'enferme, et puis bon, il faut qu'elle essaie de s'en sortir, puis bien sûr elle grimpe pour essayer de s'en sortir, mais justement elle grimpe sur le bûcher, et donc c'est la preuve que c'est une sorcière, voilà. Et donc oui, c'est un film qui dénonce le patriarcat, qui dénonce aussi cette ambivalence qu'ont les hommes entre désirer les femmes et les haïr. C'est ni plus ni moins ça, hein, le fameux fils là, qui est quand même un vrai salopard, hein, qui en fait, il hait les femmes autant qu'il les aime. Donc il est tombé amoureux d'Elisabeth, mais finalement quand Marie revient, Marie... qui est la fille aînée de la pseudo-sorcière, que personne ne connaît en fait. Personne n'a jamais vu son visage. Donc, le seul bonhomme qui connaît son visage meurt tout de suite quand il la voit. C'est pratique, hein, crise cardiaque, voilà, pof, il meurt. Et donc, du coup, personne ne sait que c'est une revenante qui revient pour se manger, voilà. Et c'est un film donc qui dénonce ça, cette ambivalence des hommes envers les femmes. Et moi, ça me fait beaucoup penser à un film de Clouseau, au Diabolique. Hein, il y a toute cette ambiance là où en fait il y a une partie du film où un personnage est censé être mort, et puis finalement tout le monde croise ce personnage sauf celui qui a perpétré le meurtre. « Ah, mais tu l'as vu où ?» etc. Ça fait vachement penser aux diaboliques de Clouseau. Et effectivement, il y a tout ce côté gothique, château hanté. Il y a un très beau noir et blanc. C'est une très belle mise en scène. C'est un très beau film. Et effectivement, c'est un film qui suscite l'angoisse et remet effectivement un discours assez moderne.
2: Je crois qu'il faut voir, en fait, tout simplement, la patte des scénaristes, hein, aussi, derrière le propos du film. Alors, le fait qu'il y ait des emprunts au diabolique, évidemment, l'un des deux scénaristes est Ernesto Gastaldi. Alors, Ernesto Gastaldi, c'est un spécialiste du giallo, c'est en particulier du giallo de machination à cette époque, parce que là, on est en 64, enfin, quand le film est fait, il n'y a pas encore eu toute la vague du giallo qui va déferler à partir de 70, mais il y a déjà cette appétence pour la machination en elle-même, et surtout pour les films de Clouseau, et en particulier pour les diaboliques, parce qu'il faut bien prendre conscience que les diaboliques, alors il ne le dit jamais, Gastaldi, hein, par exemple, Gastaldi va réaliser un proto-giallo qui s'appelle Libido, dans lequel il reprend la vie criminelle d'Archibald de la Cruz. Je sais, je vais poser la question, il dit qu'il ne sait plus d'où lui vient l'inspiration, mais il reprend en fait l'idée à la vie criminelle d'Archibald de la Cruz, d'un automate qui déclenche l'envie de meurtre. Et qui est un film de Buñuel, hein, La vie criminelle d'Archibald de la Cruz, un super film d'ailleurs de sa période mexicaine. Et là, c'est un peu pareil. En fait, pendant des années, tous ces scénaristes, et Gastaldi n'est pas le seul, hein, vont dupliquer les diaboliques de Clouseau, parce que ce qu'on oublie de dire quand même, c'est à quel point Clouseau était considéré mondialement comme l'équivalent d'Hitchcock. On a déjà parlé de Clouseau dans cette émission, un réalisateur que j'adore, qui en plus c'est un mec qui devait être complètement invivable, un type très dur, et qui en plus a fait des films où il s'est enfermé dans une sorte de fétichisme. Enfin, tout le monde connaît l'histoire de l'enfer qu'il a jamais terminé. Enfin, voilà. Et tout ça, ça rentre en résonance en fait avec la personnalité de ce type qui est un cinéaste parmi les plus importants qui est connu en fait la France, même si c'est un cinéaste que longtemps la critique a un peu mise de côté quand même, hein. Et puis l'autre scénariste, c'est Tonino Valéry. Alors Tonino Valéry, on sait, parce qu'il est devenu un réalisateur, parce que Gastaldi a fait très peu de films, il en a fait deux, je crois, en plus de Libido. Mais on sait par contre que lui, Tonino Valéry, est devenu un grand metteur en scène. Alors tout le monde connaît Mon nom est personne, mais si on se penche sur le reste de sa filmographie, on voit chez Tonino Valéry un discours hyper progressiste. Et c'est-à-dire que, par exemple, quand il fait un western où il va donner des uniformes nazis à des soldats racistes états-uniens, ce qui va provoquer d'ailleurs grosse colère aux États-Unis, hein, mais c'était pour signifier comment les soldats texans considéraient les populations esclaves. Il va faire un film qui est très peu connu de lui, en fait, parce qu'il fait du cinéma populaire, hein, mais il arrive à glisser des trucs. Il va faire Une fille nommée Julien, qui est un des premiers films à aborder frontalement cette question du genre, en fait, qui est un film assez détonnant et très peu connu et qui a eu son succès, en plus, en Italie. Hein, c'est un film... Tu connais, toi, Thomas, je crois.
4: Oui, avec une très belle musique, en plus.
2: Et donc, voilà, il y a sa patte à lui, à Valérie, dans ce côté féministe du film, qui est évident pour moi. Donc, on a la rencontre de deux grands scénaristes, hein, Gastaldi, qui est un très bon faiseur, et Valérie, qui est un type progressiste, qui est plutôt un type de gauche, hein, ce qui se transparaît dans toute sa filmographie. Et donc, fatalement, ça va influer sur ce film. Et puis après, si on sort de ses préoccupations politiques dont on parle là, parce que le film, du coup, il a une autre résonance, vu qu'on est en 2025. Avant, on l'aurait peut-être même pas remarqué. C'est aussi un film d'épouvante particulièrement efficace, hein, où vraiment on a les jetons quand même, quoi. C'est vraiment un film très élégant. C'est parmi ce que Margheriti a fait le mieux, parce que Margheriti, c'est un réalisateur assez inégal. Au départ, il est plutôt reconnu pour ses talents de maquettiste pour ses films de science-fiction. Kubrick va venir le chercher pour l'aider sur les maquettes de 2001, tout ça. Et puis, en fin de compte, ce qu'on retient beaucoup de lui, c'est ses films gothiques. Et celui-ci est un de ces... Alors, c'est moins bien quand même que Danse Macabre, dont on avait parlé lors de la saison précédente, qui est sorti chez Artus Film, qui va ressortir d'ailleurs, parce qu'il avait été très vite épuisé, là, qui ressort. Mais c'est quand même assez exceptionnel. C'est quand même un très grand film. Et il y a une sorte de trilogie officieuse, comme ça, de Margheriti, qu'on peut dire est constitué de Danse Macabre, La Sorcière Sanglante et La Vierge de Nuremberg, qui est aussi un film dans lequel on a, c'est pas un giallo, mais en tout cas, on a la tentation d'aller vers le crimi, le giallo, de la part de Margheriti. Donc effectivement, c'est un film assez passionnant. Les deux films là sont passionnants, hein, les deux films sortis. Il y a aussi Un ange pour Satan, mon cher Thomas, qui est un film signé Camillo Mastrocinque, qui est plutôt, alors lui c'était plutôt un spécialiste des comédies avec Toto, tout ça, c'est pas du tout un spécialiste du cinéma fantastique. Ça se sent un peu d'ailleurs dans la manière dont il met en scène le film, et du coup je trouve que c'est très étonnant de confronter un réalisateur comme ça, naturaliste, avec l'univers du gothique très sophistiqué, du gothique italien, hérité de la Hammer, et puis surtout hérité du grand succès du Masque du Démon de Mario Bava, qui va engendrer, parce qu'on sait que l'Italie fonctionne en filonné, il y a un film qui marche, on le duplique, et puis selon le réalisateur, s'il a plus ou moins de talent, il signe plus ou moins un grand film. Et là, Un ange pour Satan, Thomas, il arrive à une période où c'est la fin du filonné, en fait.

0: C'est peut-être la fin, mais en tout cas, je trouve qu'Un ange pour Satan, c'est un film très réussi. Pour quelqu'un dont ce n'est pas du tout le genre auquel il était habitué, c'est très réussi, avec encore toujours Barbara Steele dans un rôle qui, elle, là, cette fois, c'est elle qui a un rôle plutôt ambivalent. Hein. Donc, c'est Anthony Stephen qui incarne un restaurateur d'art qui débarque sur une île où une statue a été retrouvée au fond de l'eau, et une statue autour de laquelle il y a une malédiction. On dit que quand on retrouvera la statue, va y avoir des morts dans le village, etc. Donc il est hébergé chez un riche châtelain. Et puis sa nièce, elle revient aussi parce que, soi-disant, c'est elle qui a commandité la restauration de la statue. À partir de là, il va commencer à se dérouler des choses étranges. Alors, Anthony Stephen va tomber amoureux de Barbara Steele, hein, bien sûr. Mais Barbara Steele, enfin son personnage, va avoir des comportements étranges. Alors lui, déjà, il va entendre des voix la nuit, des voix qui lui expliquent les choses, la malédiction, qu'est-ce qui s'est passé, une étrange... il est toujours question de sexe, hein. Il y a toujours une question de désir, de désir inassouvi, il y a toujours quelque chose de la jalousie, des convoitises, il est toujours question de ça, et donc le film tourne autour de ça, et... Donc, il va tomber amoureux du personnage incarné par Barbara Steele, qui va avoir des comportements étranges. Un coup, elle est douce, amoureuse, etc. Et tout d'un coup, elle devient méchante, agressive, perverse. On ne sait pas très bien si c'est le fantôme de la personne, d'une marâtre qui était jalouse du modèle qui a inspiré la statue, ou si elle a un dédoublement de personnalité. Donc le réalisateur, il entretient cette ambiguïté pendant une bonne partie du film. On ne sait pas très bien si elle est possédée ou si un fantôme. En tout cas, elle va semer la zizanie dans le village. Et ça va, bien sûr, occasionner de nombreuses morts. Hein. Des gosses qui meurent brûlés, un instituteur qui se pend. Enfin, c'est quand même un film qui va assez loin dans le truc. Et finalement, on peut aussi voir un film, quand on connaît la résolution, qui est un peu tirée par les cheveux, hein, comme dans beaucoup de giallo, même si ce n'est pas un giallo. La résolution est un peu tirée par les cheveux, mais on peut voir quelque chose comme un rapport de classe entre justement ces riches riverains et puis ce village qui est quand même plutôt un village de paysans, de gens plutôt pauvres. On peut voir ça dans le film. En tout cas, le film, comme le précédent, comme La Sorcière Sanglante, hein, il est très beau visuellement, hein. On retrouve encore des décors similaires, un château, des grands couloirs sombres, et déserts, des caveaux, on retrouve tout ça dans ce film-là, qui fait les recettes du gothique italien avec une superbe photographie. Le film est vraiment très beau. Et voilà, c'est un film que je recommande, bien sûr. Merci à Artus Film.
1: Le petit plus, c'est des bonus avec Nicolas Stenzik, qui présente les films. Et bon, c'est son domaine de prédilection, c'est un érudit. Donc on passe vraiment des super moments avec Nicolas, qui nous explique, car tu es venu plein de fois dans cette émission, hein, mais il nous explique vraiment plein de choses sur les films. Je vous invite vraiment à aller voir, aller visionner ces bonus. Alors tu parlais, Thomas, d'un film qui se passe dans un château. Alors c'est un peu différent celui-là, parce que justement, il a un aspect différent des autres films gothiques italiens, parce qu'il est dans une demeure de style palazzo, c'est-à-dire de la Renaissance. Du coup, ça lui donne en plus un cachet esthétique un peu différent des autres films gothiques. Et puis c'est aussi, moi je trouve intéressant, enfin Davien, tu vas me dire ce que tu en penses, mais... je trouve que c'est un film qui a pas un petit côté japonisant. Il y a un côté très contemplatif dans le film. Il y a un côté aussi, on s'amuse un peu avec les poncifs du genre. Il ressemble pas à l'autre film. Hein. C'est deux films qui ont des points communs, mais aussi qui ont d'énormes différences. Et effectivement, à l'époque, le public se déplace plus en salle. C'est pour ça que c'est la fin du filonné pour voir ces films-là. Et pourtant, là, on a le haut du panier. Alors, j'ai pas vu tous les films de Mastro Cinque, mais je pense que c'est peut-être son meilleur film. Hein. J'avais vu sa Crypte du Vampire, qui était quand même très anecdotique. Là, on est vraiment sur un film assez passionnant.
2: C'est intéressant que pour un ange, pour Satan, tu parles un peu de côté un peu japonisant, Jérôme, parce que quand je l'ai écrit, ce côté femme fatale que porte Barbara Steele m'a un peu rappelé Tomie de Junji Ito, avec cette femme dont tout le monde tombe amoureux au point de sombrer dans la folie. C'est un peu différent, parce que Tomie, c'est juste parce qu'elle existe, alors que Barbara, bah, c'est elle qui infuse un peu son malheur à travers tout le film. Et il y a une autre figure un peu

Spot le malheur. Et comme l'a évoqué Thomas, c'est un film qui est terriblement sombre et brillamment cruel dans les différentes morts qu'il va y avoir, parce que c'est que des longues descentes aux enfers, en fait. Au début, on nous présente plusieurs personnages, on arrive à les situer. On a le professeur d'école qui découvre l'amour, qui est encore tout jeune. On a le père de famille qui a une grande famille et tout. Et au fur et à mesure qu'on va avoir la nièce du comte, du coup jouée par Barassi, qui va les rencontrer, ils vont chacun un peu se retourner. Le maître, il va finir par perdre le jeune amour qu'il est en train de conquérir. Il va tomber amoureux d'elle et ça va très mal se finir pour lui. Pareil pour le père de famille qui va vouloir être exclusivement avec elle et qui va essayer de se débarrasser de toute sa famille. Peut y arriver. Et au final, l'horreur qui se crée est un peu double parce qu'on a tous ces crimes qui arrivent, mais on a aussi ce jeune sculpteur qui se transforme un peu en enquêteur pour trouver ce jeune restaurateur qui essaye de trouver la réponse. Donc il y a des moments où c'est assez amusant, il fait plus trailer qu'épouvante, mais personnellement, je préfère un ange pour Satan de Mastro Cinque à La Sorcière Sanglante, justement parce qu'il y a ce changement d'ambiance. On garde le gothique, mais comme tu l'as dit, Jérôme, on le met dans un endroit un peu plus touristique, un peu plus qui évoque les vacances, et ça crée d'autant plus un décalage et une horreur dans tous les événements qui arrivent derrière.

On va quitter Artus Film, mais on va rester dans le cinéma bis italien, ben pour parler d'un genre de film. Alors, qui est quel genre de film d'ailleurs qui va après les grandes années du fantastique gothique italien, il va y avoir une grande époque à partir de 64 évidemment, et pour une poignée de dollars d'un certain Sergio Leone, d'ailleurs qui s'appelle pas comme ça hein, au générique du premier opus de la trilogie des dollars hein, parce qu'il avait choisi d'américaniser son nom, c'est dire s'il n'y a pas grand monde qui croyait dans le succès de ce remake du Garde du corps de Kurosawa. Et arrive là toute une vague qui va derrière déferler, tout un filonné qu'on va abusivement appeler Western Spaghetti. Alors pour avoir pu justement rencontrer Tonino Valeri et en discuter longuement avec lui, Western à l'italiana, ok, mais il ne faut pas dire Western Spaghetti devant Tonino Valeri, qui était un des maîtres, hein, lui, du Western à l'italiana. Donc on va parler de Western italien, tout simplement. D'ailleurs, dans les bonus, René Marx le dit, hein, mais c'est vrai que les Italiens, pour eux, c'est pas, on ne parle pas de Western Spaghetti, on parle juste de Western italien. Quand même, en plus, c'est une révolution dans le western, hein, parce qu'après, certes, ils ont été un peu chercher des trucs chez Aldrich, Peckinpah et tout, mais il va y avoir des allers-retours à partir du western italien qui vont un peu revigorer aussi le western américain. Enfin, c'est une période un peu particulière. Et là, on a un film de 67 où... Bon, là, c'est pareil, le filonné commence à être un peu épuisé. Enfin, le genre dure plus longtemps, quand même, le western italien. Il va aller jusqu'aux années, début des années 70. Mais on a un genre qui, quand même, commence à s'épuiser et qui est, à ce moment-là, en tout cas, malgré tout plébiscité, parce qu'on voit là, quand on voit ce film-là, qu'il y a quand même du budget, qu'il y a quand même que c'est quand même pas des, c'est pas des petits films, c'est pas des petits budgets quand même malgré tout, et avec des belles distributions, tout ça, enfin bon bref. Et là, on va parler d'un film sorti chez Elephant Film. Alors la sortie avait été repoussée, tout ça, on voulait vous en parler il y a quelque temps, et là on est content qu'ils soient enfin sortis. C'est un film de Giulio Petroni qui s'appelle « La mort était au rendez-vous », avec Lee Van Cleef et John Philip Lowe dans les rôles principaux, mais aussi avec sa sale gueule quand même. On lui fait remarquer d'ailleurs qu'il a une sale gueule, cet acteur que j'adore, Luigi Pistilli, qui lui a

0: joué partout, dans tout. Je ne sais pas combien il a fait de films, ça doit se compter en centaines. Il a joué dans tous les meilleurs giallo, dans tous les meilleurs westerns. Il était partout, il traînait sa trogne patibulaire un peu partout. D'ailleurs, moi, je trouve pas qu'il est moche, je trouve qu'il a la beauté cachée des laits, comme disait Serge Gainsbourg. J'adore sa tronche, je le trouve en fait très beau. Hein. Je le trouve très, très charismatique, il en impose vraiment. Évidemment, il fait un méchant, hein, je n'ai pas besoin de vous dire, hein, ça, c'est Luigi Pistilli. Et puis, alors là, le film, qu'est-ce qu'il raconte? Ben, c'est un gamin qui est témoin du massacre de sa famille par une bande de voyous. Et il est sauvé, en fait, du massacre par un mec mystérieux dont on ne voit pas le visage. Bon, on comprend très vite qui c'est. Hein, bon, voilà. Et des années plus tard, alors, il est devenu John Philip Law, c'est-à-dire le diabolique de Danger Diabolique. Et il essaye de faire Clint Eastwood. Bon, ça passe pas très bien, mais bon, voilà. Et il veut se venger. Et au même moment, il y a un mec qui sort du bagne qui veut lui aussi se venger. Et ils veulent se venger des mêmes personnes. Ça, c'est incroyable quand même. Ils veulent se venger des mêmes personnes et ça tombe bien. Et je n'en dirai pas plus, je vais d'abord vous écouter les amis, vous parler de ce film qui est un film qu'à titre personnel j'aime beaucoup. Je trouve que Quentin Tarantino s'enflamme quand il met dans le 7e meilleur western de tous les temps. Par contre, il est dans mon top 10 des westerns italiens, ça c'est sûr et certain. C'est le meilleur film de Petroni, de très loin. Petroni rapidement, hein, membre du Parti communiste italien, partisan, résistant, c'est d'ailleurs pour ceux qui peuvent faire du cinéma et travailler à la Libération, hein, qui en fin de compte, Petroni, alors il fera aussi Ciel de plomb, tout ça, enfin il fera plusieurs westerns, Ciel de plomb qui est disponible chez Studio Canal, enfin il va faire aussi On m'appelle Providence, qui est culte aussi, hein, avec Thomas Millian, qui est un western comique, bon, mais qui en fin de compte trouve produit là son meilleur film. C'est de très loin son meilleur film à Petroni. Et en plus, il a une filmographie assez peu fournie, donc c'est facile de voir tous ses films en plus. Et donc là, on va démarrer par... Je vais démarrer par Damien, parce que je sais que Damien, lui, il n'aime pas beaucoup le western en général. Et là, comme on en a un très bon sous la main, je suis curieux de voir ce qu'il va me dire.
1: Je crois que j'aime beaucoup Lee Van Cleef et je crois que tous les westerns avec Lee Van Cleef me plaisent énormément. Ce qui est intéressant avec La mort était au rendez-vous, c'est qu'il retrouve un peu un archétype de personnage qu'on a vu dans un autre film qu'on a déjà évoqué, qui est Le dernier jour de la colère. Sauf que Le dernier jour de la colère sort la même année, mais après. Et en fait, on retrouve... ce rôle un peu de Lee Van Cleef qui joue le vieux revanchard pédagogue et qui va apprendre à un plus jeune un peu la vie. Alors ici il joue Ryan et le plus jeune, comme tu l'as dit, c'est John Philip Law qui le joue, et la particularité c'est que ce jeune, en fait, il est déjà très doué avec son pistolet, c'est-à-dire qu'il a pas besoin de lui apprendre des trucs. Par contre, à chaque fois il se fait piéger et à chaque fois c'est un peu Lee Van Cleef qui le sort, qui le piège et qui se moque un peu de lui en disant « t'as encore des choses à apprendre, ça a rien de tirer 4 coups dans un mec qui est déjà mort si ta première balle là, parce qu'après t'es désarmé pour continuer le combat ». Et il y a un peu ce duo qui se met en place, pas tout de suite, parce que les deux sont des solitaires et il faut attendre vraiment la toute fin pour qu'ils acceptent de travailler ensemble et de s'en sortir. Et c'est intéressant parce qu'on retrouve un peu justement ce côté jeune, doué et intrépide contre l'expérience de la personne qui sait et qui peut piéger, ce qu'on avait dans Le dernier jour de la colère. La double quête de la vengeance aussi est très cool parce que, comme tu l'as dit, les deux veulent se venger, mais il y en a un, c'est parce que sa famille a été tuée et il veut la peau des personnes qui sont occupées, alors que Van Cleef, on comprend immédiatement qu'il s'est fait trahir par les personnes qui essayent de retrouver, de tuer. Et on a deux quêtes de vengeance qui sont totalement différentes, mais qui vont suivre la même trajectoire, même très vite. Les deux, ils se rendent compte. Van Cleef lui dit « Oui, on va peut-être dans la même direction, mais moi, je vais te devancer, je vais m'occuper des trucs et il te restera que des miettes » pour au final avoir un peu les rôles inversés au fur et à mesure. C'est un film qui est très fun en soi, parce qu'il y a un jeu de chat et de la souris, parce qu'ils poursuivent les mêmes personnes, mais en même temps, on ne sait pas qui va mettre la main sur les méchants avant l'autre, et ça crée toute une dynamique qui est très intéressante à suivre tout au long du film.
0: Pour faire le lien avec ce qu'on disait en début d'émission, donc on a... tu parlais du dernier jour de la colère, c'est un film de Tonino Valéry quand même, hein, qui, qui est donc un des scénaristes de La Sorcière Sanglante d'Antonio Margheriti. Et là, Giulio Petroni, c'est vrai qu'avec ce film, il signe un film qui est resté, alors pas un chef-d'œuvre du western italien, mais un petit classique quand même du genre. Alors, on rappelle aussi que Petroni, Dernier jour de la colère, c'est chez Artus Film, et qu'on peut aussi trouver chez Artus Film d'ailleurs TPPA, 3 points à massacre, qui est aussi sorti chez Artus Film, qui est aussi un autre film de Petroni, qui est son autre meilleur film, qui est également un western, évidemment, mais qui est moins bien quand même que La mort était au rendez-vous, qui a des moments un peu lâches, qui a des moments un peu des baisses de rythme, tandis que dans La mort était au rendez-vous, ça passe tout seul, donc on passe le film se relâche jamais, on est tout le temps pris dans l'action.
1: Mais c'est les interactions aussi avec les personnages qui est très cool, parce que quand Van Cleef arrive face à une ancienne personne avec qui il a travaillé, il y a cette première interaction de on se connaît, on a fait un truc ensemble, et ensuite quand le jeune arrive, il y a cette nouvelle interaction, mais t'es qui toi et qu'est-ce que tu fais là, et du coup ça permet d'avoir deux scènes mais un peu avec des dynamiques totalement différentes.
0: Le film est, en fin de compte, particulièrement bien construit. C'est l'un des scénaristes fétiches de Leone, Vincenzoni, qui a la baguette. Donc, il sait faire, il a du métier. Et évidemment, on sent bien quand même... Alors, c'est marrant parce que c'est un film qui a la double influence du cinéma américain et du cinéma italien. Dans les bonus, il y a un intervenant qui dit que ça se rapproche plus du cinéma américain, du cinéma classique. Alors, je suis d'accord pour... une scène en particulier, c'est souligné aussi dans un bonus d'ailleurs, de ce Blu-ray édité par Elephant Film. Effectivement, l'intro du film, on est presque dans un film fantastique, dans un film de terreur, avec ce groupe d'hommes qui est attaqué par un autre groupe d'hommes, et après cette famille qui est attaquée, et puis c'est horrible parce que ces brigands, ils violent à la fois la mère, la gamine. Enfin, même si il y a rien qui est montré, hein, ça reste pudique et voilà. Mais c'est quand même assez horrible. Ce qu'ils font, c'est horrible. Et puis ils ont tous des sales gueules, des trucs. Évidemment, on peut les reconnaître facilement. Des grosses balafres, des boucles d'oreilles particulières, des bijoux particuliers, ou tout simplement ils ont la gueule de Luigi Pistilli, qui ne s'oublie pas. Voilà. Donc tout ce début de film, en fait. Il symbolise bien ce qu'est le film. C'est-à-dire qu'il y a la scène où le gamin, donc il est protégé par, on l'a dit, hein, protégé par quelqu'un dont on ignore qui est-ce qui a protégé le gamin. Le gamin ramasse un éperon. Et là, tout de suite, c'est souligné dans un des bonus, dans La Vallée de la Peur de Raoul Walsh. La scène est reprise à l'identique. Selon l'intervenant dans le bonus, Petroni dit qu'il n'avait jamais vu le film de Walsh au moment de faire son film. Ça me paraît absolument improbable au vu des images du film. Ça n'enlève en rien, d'ailleurs, à la qualité du film. Et le film est comme ça toujours bien construit. C'est un film d'une dualité entre deux caractères différents, deux personnages différents, le vieux, le jeune. Alors le charismatique d'un côté, Lee Van Cleef, ça c'est indéniable. Enfin bon, et qui sait au plus très bien faire du cheval. Je tiens à le préciser parce que parfois dans les westerns, il y a des mecs qui savent absolument pas faire du cheval. Lee Van Cleef, c'est un cavalier émérite, ça se voit. Il est très élégant sur son cheval. Et de l'autre côté, alors un peu avec sa saltrogne. Enfin, il est très charismatique, mais il a un peu une saltrogne. L'autre, il a une gueule très lisse, très beau gosse, voilà. Après, les deux aiment bien le sens de la punchline. Hein. Ils aiment bien ça, c'est un point commun. Et tout le film est construit comme ça en miroir, avec par exemple le tout début, cette scène qui est à la limite du fantastique, dans des éclairages bleutés la nuit, ce bleu électrique. Il y a une tempête qui s'abat. Mais c'est une tempête d'eau, de l'orage, la pluie qui tombe. Les personnages sortent d'ailleurs d'endroits complètement improbables pour attaquer ces pauvres gars. C'est ce qui confère un aspect fantastique au film. Et toute la dernière partie du film est dans une tempête de sable. Voilà, donc tout se répond tout le temps. Le film est particulièrement bien construit, particulièrement bien foutu, il faut dire les choses. Parce qu'en fin de compte, c'est une succession de scènes qu'on a un peu déjà vues. Sauf qu'elles sont vachement bien faites. Du coup, ça donne. Et puis il y a quand même cet aspect italien dans la mise en scène. Il y a au moins une scène de poker avec une tentative de caméra tournoyante. Il y a énormément de zoom, particulièrement bien utilisé, surtout de gros plans sur les yeux qui sont très très beaux. Et puis il y a des moments de grand cinéma. Il y a un moment dans le film. Il y a deux moments pour moi qui sont très beaux dans le film. Il y a un moment, alors c'est là qu'on voit qu'on a affaire à un communiste derrière la caméra, où en fait le personnage de John Philip Law, qui est quand même un acteur assez fade, il faut le dire, il fait pas le poids face à Lee Van Cleef, qui est un acteur hyper impressionnant. Luigi Pistilli est un acteur hyper... Tous les méchants là, c'est des acteurs de fou. Quand ils sont pas super bons, ils ont une gueule pas possible, donc du coup ils marquent vraiment. Il y a deux scènes pour moi. Alors lui, il est enterré dans le sable avec seulement sa tête qui dépasse. On lui fait bouffer du sel et on lui met une écuelle d'eau, mais très loin de sa tronche. Du coup, John Philip Law, il va vraiment pas bien. Il passe 10 heures au soleil comme ça. Et puis, il y a Lee Van Cleef dans une scène hommage pour une poignée de dollars, parce qu'il faut jamais offenser le mulet. Ceux qui ont vu les films comprendront. Qui se pointe avec un âne et puis un sombrero, puis qui met un terme à tout ça. Mais c'est pas Lee Van Cleef qui va venir le sortir de terre. À la limite, il le chambre un peu. Et c'est tous les paysans qui vont venir dans une scène à la Buñuel, presque. Hein. C'est une scène de grande solidarité. Parce qu'en fait, ces gens, ils sont sous l'emprise de ces bandits dont ils ne peuvent pas se débarrasser. Et là, ils se disent que c'est une opportunité qu'on a à saisir avec ces deux gars-là. Qui, ok, l'autre, il s'est fait enterrer dans le sable et tout, mais enfin, ils ont l'air de ne pas en avoir peur. Et puis, ils ont l'air d'être assez bons avec un flingue. Voilà. Donc, du coup, ils viennent le déterrer et c'est une très belle scène. Et puis, il y a une autre scène que j'aime beaucoup. Et ça, c'est presque du Solima pour moi, qui, là, lui, je considère comme un maître absolu du western italien. Et il y a cette scène où ils attendent en haut, la cité est assiégée, parce qu'il y a effectivement cette scène de siège avec beaucoup de figuration, tout ça. Et la caméra panote légèrement vers le haut, on voit les villageois qui attendent au sommet des tourelles qui sont en haut du fort. Et la caméra panote vers le haut, à ce moment-là, on voit arriver toute la cavalerie de salopards, la horde sauvage puissance 1000. Et la caméra va alors faire un travelling latéral dans un très très beau plan de cinéma où on va voir tout à coup un panoramique et on va voir là tous les figurants qui sont là, tout le... Et ça, c'est du grand cinéma, c'est du plan large, c'est ce qu'on voit plus beaucoup dans le cinéma d'aujourd'hui. Voilà, donc il y a des moments de cinéma assez intenses. Et donc le film... pour moi, la mort était au rendez-vous et vraiment une très belle réussite du western italien, puis du western tout court. C'est-à-dire que c'est vraiment un très bon western. Et oui, Damien, il y a plein de très bons westerns comme ça que tu vas découvrir en fréquentant des vieux amateurs de western comme nous.

On va quitter Éléphant de Film, chez qui est sorti La Mort était au rendez-vous, pour aller chez Artus Film, retourner chez Artus Film, hein, parce que c'est déjà eux qui avaient sorti les deux premiers films dont on a parlé, les films gothiques La Sorcière Sanglante et Un Ange pour Satan. Et là, on va changer de style et arriver sur un autre Filoné. Il y a Guerre que le Giallo, dont on n'a pas parlé dans les gros Filonés qui ont marqué leur temps. Bon, ni de péplum, vous me direz, mais bon, enfin, on n'a qu'une heure quand même, les gars. Mais on va parler de Poliziesco. Alors, on va dire des Polizieschi, parce qu'il y en a trois. Alors, vous savez, on a déjà parlé dans l'émission, hein, c'est polar italien des années 70, qui était très clairement, qui était très mal vu par la critique bien pensante de l'époque, qui sont aujourd'hui réévalués. On en sort chez tous les éditeurs. Voilà, on semble redécouvrir un patrimoine que nous, les amateurs de bis, on connaissait déjà fort bien. Et qui, effectivement, nous donne à voir des polars qui sont souvent des séries B redoutablement efficaces, politiquement très intéressantes, parfois très à droite, parfois très à gauche, peu importe, mais en tout cas qui donne un vrai portrait de la société italienne de son époque. Artus en a sorti déjà pas mal, et il continue le travail. On peut que les féliciter avec donc ces trois films de Stelvio Massi. Donc on est dans l'ambiance Italie des années 70 avec la mafia, les brigades rouges, les terroristes d'extrême droite. Enfin, on est dans une ambiance assez sympa, les kidnappings, tout ça, voilà, les braquages en pleine rue. Voilà, quoi, l'Italie des années 70. Hein. Et donc, avec Un flic voie rouge, on est aussi face au premier film, premier Marc. Et oui, le fameux Marc. Alors, on ne parle peut-être pas beaucoup, le fameux Marc, mais Marc, très, très populaire en Italie parce qu'il est interprété par Franco Gaspari. Et c'était quand même pas une mince affaire pour Stelvio Massi, qui est un réalisateur assez inégal. Moi, c'est dans le Poliziesco, c'est pas du tout le réalisateur que je préfère. Et c'est plutôt quelqu'un qui est plutôt un esthète de la violence, de l'action, mais qui souvent oublie un peu de diriger les acteurs, où il y a souvent du mou aussi entre les séquences. Mais bon, sur les scènes d'action, il est plutôt bon. Et là, il avait quand même, c'était pas simple pour lui, parce qu'il fallait qu'il arrive à faire d'une vedette, c'était ça la mission que lui avaient confiée les producteurs, ce fameux Franco Gaspari. Alors en plus, il affronte Lee Jacob dans le film, donc Franco Gaspari, qui a aucune expérience d'acteur, va devoir affronter Lee Jacob, qui a une petite expérience d'acteur quand même, Lee Jacob. Hein. Franco Gaspari, pourquoi on voulait le propulser vedette? Parce que c'était un, comme nous l'apprend Kurt Riedel dans les bonus, c'était une vraie vedette des romans photos. Ce qu'on oublie aujourd'hui, mais les romans photos, oulala, c'était énorme. C'était, un jour on fera une émission sur les romans photos, c'est un sujet qui me passionne. Et il y avait Franco Gaspari, qui était cet acteur de romans photos, qui plaisait beaucoup à toutes les femmes italiennes, qui étaient, voilà, avec son physique de séducteur, un grand brun élancé, mais un acteur dont on ne savait pas trop ce que ça allait donner. Et là, on lui donne le rôle du commissaire Marc Terzi, de la brigade des stupes de Milan, et qui doit enquêter sur les activités de l'homme d'affaires Benzi, y compris c'est Lee Jacob, hein, soupçonné d'être à la tête d'un trafic de drogue international. Attention, parce que le commissaire Marc Terzi ne s'attaque pas juste à un petit trafic de petits rigolos du coin. Non, non, ça sort des frontières milanaises, ça va bien au-delà. Et évidemment, bon, il a un sidekick, hein, c'est normal, on est dans les débuts du buddy movie. Et puis lui, évidemment, c'est pas vraiment un flic conventionnel. Voilà, c'est un flic à la mode des années 70, c'est-à-dire un flic qui demande pas de mandat avant de rentrer chez toi. Il en a rien à foutre, il perquisitionne à la pétoire, lui. C'est comme ça. C'est comme ça qu'on fait avec Marc Lagachette. Voilà. Et donc ce flic qui voit rouge, il voit super rouge là quand même dans le film. Hein. Il est confronté vraiment à un méchant très méchant, qui est vraiment très réussi d'ailleurs. Hein. Lee Jacob est très très charismatique en gros bonnet de la drogue. Et le scénario, faut le dire quand même, il est pas mal. Le scénario est pas mal. Ce film, c'est vraiment une bonne surprise. Parce que le scénar, c'est Dardano Sacchetti. Dardano Sacchetti, c'est déjà le scénariste de Squadra Volonté, qui était le précédent film de Massi, qui avait popularisé un peu ce directeur de la photo devenu réalisateur. Un film avec Thomas Millian, mon idole. Et puis surtout,
Sacchetti, c'est vraiment un bon scénariste. À l'époque, il vient de faire Le Chat à neuf queues, La Baie sanglante de Mario Bava, Le Chat à neuf queues d'Ario Argento. Donc là, il est à son meilleur. Et d'ailleurs, le film a un ton étrange parce que le film a un côté presque immoral, presque tristouné à la fin d'ailleurs. Hein. C'est assez étonnant. Alors, évidemment... Évidemment, comment dire, Marc Terzi, alors avec son aide, hein, qui est campé par Giampiero Albertini, qui est plutôt un rigolo, ça, c'est l'idée de compenser le personnage sérieux par un personnage plus drôle, c'est aussi un personnage un peu atypique. Parce que, par exemple, c'est là qu'on voit qu'il y a un Sacchetti au scénario, dans plein de films, là, par exemple, il prend sous son aile une droguée pour essayer d'en faire un peu son... Il a pitié d'elle, en fait, une toxico. Jamais il va profiter d'elle. Sexuellement parlant, j'entends bien, hein, qui était quand même un poncif du cinéma italien de cette époque. Non, Marc, c'est un bon gars. Marc, c'est un bon gars, sauf qu'il est adepte de la justice expéditive. On ne peut pas tout avoir non plus. Hein, c'est, voilà. Et donc, le film va être assez riche, en poursuite en voiture, en cascade, en mort violente. Alors, bon, Stelvio Massi abuse quand même beaucoup de la caméra à l'épaule, mais je pense que ça... C'est le budget qui veut ça. Je pense que c'est un budget assez petit, en fait, en vérité. Et mais on va dire qu'il fait... À l'époque, c'était assez fréquent. Hein. Mario Caiano ou Umberto Lenzi vont souvent pratiquer ce genre de filmage à l'épaule parce que, bon, bah, voilà, pas des gros budgets. Donc, pour que ce soit efficace, la caméra est mobile, ça, c'est plus simple. On peut tourner des plans plus longs. Enfin, voilà. Le film va être un énorme succès. Donc, on va avoir droit à une suite. Qui sort la même année, qui est tournée seulement, qui est tournée quasi en même temps que la sortie du premier film, et 4 mois plus tard, donc la même année en 75, le film sort sur les écrans, et le film là aussi va faire un carton. Ce film s'appelle Marc la gâchette. Alors ça aurait été plus logique que ce soit le titre du premier, mais c'est comme ça. Et là, on est toujours sur Marc Terzi. Alors là, il est envoyé à Gênes. Il est là pour enquêter sur une série de meurtres sordides revendiqués par un certain Sphinx. Ça me rappellerait pas ça, un film de Don Siegel avec un flic qui enquête sur des meurtres énigmatiques signés d'un certain Scorpio. Ça me rappelle un peu ça, voilà. On va dire ça. Il va y retrouver qui ? Lee Jacob, l'homme d'affaires Benzi. Oui, parce que je vous dis, l'autre film, il se terminait pas vraiment comme on a l'habitude de voir les policiers qui se terminaient. Hein. Voilà, on va dire que le méchant, il s'en sortait un peu quand même, voilà. Donc là, il le retrouve, et bien sûr, évidemment, il pourrait très bien être mêlé à ses crimes, le Benzi. Et donc, le Benzi, eh ben, il va retrouver le beau Franco Gaspari sur son chemin. À signaler qu'il y aura d'ailleurs un troisième film à cette série qui s'appelle Calibre 44, agent très spécial. Et celui-là, il n'est pas sorti en DVD, donc peut-être que nos amis d'Artus Film vont le sortir. Il est sorti... Moi, j'ai toujours la VHS qui était sortie chez Super Vidéo Production, un éditeur que tous les fans de bis italiens connaissent très bien. Et là, il ne faut pas confondre avec Magnum 44 spécial, c'est presque le même titre, un autre film, mais sans marque, avec un flic joué par John Saxon, et qui est sorti, lui, chez Elephant Film. Par contre, celui-là, vous pouvez le voir, on en a déjà parlé dans l'émission. Alors, le film-là en question, Marc la gâchette, le scénario de Sacchetti, est encore plus ambitieux que le premier, puisque, évidemment, il y a l'inspecteur Harry, mais il y a aussi tout un début du film, qui, et ses volontaires, rend hommage à La mariée était en noir de Truffaut, donc ça donne un côté très, très particulier, très singulier au film. Il y a aussi dans les seconds rôles Nino Benvenuti, qui est un acteur qui est un peu oublié aujourd'hui, mais qui est un acteur vraiment intéressant, un acteur assez suave, comme ça, assez, une façon de jouer très particulière. Il est à la fois très charmant et très effrayant. Enfin voilà, le genre d'acteur qu'on aime beaucoup. Il y a aussi des plans du pont de Gênes qui a disparu, qui s'est écroulé, donc ça donne une valeur aussi un peu documentaire au film. Et puis, il y a une scène qui est super dans le film. Il y a une scène qui est super, c'est-à-dire qu'à un moment, Marc la gâchette, il se rend dans un cinéma qui projette La police à les mains liées. Alors, La police à les mains liées, on en a parlé, c'est un film de Luciano Ercoli, sorti lui aussi chez Elephant Film, et donc non pas chez Artus Film, comme celui que je chronique actuellement. Vous vous y retrouvez, voilà. Donc là, je vous parle de Marc la gâchette qui est sorti chez Artus Film. Donc, il va dans un cinéma dans lequel on passe donc La police à les mains liées, et
Bah bon, évidemment, il va y avoir une grosse bagarre. Hein. C'est une grosse bagarre, hein. Ça rigole pas, quoi. C'est... On n'est pas, hein, on n'est pas chez les rigolos. Mais ce qui est génial, c'est qu'en fait, le réalisateur joue, ça m'étonne même de la part de Massy, joue avec la diégétique et le son du film qui est projeté correspond au son de la baston dans la salle. C'est exactement les sons qui s'adaptent. Je trouve que c'est une scène géniale. Je trouve que c'est un peu genre le comble de la diégétique au cinéma, voilà. Et c'est super. Tout à coup, il y a cette scène qui arrive dans le film, qui justifie rien que pour cette scène qu'on voit le film, qui est donc, voilà, bonne série B d'action. Mais il y a cette scène qui est très au-dessus du lot. Alors après, il y a un troisième film de Stelvio Massi qui est proposé là chez Artus Film, qui s'appelle Magnum Cop, alors avec Maurizio Merli. Alors Merli, c'est l'icône réactionnaire italienne à la grosse moustache, musculeux, doté d'un visage, comment dire, assez balèze, avec des mâchoires saillantes. Il est le héros de nombreux polars, d'ailleurs de fort belles tenues, hein, signé Umberto Lenzi. Moi, j'aime beaucoup même SOS Jaguar, Opération Casseur, qui pour l'instant est uniquement sorti en VHS chez Proserpine. Dès que je reçois un ami à la maison, je lui projette ce film que j'adore. C'est aussi un acteur plus complet qu'on veut bien le dire, parce que par exemple, il est très bien dans Manaya, l'homme à la hache de Sergio Martino, qui lui est disponible en DVD chez 7-7, et qui est aussi aujourd'hui un acteur qui était vraiment, oui, une icône réactionnaire, parce qu'il incarnait toujours ce flic aux méthodes douteuses, mais... Surtout, qui est resté dans les mémoires parce que sa mort a quand même traumatisé l'Italie. C'était une star. Il meurt en 89, il n'a que 49 ans, alors que c'est un athlète, tout ça. Il meurt d'une crise cardiaque. Et bon, il semblerait que justement, ce soit l'entretien de ce corps très musculeux, l'abus de stéroïdes, tout ça, qui aurait provoqué tout ça. Donc ça a pas mal choqué l'Italie. Là, en tout cas, moi, c'est un acteur que j'aime bien parce que c'est une vraie vedette du bis italien et qui a un peu oublié aujourd'hui. Magnum Cop 78, on est un peu sur la fin du Filoné, c'est un peu la fin du Poliziesco. D'ailleurs, le film est un peu une parodie. Il adopte un peu le ton de la parodie. Et généralement, quand on commence à parodier le genre, on l'a vécu avec le western. Il y a même aussi des parodies de Giallo. Généralement, la parodie, c'est l'étape avant la version porno. Et après, c'est la fin. Le Filoné, il est arrivé au bout. Parce que les Italiens, qui pratiquent un cinéma de la pulsion, quand même, ont tendance, comme ça, à exploiter les Filonés jusqu'au bout. Vous avez les meilleurs films au début. Après, on va aller vers plus de violence. Après, on va aller... Et petit à petit, comme ça, on arrive vers quelque chose. La pulsion devant prédominer. Il y aura la pulsion du rire. Et puis après, il y aura la pulsion du sexe qui va souvent arriver. Hein. Même le western italien a fini en version porno aussi. Hein. Voilà. C'est assez étonnant, cette trajectoire. Il y a même eu ça dans le Giallo, avec Giallo à Venezia, tout ça, qui sont quasiment des films pornographique. Donc c'est assez étonnant, mais tous les genres quasiment subissent ça en Italie. Et là, donc on est à la fin, c'est la queue de comète du Poliziesco. Hein, et d'ailleurs, Merli, ça se passe même pas en Italie. Il quitte l'Italie pour aller en Autriche, où il va prendre contact avec un collègue joué par un acteur génial, Gastone Moschin, qui est un acteur super, dont on a parlé dans Milan Calibre 9, mais qui est aussi un fabuleux acteur de comédie. Et là, en fait, donc Merli, qui est un ancien flic, il est devenu détective privé. Mais pourquoi il est devenu détective privé ? Pourquoi il ne peut plus être flic ? Ben parce qu'il était trop méchant avec les méchants. Et ouais, voilà. C'est terrible drame de ces flics aux méthodes expéditives. Et donc là, c'est un riche homme d'affaires qui lui demande de retrouver sa fille qui a été enlevée. Et donc il va à Vienne. Et il va quand même se retrouver, parce que le sujet, là, ça rigole pas. C'est là que je vous dis qu'on est dans la queue de Filoné, parce qu'on bascule un peu dans le crapoteux. Il va travailler sur un réseau de prostitution, évidemment, qui implique des notables. Ça va rappeler aussi ceux qui ont vu de la lame infernale, tout ça. Enfin, voilà. Et évidemment, réseau de prostitution avec des jeunes femmes. Voilà. Hein. Et puis, mystère des coproductions, il y a Joanne Collins, qui passe son temps à se balader en petite tenue dans le film. Production oblige. Bon, elle est charmante, hein, Joanne Collins, mais assez étonnant, on va dire, sa prestation. On va dire qu'elle est peu avare de ses charmes, voilà. Et puis, ce qui est étonnant dans le film, par contre, parce que le film est un peu radin, hein, sur l'action et tout ça, mais il y a beaucoup de tracks
qui se déroule dans une Vienne peu accueillante, et qui se déroule à pied, en mode filature, en mode poursuite à pied. C'est, ça fait pas très envie d'aller à Vienne, d'ailleurs. Bon, pour ceux qui avaient envie d'aller dans un pays non dénazifié, je le rappelle. C'est vraiment un film assez particulier parce qu'il y a toute une première partie lourdingue au niveau de l'humour. Et puis, il y a tout à coup, le film va basculer. À un moment, avec une scène d'ailleurs qui est empruntée au Castellari du Témoin à abattre, hein, qui lui est disponible chez Studio Canal, avec une gamine qu'on prostitue et qui se fait exploser par une bagnole, mais vraiment typique de ce que pouvaient faire les Italiens quand ils voulaient choquer le public. Et à partir de là, le film va basculer dans quelque chose de typique du bis italien de l'époque. Voilà, on va se permettre certaines outrances, tout ça. Et Maurizio Merli va faire son Maurizio Merli. Et puis Stelvio Cipriani livre une musique aux petits oignons, comme d'habitude. Et ça s'appelle Magnum Cop. Et donc, avec Un flic voie rouge et Marc Lagachette, c'est sorti chez Artus Film, tout comme La sorcière sanglante et Un ange pour Satan, dont on vous a parlé en début d'émission. Et également, La mort était au rendez-vous, ne l'oublions pas, de Giulio Petroni, disponible chez Elephant Film.

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Toutes les réponses à vos questions sont sur le profil Facebook et le blog de l'émission culture-prohibée.blogspot.com. Culture Prohibée était une émission préparée et animée par votre serviteur Jérôme Potier, dit La Gorgone. Une émission animée avec Damien Demey, dit La Bête Noire de Compiègne. Thomas Roland, dit Le Loup-Garou Picard. And the last but not the least, je veux bien sûr parler de Léo Magnin à la technique. Salut les gens, à la prochaine.

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2: Samedi 29 août, de 14h à 17h, concours d'éloquence d'exception à la Cité internationale de la langue française à Villers-Cotterêts. Assisté à la demi-finale d'Eloquentia, le plus grand concours de prise de parole en public de la francophonie, et vibré face à une jeunesse qui prend la parole. Les orateurs disposent de 5 minutes pour vous faire rire, pleurer et convaincre le jury. L'entrée sera gratuite, réservation sur le www.cité-langue-française.fr. Au Plessis-Belleville, le parc de la mairie va se transformer le temps d'un week-end en véritable terrain de jeu géant pour petits et grands. Les structures gonflables font leur grand retour pour 2 jours placés sous le signe de la bonne humeur. Rendez-vous les samedis 29 et dimanche 30 août de 10h30 à 17h30. Le tarif du billet d'entrée est fixé à 3€ par personne, enfant, parent ou accompagnant. Venez nombreux participer à ce rendez-vous estival incontournable. Le Centre communal d'action sociale de Verberie organise un café-rencontre le samedi 29 août à partir de 10h sur la place du marché à Verberie. L'occasion de poser vos questions, d'obtenir des informations, de partager vos idées ou tout simplement d'échanger et de passer un moment convivial. C'est gratuit et ouvert à tous, alors venez partager un café ce samedi matin sur la place du marché à Verberie. Avis à tous les chineurs, amateurs de brocante et amoureux des bonnes affaires. Le comité des fêtes de Perrois-les-Gombrie organise son vide-grenier le dimanche 6 septembre de 6h à 18h sur le parking de la salle multifonction. Venez chiner, dénicher de vrais trésors et partager un moment convivial. Une buvette ainsi qu'une petite restauration sont prévues sur place.
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1: Les petits chanteurs à la Croix de Bois sont de retour dans la région pour un concert exceptionnel le dimanche 30 août à 16h30 en l'église de Verberie. Le célèbre chœur d'enfants, qui voyage à travers le monde depuis 120 ans, interprétera des grands classiques de la musique sacrée, mais aussi des œuvres plus actuelles et contemporaines. Un spectacle familial et accessible à tous. Réservation en ligne sur pccb.fr et sur place, dans la limite des places disponibles, le jour du concert.
2: Les cochons de Crépy reviennent en 2026, samedi 29 août de 10h à 1h et dimanche 30 août de 10h à 18h. Préparez-vous à vivre un week-end hors du temps lors de la 28e édition de la fête médiévale de Crépy-en-Valois. Au programme animation médiévale, spectacle chevalier, ambiance festive et de nombreuses surprises pour toute la famille. Parmi les temps forts de ce week-end, d'un concert de pop française le samedi soir, un tournoi de chevalerie le dimanche après-midi et point d'orgue de la journée, le concours du cri de cochon. Entrée libre et gratuite, c'est au Parc Sainte-Agathe à Crépy-en-Valois. Vous trouverez de quoi vous restaurer sur place. Retrouvez le programme complet sur www.cochon-crépy.com. La caravane des handballs poursuit sa tournée jusqu'au 29 août. De 17h à 20h, le handball club de Crépy-en-Valois vient à votre rencontre dans plusieurs communes du Valois pour partager sa passion du handball. Rendez-vous à Ormois-Villers, Trumilly, Russie-Bémont, Gillaucourt, Vaucienne, Mareuil-sur-Ourcq, Bé, Nanteuil-Audouin et Auger-Saint-Vincent. Petits et grands, vous êtes invités à venir découvrir ce sport à travers des ateliers ludiques, des jeux, des animations gratuites et accessibles à tous. Alors venez essayer, venez jouer, découvrir et partager ce moment sportif et convivial. Vous êtes attendus nombreux pour découvrir le handball jusqu'au 29 août. La Nanteuillaise revient pour sa 10e édition le dimanche 6 septembre. Une course organisée par la ville de Nanteuil-Audouin qui rassemble chaque année coureurs, familles, bénévoles et habitants dans une ambiance conviviale et familiale. Au programme, des courses mixtes de 4,6 km, 11,4 km et 20,7 km. Des courses enfants et une marche gratuite. C'est ouvert à tout le monde. Rendez-vous au stade municipal de Nanteuil-Audouin à partir de 9h15 le dimanche 6 septembre. Les inscriptions se font en ligne jusqu'au 3 septembre. Elles seront encore possibles sur le forum des associations au gymnase de Nanteuil. Le forum qui se tiendra le samedi 5 septembre de 10h à 17h. Plus d'infos sur la Nanteuillaise sur le www.nlh60.fr. 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